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Jésus, comme si Dieu aussi bien aimé de tous anges.

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Le secrétaire général académique de l'université officielle de Bukavu informe le public, les diplômés d'État ainsi que les anciens diplômés désiraient de poursuivre le cursus universitaire pour les inscriptions pour l'année académique 2026-2027 sont officiellement ouvertes. 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Offre de formation 8 domaines et des écoles pour un total de 30 filières. L'université officielle de Bukavu organise des enseignements répartis comme suit: domaines des sciences juridiques, politique, administration, droit, sciences administratives, management et politique publique. 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des maladies, management et politique et système de santé, domaine des sciences de l'homme et de la société, sociologie, sciences de l'information et de la communication, domaine des sciences et technologies, biologie avec comme orientation écologie et gestion des ressources végétales, botanique, hydrobiologie, biotechnologie, écologie et gestion des ressources animales, zoologie, géologie avec comme orientation exploration et géologie minière, géotechnique, hydrogéologie, sciences et gestion de l'environnement, avec comme orientation environnement et assainissement, sciences de la biodiversité et conservation, domaine des sciences agronomiques, environnement, eau et forêt, production animale, production végétale, domaine des sciences psychologiques et de l'éducation, 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économique et environnement. 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L'université officielle de Bukavu porte à la connaissance du public qu'il organise les masters professionnels en psychothérapie. 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
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Le secrétaire général académique Moudague Florent, professeur, signe le présent communiqué. 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Fête à Bukavu le 6 juillet 2026. Balia Mwabo, Tulinabo, Christian, professeur, signe le présent communiqué. La Société Générale d'Alimentation en sigle SGASARL présente ses sincères remerciements aux autorités compétentes ainsi qu'aux instances de justice, centres d'arbitrage et conciliance du Sud Kivu qui sont intervenus dans le traitement des dossiers relatifs à la concession et la CAT. Leur implication a permis de rétablir nos droits légitimes, de faire la lumière sur les faits et de dissiper le malentendu entretenu depuis longtemps par des personnes qui cherchait à s'approprier illégalement notre concession et à introduire la population en erreur. Pour la présente, nous informons également la population que la SGASRL ne détient qu'une seule concession dénommée la CAT. Nous ne revendiquons aucune autre concession. Nous précisons également que sur la concession et la CAT, nous ne détenons qu'une superficie d'un hectare. Nous invitons la population à ne pas se laisser tromper par les fausses informations diffusées par des personnes mal intentionné. Afin, nous saluons l'indépendance, l'impartialité et l'équité dont ont fait preuve les instances ayant examiné cette affaire. Fête à Bukavu le 6 août 2026 pour la SGASARL, propriétaire de l'ELACAT, à Congo, Pombi Alga, mandataire signe le présent communiqué. 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

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La direction de la section secondaire du complexe scolaire élite invite tous les candidats ayant déposé leur demande d'emploi à son sein de bien vouloir s'y présenter à partir de ce dimanche 16 août 2026 pour consulter les tableaux d'affichage des candidatures retenues au test d'embauche prévu le lundi 17 août 2026 à 8 heures précises. Chaque candidat devra se munir de sa pièce d'identité et s'habiller en tenue de ville. Le respect de leur CO indiqué est un élément capital pour la passation du dit test. Pour les complexes scolaires élite, la direction signe. 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Le 20 juillet 2026, vice-recteur aux affaires académiques, professeur docteur ingénieur Aimé Erika Zibissimoa signe ses communiqués. 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
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Professeur Dr Ayagi Rue, Bassinger et Balthazar Rodrigue, secrétaire général académique, signe ses communiqués. 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

0: vous, chers auditeurs, pour l'attention que vous nous démontrez. Surtout, excellent dimanche, bon week-end, partout où vous écoutez la radio. Dans un premier temps, nous allons faire un rappel des nouvelles avant d'ouvrir le chapitre débat de l'émission de ce jour. C'est depuis plus de 4 jours que les abonnés des différentes maisons de communication observent des changements importants dans le système de tarification des forfaits Internet. D'une part, il s'agit d'une hausse des forfaits Internet et de la réduction du temps de leur validité. C'est par exemple chez Airtel où le forfait de 1 giga jadis validé pour 48 heures est désormais réduit à 24 heures. C'est plein des abonnés. D'autres témoignent avoir constaté l'expiration de leur forfait avant le temps indiqué. Ils estiment que les consommateurs ne devraient pas être surpris par les tarifs inhabituels et plus chers. D'autres modifications se sont également fait observer chez Orange. Vodacom et Africel confirment les consommateurs qui estiment que cette hausse de prix des forfaits Internet intervient pendant que la population de l'Est de la RDC traverse déjà d'énormes défis économiques liés à la guerre. Ils plaident pour l'implication des autorités compétentes afin d'alléger la souffrance des consommateurs et appellent la Ligue des consommateurs des services au Congo Kinshasa Likoski à saisir les instances habilité pour remettre la population dans ce droit. Et en moins de 3 semaines, soit du 13 août, dans la ville de Bukavu, plus d'une centaine de maisons ont été détruites ou touchées par le feu. 59 ateliers sont partis en fumée. Des commerces et des salles de classe ont été affectés, avec également des pertes en vies humaines. Ces incendies ont principalement frappé la commune d'Ibanda, précisément les quartiers Panzi et Dénéré. Plusieurs familles se retrouvent aujourd'hui sans abri, tandis que près de 320 artisans ont perdu leurs outils et leurs moyens de subsistance. Le premier sinistre a été enregistré le 27 juillet dans le quartier Panzi sur l'axe Mbeke Avenue Longangi, où plus de 20 maisons ont été ravagées par les flammes. 2 enfants âgés de 4 et 6 ans ayant perdu la vie. Le 10 août, un autre incendie a détruit plus de 38 maisons sur avenue Mama Yemo, toujours à Panzi. 2 jours plus tard, le 12 août, plus de 40 autres maisons ont été ravagées dans le quartier de Ndéré, notamment sur les avenues Anciens Combattants 3 et 2. La série s'est poursuivie le 13 août avec 2 nouveaux incendies à Panzi. 8 maisons ont été détruites sur l'avenue Moulamba Solidarité dans l'axe Mouchounounou. Le sinistre le plus important est celui enregistré à Ndéré sur avenue Industrielle. Au niveau de la Confédération Monde des Artisans, CMIC, 59 ateliers ont été réduits en cendres. Ce sinistre a aussi touché 5 maisons commerciales ainsi que des habitations environnantes. Les flammes se sont propagées jusqu'à l'épée Matendo, affectant au moins 4 salles de classe, selon le constat fait au terme d'une descente sur le terrain. Des équipements de menuiserie, de plomberie et d'électricité, des postes à souder ainsi que des machines utilisées pour la fabrication des gouttières ont été détruits. Selon le secrétaire de la Confédération Monde des Artisans, Namuto Babunga, et lui-même victime de l'incendie, près de 320 artisans sont concernés par ce sinistre. Il affirme que le feu s'est réparti d'une boulangerie voisine avant de se propager rapidement aux ateliers de la CMMA. Et il y a eu un autre incendie. En fait, 2 personnes sont mortes et 3 autres blessées dans un incendie qui a ravagé plus de 100 ménages dans la nuit de vendredi à samedi vers 1h du matin à Chimpuji, sous village de Nyamira, dans le groupement de Moudoussa. Le bilan provisoire fait état de plus de 100 ménages réduits en cendres. Plusieurs habitations ont été détruites, tandis que certaines maisons ont dû être démolies pour empêcher la propagation des flammes. Et l'épidémie d'Ebola en RDC fait un mort toutes les 30 minutes, a alerté vendredi 14 août le chef des affaires humanitaires de l'ONU, appelant la communauté internationale à se réveiller et à se mobiliser. Ebola est en train de gagner du terrain en RDC, nous ne pouvons pas laisser le virus dépasser notre riposte, a déclaré Tom Fletcher, le chef des affaires humanitaires de l'ONU, dans un communiqué publié à l'issue d'une réunion d'urgence avec les responsables des agences onusiennes. La RDC a déclaré le 15 mai une épidémie d'Ebola. 3 mois plus tard, la réponse sanitaire peine encore à rattraper le virus. Les structures de santé du pays, parmi les plus pauvres au monde, souffrant d'un manque général de moyens. Et le conseiller principal du président américain Donald Trump pour l'Afrique, Massad Boulos, salue les avancées enregistrées dans le processus de paix dans l'Est de la RDC. Dans une déclaration publiée samedi sur son compte X, le responsable américain a fait état de la tenue les 12 et 13 août à Genève de la 6e réunion du mécanisme conjoint de coordination de la sécurité. Je cite, je salue les derniers progrès réalisés dans le processus de paix dans l'est de la RDC, alors que nous menons les efforts visant à parvenir à une stabilité durable dans la région. Fin des citations, a déclaré donc Massad Boulos. Selon lui, cette rencontre a réuni des représentants de la RDC et du Rwanda, ainsi que des délégations des États-Unis, du Qatar, du Togo et de la Commission de l'Union africaine. Les participants se sont accordés sur la nécessité de faire progresser les initiatives visant à renforcer le suivi et la vérification de la mise en œuvre des accords de Washington sur le terrain. Et le député national Théongwa Bidjekassi, ancien gouverneur du Sud Kivu et élu du territoire d'Ijwi, a rendu public le 13 août dernier une contribution intitulée Dialogue national, ma réflexion pour une paix durable, une cohésion nationale renforcée et une restauration effective de l'autorité de l'État. L'élu d'Ijwi salue l'initiative du président de la République qu'il présente non comme un aveu de faiblesse, mais comme la volonté d'explorer toutes les voies pour mettre fin à une guerre menée depuis 2021 par les forces armées de la RDC face à la rébellion de l'AFC-M23 soutenue par le Rwanda, un effort qui a mobilisé d'importants moyens financiers, diplomatiques et militaires. Il souligne qu'au-delà du lourd bilan humain, ce conflit mobilise des ressources qui pourraient autrement accélérer la transformation socio-économique du pays. Rappelons que la RDC a connu moult dialogues et accords en trois décennies, souvent suivis d'une paix éphémère sans refermer le cycle des crises à l'Est. Le député national appelle à regarder au-delà du dialogue lui-même vers une paix effective en s'attaquant aux causes profondes plutôt qu'aux conséquences de la crise. Donc il précise qu'il faut s'attaquer aux causes profondes plutôt qu'aux conséquences de la crise. Théongwa Bidje formule 5 priorités pour la réussite du processus, définir les objectifs clairs couvrant les dimensions politiques, sécuritaire, économique et morale de la crise, faire de la participation des principaux acteurs, y compris ceux qui influencent directement la crise sécuritaire, le premier indicateur des succès en évitant de reproduire les consultations à précéder le gouvernement soumis à deux, placer au centre les vécus quotidiens des déplacés du Nord Kivu, du Sud Kivu et des Litouri, considérer la paix comme un accélérateur du programme présidentiel en 6 piliers et anticiper l'après-dialogue par un calendrier, une institution responsable et un mécanisme de suivi, avait donc savoir l'élu d'Ijwi et ancien gouverneur du Sud Kivu, Théongwa Bidjekassi. Enfin, la communauté Banyamulenge demande que justice soit rendue en faveur des victimes du massacre de ses membres survenus en 2004 à Gatumba au Burundi. Cette demande vise notamment à préserver la mémoire des victimes, établir les responsabilités et lutter contre l'impunité. Message lancé lors d'une activité organisée pour commémorer les 22 ans depuis que ce drame a été enregistré. Pour Rune Zeroa Vincent, vice-président de la mutualité Chikama de la communauté Banyamulenge à Bukavu, cette commémoration a été une occasion d'honorer la mémoire des victimes et de rappeler les conséquences de ces violences. L'activité a réuni plusieurs personnalités autour de la nécessité de préserver la mémoire des victimes, de promouvoir la justice et de renforcer la paix et la cohabitation entre les différentes communautés, indiquent les organisateurs. Nous accueillons dans ce studio certains invités. Blaise Masseka, qui est acteur politique, il est membre du FPCN. Blaise Masseka, bonjour et bienvenue.
1: Bonjour Expedi, bonjour à tous les auditeurs de la radio Maïmeleo, bonjour aux amis au studio.
0: Nous accueillons dans ce studio Joseph Mushengero, qui est analyste indépendant. Joseph, bonjour et bienvenue.
2: Bonjour Expedi, bonjour aux co-débatteurs. Je vous remercie Expedi pour l'invitation.
0: Nous accueillons dans ce studio le chef des travaux, Milenge Zirizi Kijan, coordonnateur adjoint du COREP RDC. Monsieur Rizi Kijan, bonjour et bienvenue.
3: Bonjour, merci. Le COREP est honoré par l'invitation de la radio Maïndéléo.
0: Merci beaucoup. Hamza Routega, il est cadre de l'AFSAM23 et membre de la cellule de communication au gouvernorat de province. Hamza Routega, bonjour et bienvenue.
4: Oui, bonjour Expedi. Bonjour à tous les amis qui sont en train de nous suivre partout dans la province ici de Kivu. Bonjour également à tous ceux-là qui pensent qu'ils peuvent rejoindre la révolution menée par l'AFSAM23. Et merci pour l'invitation.
0: Hamza, vous revenez fraîchement du territoire de Walungu pour une mission d'itinérance effectuée par le gouverneur de province sous la FCM23. Quel a été votre constat sur le terrain et quelles activités ont été menées sur place?
4: Oui, effectivement, nous étions en délégation avec son Excellence Monsieur le Gouverneur depuis le lundi de la semaine qui vient de s'achever. Nous étions à Walungu. C'est dans le cadre de la politique de proximité. Et parce que, comme vous le savez, l'AFCM 23 a mis en place cette politique-là, mettant les dirigeants et les dirigeants ensemble. Et donc, l'autorité a décidé de ne plus rester dans son bureau climatisé à Nyamoma, ici à la Botte, pour effectuer des descentes dans des territoires. Donc, après Calais, c'était le tour du territoire de Walungu et jusqu'à Mwenga, parce que nous avons également été à Mwenga avec le gouvernement des provinces. Et ce qu'on a constaté, effectivement, on a constaté qu'il y a encore certaines parties du territoire où la manipulation continue à amener certains jeunes à toucher les armes, à circuler avec les armes, partout là, qui s'appelle Dewazalendo, qui, malheureusement, au lieu de sécuriser ou approcher leurs semblables, ils les tracassent, ils les font souffrir énormément. Et là, l'autorité provinciale s'est mise à échanger avec certains seigneurs de guerre, certains Wazalendo, les a sensibilisés en leur demandant de déposer les armes. Et effectivement, il y a une centaine de Wazalendo qui ont compris les messages et qui ont déposé en tout cas les armes. Et certains sont restés dans les coins qui ont dit qu'ils doivent continuer à sensibiliser les autres avant que l'opération des traques ne commence, parce que maintenant l'État ou les mouvements doivent amener à ces jeunes-là qui continuent à détenir illégalement les armes. En tout cas, le mouvement est en train de réfléchir comment les traquer par force. Mais ceux qui sont en train de déposer ça volontairement, ceux qui continuent à nous amener, qui déposent, ils sont protégés. Et ceux qui choisissent de rejoindre ou de faire l'armée, on les amène à Mangabo, à Tchanzu, pour qu'ils soient formés, qu'ils soient des bons militaires, des militaires disciplinés. Et ceux qui pensent qu'ils peuvent rester ou continuer dans la vie civile, ils sont là. On continue à les former, on continue à les sensibiliser pour qu'ils puissent rester avec la population.
0: Hamza, au-delà des aspects sécuritaires, avez-vous constaté combien la route nationale numéro 2 est délabrée et qu'est-ce que vous comptez faire pour la remettre en état?
4: Et tout à fait, je dois vous signaler qu'à partir de mise en garde, comme vous maîtrisez les coins, mise en garde, c'est dans le groupement de Moulamba, en tout cas l'autorité provinciale avec les ingénieurs mis en disposition par les mouvements, ils sont là à pied d'œuvre en train d'amener des travaux, c'est-à-dire en train d'enlever les bourbiers, en train de rendre, au fait, la route praticable. Et sans surprise, nous avons été honorés par la présence également du secrétaire permanent, qui est également le chef de notre exécutif, le camarade secrétaire permanent Benjamin Bonipa, qui était sur place, à Chibarama, il a été à Mushinga, il a été à Kanyula, où on a échangé avec la communauté locale. Et la communauté a exprimé effectivement cette volonté-là que les mouvements puissent investir dans les actions de développement. Et c'est par là que les autorités ont promis que dès la semaine prochaine, donc à partir de cette semaine qu'on va commencer ici, les travaux vont commencer. Les travaux, parce que l'AFCM 23 ne promet pas, on a demandé à ce qu'on va débuter les travaux ici incessamment. Et ces travaux consistent effectivement à terrasser ou à rendre praticable la route. Pas de grands travaux d'asphaltage, pas encore, mais on va devoir rendre praticable la route en question.
0: Merci.
4: Et à Chibarama, je dois signaler que l'autorité provinciale n'est pas partie, mais vite. Il y a un transformateur de 100 KVA qui a été installé et remis à la population de la localité de Chibarama. Dans Chibarama, c'est dans le groupement de Walungu, donc Walungu Centre, où l'autorité provinciale a installé pour amener au fait qu'il y ait des indicateurs de développement dans les milieux. Parce que vous pensez que quand il y a l'énergie électrique, quand il y a du courant, en tout cas, c'est toutes les activités qui sont mises en marche. Et aujourd'hui, Walungu peut se flotter la main parce qu'il y a déjà la lumière qui est là. Il y a la population qui crie qu'il n'y a pas d'eau, effectivement, également. Et on a promis que d'ici peu, l'eau peut commencer à couler dans les robinets, dans tout Walungu.
0: Merci beaucoup pour actualité que vous essayez de développer à la faveur des auditeurs qui nous écoutent en ce moment.
4: Ouais.
0: Blaise Maseka, vous avez suivi l'actualité qui est dominée dans la ville de Bukavu par les incendies à répétition en cette période de la saison sèche. Vous avez également suivi que les tarifs a été revu à la hausse des services des maisons de communication. Vous étiez derrière une lutte à un moment donné, voulant que les sociétés de télécommunications rabaissent le coût des tarifs et consorts. Vous avez suivi également que l'épidémie d'Ebola ne fléchit pas en République démocratique du Congo, même si la situation semble être maîtrisée dans la province du Sud Kivu. À ce stade, quel commentaire faites-vous de l'actualité?
1: Merci beaucoup, Expedi. Vous avez commencé par les incendies. Je dois d'abord présenter toute ma compassion à toutes ces familles victimes des incendies à répétition dans la ville de Bukavu, tout en sensibilisant les uns et les autres à prendre des mesures préventives pour pallier à pareilles éventualités. Mais je fais un constat depuis un temps, c'est que je ne sais pas si Hamza peut nous en dire plus. Dans le passé, on a vu quand même que quand il y avait des incendies, l'autorité compétente, l'autorité du milieu, faisait quelque chose en faveur des victimes. Mais sous la FCM23, je n'ai jamais vu une seule assistance de l'État ou de l'autorité compétente en faveur de ces victimes. Je pense que la FCM23 doit aussi jeter un regard ou prioriser ces aspects liés au social, à l'assistance des victimes des différentes catastrophes, le cas échéant. Vous avez aussi parlé de maisons de télécommunications et vous avez rappelé qu'à un certain moment, nous étions dans une lutte, quand, surtout qui visait la maison de télécommunications Airtel. Et là, je dois avouer que nous avions même tenté de faire une marche pacifique pour dénoncer. D'abord, à son temps, c'était la qualité du réseau qui était une qualité médiocre. Il y avait aussi le problème des transferts d'argent. Il y avait le problème aussi du coût des services. Et là, je suis très sidéré de revoir que ça recommence. Et depuis un temps, peut-être nous allons reprendre la démarche, parce qu'à son temps, nous avions écrit au maire de la ville, Ladislas Muganza, qui avait... pour l'informer d'une tenue d'une marche, mais il avait refusé. Mais j'ai trouvé que depuis un temps, la FCM23 autorise les marches pacifiques. Nous allons réécrire une fois de plus pour informer, parce que nous sommes dans un régime d'information, et demander que l'autorité sécurise une pareille manifestation pacifique visant à réclamer les droits. Parce que vous savez, le droit reste droit quand il est réclamé. Mais aussi, il y a un autre problème. Vous avez parlé de la correspondance de l'honorable Théongwa Bidjekasi. Il faut préciser qu'il est élu de la circonscription électorale d'Idjwi. J'ai lu avec intérêt cette correspondance et je trouve que dans sa forme et dans son fond, c'est une correspondance d'actualité qui tombe à point nommé, et parce que vous avez bien insinué que l'honorable Théongwa Bidje a été aussi gouverneur de la province du Sud Kivu pendant 5 ans, je dois le rappeler. Et quand on est gouverneur d'une province comme le Sud Kivu, il y a des choses qu'on maîtrise plus que d'autres personnes qui vivent à Kinshasa ou dans d'autres provinces. Le gouverneur au moins a toute la situation à mettre, la situation sécuritaire, il connaît les acteurs, il connaît les enjeux, que ce soit les enjeux locaux, les enjeux sous les journaux, etc. Voilà pourquoi nous, on a toujours insisté que quand on parle de la crise actuelle, parce que ça affecte plus le nord et le sud que vous, il faudra que Kinshasa associe tous les anciens gouverneurs de ces provinces encore vivants, parce qu'ils sont des ressources humaines à capitaliser. Ils comprennent la situation, ils ont de la matière plus que tout le monde. Voilà pourquoi nous encourageons l'honorable Théongwa Bidjekasi, et c'est pourquoi, dans le même ordre d'idées, je vais parler d'un contrôle citoyen qui a été mené par le groupe élite du Kivu, parce qu'on a semblé faire un constat selon lequel, depuis le début de la guerre, les élus du peuple, qu'ils soient ceux de Kinshasa ou ceux qui sont à ouvrir à les députés provinciaux, ils ont tendance à se désengager de leur mission. Je ne sais pas s'ils pensent que la guerre que nous traversons aujourd'hui, c'est un alibi pour eux demain de justifier leur inaction par rapport aux missions régaliennes qui sont les leurs. Et les missions d'un député sont connues. Il y a d'abord la mission de représentation, parce que quand le peuple t'élit, il te donne un mandat de représentation. Quand vous êtes là à l'Assemblée provinciale ou à l'Assemblée nationale, vous devez légiférer, proposer et voter les lois. Vous devez contrôler l'exécutif, mais aussi, il y a une autre mission qui revient d'ailleurs dans la mission de représentation, c'est celle de rendre compte. Et rendre compte suppose garder la proximité avec votre base. Vous ne partez pas à Kinshasa, vous ne partez pas à l'Assemblée provinciale pour ne plus revenir et recueillir les desiderata de votre population ou savoir ce qui se passe dans votre base ou participer tant soit peu aux difficultés et apporter des solutions au niveau de la base tant qu'on peut, on peut les faire. C'est ce que moi j'appelle la mission sociale d'un député. Un député, dans la loi, il n'est pas interdit à un député de participer à une initiative locale de développement, etc., etc. Surtout que eux, je sais qu'ils sont parmi le plus bien traité sur le plan salarial de tous les fonctionnaires de l'État. Il n'est pas interdit qu'un député, s'il y a par exemple un projet d'escalier dans un quartier, comme nous sommes dans un État qui ne fait pas son travail, un député peut continuer par un sac de ciment, fer à béton et consort. Il n'est pas interdit. Donc voilà pourquoi nous, on a, le groupe élite du Kivu a classé quand même, a fait un exercice de classer 10 meilleurs députés de la session de mars. Ça, je dois préciser, nous avons commencé par la session de mars 2026 et l'objectif était de créer une certaine émulation parmi nos élus. Et l'exercice va continuer jusqu'à la fin du mandat. Donc à chaque session, nous allons désormais évaluer député par député, circonscription par circonscription, pour savoir vous avez voté combien de lois, vous avez initié combien d'actions parlementaires, est-ce que le vox se pompe dans votre base, ça, c'est le rôle des médias que vous êtes.
5: On a récolté plusieurs critiques de cette initiative, nous les avons constatées notamment sur les réseaux sociaux, les gens s'interrogent et veulent savoir quels sont les critères que vous aviez mis au devant pour sélectionner les 10, estimant que certains peut-être se sont manifestés à travers des œuvres caritatives auxquelles vous faites allusion, ou peut-être des initiatives, mais vous ne les avez pas placées sur votre publication.
1: Au fait, j'étais très content des réactions qui ont fusé de partout, et ça démontre en suffisance l'intérêt que cet exercice suscite dans l'opinion, et nous, on reste ouverts à toutes les observations, à toutes les remarques, à toutes les critiques, pourvu qu'elle soit positive et constructive. Il y a ceux qui sont partis dans le sens négatif, mais nous remercions tous ceux-là qui ont apporté d'autres inputs pour qu'on améliore à la session ou à la phase qui va suivre. Je salue d'ailleurs la rigueur avec laquelle le chef des travaux, Jean-Marie Vianney Kazumuziwa, a dirigé ce jury. Vous parlez des critères, je venais de le dire tantôt. Nous sommes partis des critères qui rentrent dans les missions régaliennes d'un député. Et je dois préciser que ces 32 députés nationaux du site Kivu, nous avons eu accès quand même à 27. Nous n'avons pas eu accès à 5 autres. Et ils nous ont fermé leurs portes, ils n'ont pas pu communiquer leurs données. Mais aussi, une autre source d'information, c'est le site même de l'Assemblée nationale. Tout le monde peut y aller, le site s'appelle Talatala, où on poste toutes les actions de chaque député. Et les 10 là, je me permettais expédier, si je peux lire leur nom et dire combien
5: rapidement, de rapidement,
1: très rapidement. Rapidement. Par exemple, dans les territoires de Fizi, moi je dois dire que la liste qui circule, elle est alphabétique. On l'a pas classé selon le nombre, mais elle est alphabétique. Par exemple, dans le territoire de Fizi, Bassossi Ioube Théophile, il a proposé pendant cette session une loi, il a fait une action parlementaire et il a pris la parole 6 fois à la plénière. Il y a Banyosize Mouini Vital de Calais qui n'a pas proposé une loi, mais il a fait 3 actions parlementaires et il a pris la parole 17 fois. Il y a Tizungu Ntabova Landry, le prof Tizungu qui est élu de Bukavu, qui a fait une proposition de loi, il a fait 3 actions au contrôle parlementaire et il a pris la parole 5 fois. Il y a l'outala Kitumaini Ndevirira Didier de Calais, aucune loi, mais 3 actions parlementaires et il a pris la parole 5 fois. Il y a l'outala Moutique Trésor Eli de Mwenga, il a une proposition de loi, il a 12 actions parlementaires à son action et il a pris la parole 20 fois. Il y a Matabaro Césaire de Walungu qui a une proposition de loi qui tend à ériger l'anglais en langue officielle, comme deuxième langue officielle de notre pays. C'est une loi d'actualité aussi. Le contrôle parlementaire, il en a fait 3 fois, et puis il a pris la parole 2 fois. Il y a Misaro Mugombero Claude qui est élu d'Ouvira, qui a 3 projets de loi qu'il a déjà proposé pendant cette session. Il a 22 actions parlementaires à sa charge et il a pris la parole 27 fois. Il y a Ngwabije Kasiteo qui fait parler de lui-même et son document encore vient après la publication de notre exercice citoyen. Je pense qu'on va intégrer aussi son document ici dans les prochains tours, donc la session de septembre. Il a une proposition de loi visant la réforme des FRDC. C'est aussi une loi d'actualité. Et il a 4 actions parlementaires à sa charge et il a pris la parole 3 fois. Il y a Soumaïli Miseka Emile, il est de Chabunda. Il n'a aucune loi, mais il a 4 actions parlementaires. Il a pris la parole 25 fois. Et enfin, nous avons Wenda Mukangwa Placide, il est aussi de Chabunda. Il n'a pas une loi. Il a une action parlementaire à sa charge. Il a pris la parole 9 fois. Merci. Donc, comme vous pouvez le constater, toutes les circonscriptions électorales, les 9, ont fait l'objet de notre enquête. Mais il y a une circonscription qui est absente. Mm-hmm. Et c'est la circonscription électorale de Kabare.
5: Merci.
1: Voilà pourquoi nous encourageons les élus de Kabare de quitter leur profond sommet.
5: Même si,
1: pour qu'en session de septembre,
5: même s'il faut rappeler que la population du Sud Kivu veut entendre les élus du Sud Kivu sur les questions d'intérêt social, notamment la question de la paix, la question de la sécurité et tous les restes. Merci beaucoup à vous, Blaise Maseka. Joseph Mushengero, quel commentaire faites-vous de l'actualité?
2: Je vais commencer d'abord pour ce que Blaise Maseka vient de dire. Lorsque il fait son observation, comme quoi il y a l'absence du mouvement, comme il vient de poser la question.
5: Dans les actions philanthropiques après les incendies.
2: Lorsqu'il y a le cas d'incendie. Mm-hmm. En tout cas, comme il est d'élite du Kivu, ils doivent plutôt envisager d'autres mécanismes pour voir permettre la ville de respirer. Vous savez, dans certaines avenues de la ville, des fois quand il y a des incendies, il y a des problèmes de circulation, même des piétons. De sorte que si le pouvoir en place peut vouloir voler au secours, mais il y a vraiment
5: les accès dans les avenues et les quartiers
2: pour arriver là.
5: À mais cause d'abord de la démographie, peut-être des constructions anarchiques.
2: Pas, voilà. Ce n'est pas pour autant qu'ils ne peuvent pas intervenir, mais il faut voir s'il y a des conditions et d'accès pour le faire.
5: Donc pour moi, ils doivent s'appesantir également sur les aspects en amont, c'est-à-dire les facteurs qui occasionnent les incendies.
2: Tout à fait. Des fois, il y a des mauvaises constructions qui sont à la base de tout ce qui arrive là. Mm-hmm. Est-ce que pourquoi, comme l'AFCM23 est là, et c'est un mouvement qui prône le changement. Au lieu d'intervenir toujours dans des camps comme ça, pourquoi l'AFCM23 ne peut pas penser à des innovations, pour faire des lotissements, pour que la ville puisse respirer. Et lorsque le cas arrive comme ça, qu'il y ait la facilité d'intervention. Et des fois, vous savez, si vous êtes bien rangé et si l'incendie arrive, ça peut commencer et terminer là-haut. il a commencé. Mais si les gens sont entassés comme des sardines, des circulations larges,
5: même pas pieds, de l'incendie est toujours considérable. Voilà.
2: Et je pense, comme élite du Kivu, ils doivent aussi penser à ça et conseiller au pouvoir, au lieu de rester seulement pour condamner, il faut mettre des mécanismes de prévention. Voilà.
5: Merci beaucoup. Nous vous disons merci. C'était Milé Ngezi, votre commentaire de l'actualité.
3: Merci, j'ai suivi tout ce que vous avez donné en termes d'actualité. Alors, vous savez que le COREP est beaucoup plus intéressé par la question du changement de la Constitution, qui depuis un certain temps, des ans d'ailleurs, fait bouger vraiment la classe politique congolaise. Mais aussi au niveau provincial ici, comme on venait de le dire, on ne peut pas fermer les yeux à tout ce qui se passe, les incendies, tout. Et depuis un temps, nous avions dit que ce phénomène-là n'est pas nouveau dans la ville de Bukavu. Il appartient tout simplement aux autorités de prendre les décisions qui s'imposent. Nous savons tous que dans le passé, il y a des erreurs qui ont été commises et la population ne peut compter que sur ses autorités pour que tout cela soit corrigé. Et donc, on ne sera pas là tout le temps en train de dire « il n'y a pas accès ». Alors, s'il n'y a pas accès, il faut que l'autorité fasse pour qu'il y ait cet accès-là, en désengorgeant peut-être la ville pour dégager les différents sentiers, les différentes voies d'accès. Alors, par rapport au changement de la Constitution, comme nous l'avons dit, le COREP...
5: Nous allons évoquer le changement de la Constitution.

0: catastrophes naturelles qui a eu lieu ici à côté à Mbobero, à Elakat, depuis un certain moment. Et là, parce que la vision de l'autorité, c'est de désengorger David Bukavu. Et c'est pourquoi il a beaucoup insisté, c'est pourquoi il a beaucoup mis en place des mesures, cherché à décourager des constructions ou des nouvelles constructions dans la ville de Bukavu. Et donc, les amis qui ont subi ce genre d'incendie, il faut voir les causes, comme l'a dit le doyen Joseph. Mais le grand problème, c'est quoi? L'autorité assiste ces gens-là, mais pas en termes d'assistance sociale et des pacotilles ou des façades. Donc, on vient, on vous donne un sac de riz, on vous donne, des biscuits, des bidons vides, mais après un temps, vous restez dans les mêmes conditions et demain encore qu'il y ait répétition des incendies. Et donc l'autorité lui a jugé, comme il y aura des nouvelles constructions, c'est de nouvelles constructions dans les sites qui ont subi ce genre d'incendie, il y aura des équipes qui seront sur le terrain pour voir est-ce que cette fois-ci, on ne va pas construire les mêmes maisonnettes qui étaient sur les sites-là. Et là, ceux qui n'auront pas trouvé de place, ils seront délocalisés ailleurs dans des sites qui sont, je ne sais pas, qui ont été localisés ici à côté à Kabare, à Nyantende. Donc c'est ça, en fait, la philosophie et la politique de l'autorité. Ce n'est pas venir tromper la population avec des choses éphémères, mais nous devons chercher, en fait, des actions durables à ces problèmes pour que les problèmes ne puissent plus se répéter.
1: Merci beaucoup. 8h39 minutes, nous ouvrons la partie débat de l'émission de ce jour. La coalition C64 passe à une nouvelle étape dans sa démarche visant à obtenir la convocation d'un dialogue national en RDC réuni samedi 15 août. La plateforme de l'opposition a annoncé l'organisation d'une marche pacifique le 15 septembre à Kinshasa. Cette décision intervient après l'expiration de la date butoir fixée par la C64 au président Félix Tshisekedi pour convoquer le dialogue national. Selon cette coalition, aucune réponse favorable n'a été enregistrée à son appel avant l'échéance du 15 août. À l'issue de sa réunion tenue samedi au siège du parti politique de Jean-Marc Kabunda, Kabunda C64 a ainsi décidé d'intensifier la pression à travers une mobilisation populaire. La manifestation annoncée pour le 15 septembre devrait notamment servir à dénoncer ce que la coalition qualifie de manœuvre visant à maintenir Félix Tshisekedi au pouvoir. La C64 annonce la reprise de ses actions citoyennes de mobilisation le 15 septembre 2026. Elle organisera une marche pacifique sur l'ensemble du territoire national, indique la déclaration lue par Jean-Marc Kabunda, président du parti ACH. Pour la C64, l'absence de convocation du dialogue au terme du délai fixé marque un tournant dans son combat politique. La coalition entend désormais mobiliser ses militants et ses sympathisants afin de faire entendre ses revendications dans la rue. La date du 15 septembre s'annonce ainsi comme une nouvelle échéance politique à Kinshasa, alors que les appels au dialogue national continuent de s'inscrire au cœur des débats entre le pouvoir et une partie de l'opposition. À la conclusion du communiqué sanctionnant la rencontre de la C64 hier à Kinshasa, il a été dit pas de troisième mandat pour Félix Tshisekedi 2028 Alingate à Kokende, fait à Kinshasa. Pour la coalition article 64 pour la défense de l'ordre constitutionnel, Martin Fayoulou l'a empêché, Jean-Marc Kabound présent a signé, Moïse Katumbi empêché a été représenté, Augustin Matata Pogno a été représenté, Delice et Sanga a participé physiquement à cette réunion. Pendant ces temps, la loi fixant les conditions d'organisation du référendum à RDC devrait revenir sur la table de l'Assemblée nationale lors de la session de septembre prochain. Dans un communiqué publié jeudi, le bureau de la Chambre basse annonce qu'il inscrira une nouvelle délibération de ce texte à son calendrier des travaux. Cette décision fait suite à une demande du président de la République, Félix Tshisekedi, adressée au président de l'Assemblée nationale et du Sénat par une lettre datée du 10 août 2026. Le chef de l'État sollicite, conformément à l'article 137 de la Constitution, une nouvelle délibération de la loi sur l'organisation du référendum. Cette démarche intervient après l'arrêt de la Cour constitutionnelle rendu le 28 juillet. Saisie par le président de la République, la haute cour avait déclaré conforme à la Constitution la loi fixant les conditions d'organisation du référendum, tout en formulant des réserves concernant plusieurs de ses dispositions. Dans son communiqué, le bureau de l'Assemblée nationale explique que cette nouvelle délibération vise précisément à intégrer les clauses interprétatives formulées par la Cour constitutionnelle dans son arrêt. Le dossier sera donc inscrit au calendrier de la session ordinaire de septembre. Il s'agit d'une nouvelle étape dans le processus législatif entourant cette loi.

0: qui fait depuis plusieurs mois l'objet d'une importante controverse politique en République démocratique du Congo. Pour en parler, nous gardons dans ce studio Blaise Maseka, Joseph Mushenge, Roam Zarutega et le chef des travaux Milengezi Riziki Jean. C'était Milengezi. Quelle analyse faites-vous dans un premier temps de la position adoptée par la coalition Article 64 qui annonce une série d'actions et déjà en perspective d'ici là, dans moins d'un mois, il est prévu une marche sur l'ensemble du territoire national et précisément à Kinshasa, une marche qui aura pour point des chutes le palais du peuple à l'occasion de l'ouverture de la session de septembre.
1: Et merci pour la question. Je dois tout d'abord signaler que le COREP n'est pas membre de la C64, mais tout simplement le COREP partage la même lutte avec la C64, c'est-à-dire la lutte qui vise à protéger l'ordre constitutionnel en République démocratique du Congo. Alors, et le COREP étant très loin des institutions, parce que nous savons que la proximité compte, et donc, le COREP comptait beaucoup plus sur les actions de la C64 et qui pouvait facilement bouger le pouvoir en place hein, et faire comprendre aux hommes du pouvoir que ce qu'ils sont en train de faire ne correspond pas, disons, à ce qui est prévu par la loi dans notre pays. Mais malheureusement, le constat est amer parce que nous avons constaté que la C64 est maintenant perdu entre son objectif initial et les ambitions de certains de ses membres. Nous devons rappeler ici que l'objectif principal de la création de la C64, c'était uniquement lutter pour préserver l'ordre constitutionnel. La question du dialogue n'était pas dans les objectifs de la création de la C64. Et d'ailleurs, nombreux ont constaté qu'après un certain moment, il y a eu même des contradictions au sein même de la C64. Il y a eu des reports et on s'est demandé qu'est-ce qui allait se passer le 15. Mais malheureusement, le 15 août est arrivé et maintenant c'est une prochaine marche qui est prévue au 15.
0: Vous le dites, l'ADN dans la construction ou même dans la création de la C64, c'était justement de barrer la route au projet du changement de la Constitution, mais s'engager dans les démarches du dialogue. Vous estimez que c'est passé à côté, mais si on sait obtenir le blocage au projet de changement de la Constitution via le dialogue, pourquoi ne pas saisir cette brèche?
1: Non,
0: vous savez, il faut toujours tout casser, c'est-à-dire organiser des marches quand il y a des voies pacifiques pour obtenir un résultat.
1: Bon, vous savez qu'en politique, on ne se fait pas confiance. Mm-hmm. Et le constat sur le terrain est qu'ils se sont laissés jouer. Mm-hmm. Ils ont en face un pouvoir qui n'est pas aussi bête qu'ils peuvent s'imaginer. Le pouvoir est en train de jouer sur le temps.
0: Parce qu'ils ont été saisis par l'ECC et la SANCO.
1: Mais si on demande de qui?
0: Dans cette dynamique de l'organisation du dialogue, au terme d'une rencontre avec le président de la République, pour vous, est-ce qu'il fallait coûte que coûte casser, c'est-à-dire organiser des actions qui allaient aboutir à la fragilisation, par exemple, des activités à Kinshasa, ou peut-être à plusieurs blessés, à des gens qui auraient perdu la vie, si par exemple la voie du dialogue leur a été proposée, et bon, on sait quand même que l'interlocuteur en face, c'est quand même un interlocuteur sérieux, à savoir l'Église et l'ECC et la SANCO.
1: Vous savez, le problème, c'est que quand vous parlez de tout casser, on n'a jamais organisé une marche pour casser. Mm-hmm. La marche de l'opposition...
0: Mais on connaît comment ça finit, non?
1: Non, ce n'est pas toujours comme ça. Mm-hmm. Okay? La marche de l'opposition, c'est une forme d'expression. Mm-hmm. Okay? C'est-à-dire, l'opposition n'a pas dit, nous allons organiser une marche pour casser. Mm-hmm. Nous allons organiser une marche pour manifester notre opposition au changement de l'ordre constitutionnel. Et là, nous devons être très clairs. Mm-hmm. Pas seulement parce que la situation avait évolué, ce n'est pas seulement le changement de la Constitution qui mettrait à mal l'ordre constitutionnel. Mm-hmm. Okay? Et je m'arrête par là. Mais quand on parle de protéger l'ordre constitutionnel, cela s'étend même au-delà du changement de la Constitution.
0: Mais l'effet direct, c'était le changement direct. C'est donc l'effet domino qui pousse la C64 à se constituer, c'était d'abord le changement de la Constitution.
1: Non, c'était ça l'élément motivateur,
0: Justement.
1: mais ils avaient compris qu'il y a au-delà. Ok? Qu'il y a au-delà.
0: Revenons
1: Et
0: sur
1: c'est
0: votre
1: que.
0: idée initiale.
1: Ouais.
0: Vous disiez que la C64 est perdue.
1: Oui, elle est vraiment perdue.
0: Voilà.
1: Elle est vraiment perdue. Ok? Elle est vraiment perdue.
0: Comment vous analysez la position qu'elle a adoptée, celle d'hier, celle annonçant une manifestation pour le 15 septembre?
1: Bon, nous ne pouvons que les encourager. Nous ne pouvons que les encourager. C'est par cette voie aussi que le COREP peut faire pression sur le pouvoir. Nous n'avons pas un autre mécanisme, malheureusement. Et donc, nous ne pouvons qu'encourager la C64 à maintenir la pression sur le pouvoir jusqu'à ce que le pouvoir comprenne que l'ordre constitutionnel ou, de manière simple, le changement de la Constitution ne doit pas être à l'ordre du jour en République démocratique du Congo.
0: Merci
1: Mais
0: beaucoup.
1: seulement la crainte, parce que vous verrez que lorsque la loi était déposée pour la première fois à l'Assemblée nationale, c'était autour du 8, mais la marche était prévue au 12. Okay? C'est-à-dire au-delà. Et donc, le pouvoir aussi est en train d'observer les dates fixées par l'opposition. Et à ce moment-là, le pouvoir prend aussi d'autres dates. Aujourd'hui, l'opposition vient d'annoncer la marche au 15 septembre. Nous pouvons être étonnés. Avant le 15 septembre, on relance les débats sur l'Assemblée nationale et on intègre les corrections et puis ça passe.
0: Non, c'est parce
1: Normalement.
0: qu'ils ont ciblé le 15 parce que c'est le 15 qui constitue la date de l'ouverture de la session de septembre. Bien sûr, elle est essentiellement budgétaire, mais bon, la Chambre peut également examiner certaines matières jugées
1: Nous savons
0: essentielles et urgentes, quoi.
1: Comment fonctionnent les institutions en République démocratique du Congo. Ils répondent parfois à des ordres bon, qui ne viennent. Bon, donc, ça, c'est ce qu'ils disent. Mais ils peuvent faire autre chose.
0: Merci
1: Nous
0: beaucoup.
1: savons notre pays.
0: Merci. Joseph Mouchengue, est-ce que vous trouvez dissuasive l'action envisagée par l'opposition, cette marche du 15 septembre prochain à Kinshasa? Kinshasa essentiellement parce que c'est le siège des institutions, mais c'est une marche qui va avoir lieu sur l'ensemble du territoire national.
2: Oui, Expédie, tout ce que le gouvernement de Kinshasa ou le pouvoir de Kinshasa fait, l'objectif est de changer la constitution. Et tout ce que l'opposition aussi fait, c'est pour barrer la route à ce projet-là. Et tout le monde, et le pouvoir, et l'opposition, les soubassements, c'est toujours la même constitution. Chacun se dit, ce que je fais, c'est au nom de la constitution le permet. Et l'autre dit, c'est la constitution aussi qui me permet de barrer la route à toute tentative visant à changer cette constitution. Mais le problème qui est là, on va voir celui qui aura l'argument fort pour convaincre la population à le faire. Parce que les actions-là de la société civile ou de l'opposition peuvent barrer la route, peuvent contraindre le président à changer ses projets. Nous devons savoir expédier. Et nous le savons d'ailleurs déjà que le pouvoir de Kinshasa est déterminé vraiment à changer la constitution. Et ce projet évolue bien pour eux, comme vous venez de le dire, que la Cour constitutionnelle a jugé le projet de loi référendaire conforme à la Constitution, tout en émettant bien évidemment d'importantes réserves sur plusieurs articles, ce qui a fait que le président de la République, chef de l'État, renvoie encore ce projet au Parlement pour une nouvelle délibération en fait d'intégrer les observations de la haute juridiction. Tout ça, c'est dans le processus normal, selon la Constitution. C'est dans le circuit normal. Parce que ce qu'il faut savoir, il y a d'autres pays africains qui ont réussi à le faire, qui avaient des constitutions et qui ont proposé le changement de la constitution et ils ont réussi à le faire. Et d'ailleurs, c'est parmi les exceptions du pouvoir qu'ils avancent. Pourquoi pas nous? Pourquoi nous ne pouvons pas le faire? Mais nous devons montrer que le Congo ça ne sera pas facile. Il faut même dire que c'est difficile, c'est impossible même. Ça ne peut pas passer. Et ça, ça sera une exception congolaise. Et qui fera l'histoire dans notre démocratie. Parce que vous voyez, même avant, Tshisekedi qui est au pouvoir aujourd'hui, il ne doit pas oublier que il est venu aussi de l'opposition. À son temps, il disait ne touchez pas comme les autres à notre constitution. Aujourd'hui, vous voyez l'opposition qui se met ensemble autour de la C64. Mais si vous lisez bien cet article 64, vous allez trouver que c'est tout le monde à la longue qui va adhérer à ça. Parce que l'article 64 de la Constitution donne à chaque citoyen congolais le devoir de faire échec à quiconque s'empare du pouvoir par la force ou exerce en violation de la loi fondamentale. Il consacre également les droits de résistance du peuple face à toute tentative de renversement de l'ordre constitutionnel. Vous comprendrez que, à la longue, même si mon ami ici du COREP dit qu'il ne fait pas partie de la C64, heureusement qu'il connaît ce que dit la loi, l'article plutôt 64, vous allez voir à la longue que ça ne sera pas seulement l'opposition et la société civile, même d'autres personnes, d'autres Congolais, quand ils vont comprendre, ils vont aussi adhérer à ces démarches. Il ne faut pas aussi oublier qu'à l'est du Congo, il y a la guerre, il y a la FCM23. Lorsque vous dites à des actions qui peuvent dissuader le pouvoir de Kinshasa, il n'y a pas seulement les actions de l'opposition non armée, et il faut voir aussi les actions de l'FCM23 qui a pris les armes. Devant cette ras-le-bol qui est, n'est-ce pas, générale, il y en a qui disent moi, je vais descendre dans la rue pour manifester. Il y en a d'autres qui disent ça, ce n'est rien comme Hamza ici. Ils vont dire, tout ça, vous allez seulement consommer des lacrymogènes et ça va rester comme ça. Moi, je prends les armes. C'est un exemple. C'est un exemple concret.
0: Alors, vous, c'est-à-dire, au-delà des actions qui sont ici à Kinshasa, le rapport de force sur le terrain dictera la suite des événements.
2: La combinaison de tout ça, c'est ce que je suis en train de dire. D'ailleurs, vous allez voir, au nom de cet article 64, et même les gens qui ne sont pas alignés dans une ou une autre association comme COREP, comme Élite de Kivu, comme les autres, quand ils vont comprendre, ils vont descendre à l'image de Burkinabé. Il faut, en 2014 par exemple au Burkina Faso, vous pensez que la population a fait la descente dans la rue pour chasser le président? Non, c'était seulement une manifestation comme à l'accoutumée pour faire entendre le président d'échanger ses projets aussi de la constitution. Comme aujourd'hui nous disons l'article 64 et il disait, je crois, l'article 37. Et lorsque ils ont vu que il y a la résistance aussi des services de l'ordre, ils ont changé chemin faisant la destination pour dire, d'ailleurs, ça ne, nous n'allons pas nous limiter seulement ici, nous allons aller jusqu'à chasser le président. Blaise Compaoré a fui comme ça. Donc, quoi d'anormal si cette situation persiste comme ça? Vous allez trouver, par exemple, les Congolais descendre. Je venais de dire ceux qui ont pris les armes. Ici, il y a l'AFCM23 qui est connu. Peut-être, à la longue, vous allez voir d'autres groupes armés naître, soit à l'ouest. L'histoire se répète. Dans l'État, nous avions les RCD à l'est et nous avions les MLC à l'ouest et c'est comme ça que naissaient d'autres groupes armés ou d'autres mouvements politicaux armés pour chasser le pouvoir de Kinshasa. Peut-être cela si réellement Tshisekedi continue avec ses projets de changement de la constitution, les gens ne vont pas croiser les bras et les gens vont se soulever et chacun selon qu'il trouve bon pour trouver la solution. Qui peut dire moi je vais prendre les armes, les autres moi je vais descendre et les autres, et plus vous descendez, il y aura des incidents qui vont renforcer la détermination de ceux-là qui vont dire nous allons mettre fin à ça. Imaginez-vous la fois passée, Fayoulou était blessé. Imaginez-vous si Fayoulou serait mort, que serait-il arrivé ou que serait-il passé dans ces conditions-là? Ça pouvait être catastrophe et ça pouvait changer la donne et la manière de réclamer ces droits-là. Voilà.
0: Merci beaucoup. Hamza Loutega, vous également, quelle analyse faites-vous de l'extérieur? Certes, vous n'êtes pas à Kinshasa, vous êtes ici dans la partie est de la République démocratique du Congo. Vous avez entendu l'opposition congolaise. Certes, vous n'êtes pas les mêmes, mais vous partagez certaines des aspirations de la C64, bloquer le projet de changement de la Constitution.
3: Non, au fait, moi je suis le plus heureux d'entendre que nous tous sommes en train de parler peut-être le même langage. Mais le problème, c'est au niveau de l'action. Nous menons des actions différentes. Et pourquoi nous menons des actions différentes? Parce qu'il y a certains qui ont compris que on faisait face à un sourd muet. Et à un sourd muet qui a été d'amené, en fait, les pays dans le chaos, et messieurs qui a armé les civils, et messieurs qui a mené tous les Kuluna, qu'il appelle qualifié aujourd'hui. Et c'est ça la malignité de Félix. Quand il prend les civils, les voleurs, les...
0: Le président de la République.
3: Quelle République? Parce que la République aujourd'hui...
0: On qualifie avec des égards quand même.
3: Non, on ne peut pas.
0: De cohérence dans votre
3: pensée. En fait, expédie. Nous considérons que c'est un président de la République.
0: Mais le président de la République.
3: J'ai dit que c'est un président de la République. Mais on ne sait pas.
0: C'est le président de la RDC jusqu'à preuve du contraire.
3: J'ai dit bien que c'est un président de la République, comme vous l'avez dit. Mais moi, je ne sais pas s'il est mon président aujourd'hui. Parce qu'à moindre problème ici dans le studio, je ne sais pas si Blaise Masséga peut appeler Tshisekedi qui est venu intervenir ici. Donc il ne gère pas, il ne préside pas non plus. Et donc c'est pourquoi j'ai dit qu'il est président.
0: Reste toujours en République.
3: Oui, il est président de la République dans certaines zones. Mais pas dans les zones déjà libérées par la FM23. Et donc, merci. J'étais en train de dire que les messieurs, en fait, ça a créé un chaos au pays. Il a armé les prisonniers, il a armé les civils. Et puis il a pris tous les Kuluna qui étaient à Kinshasa, il les a amenés, je ne sais pas, à Kanyamakasese. Après un temps, il les a ramenés encore à Kinshasa pour aller, qu'il l'a nommé des bâtisseurs, c'est ça. Et puis à part ça, à Kinshasa, n'est-ce pas qu'il a mis en place ce qu'il qualifie aujourd'hui la force du progrès gérée par Auguste Kabuya. C'est pour vous dire que le régime que nous sommes en train de combattre avec les amis qui font l'opposition civile ou l'opposition non armée, en fait, les amis ont compris que nous étions dans les mêmes démarches. Et dans les démarches sur lesquelles nous sommes, c'est de changer les choses. C'est d'amener au régime, de le faire comprendre que le pays ne leur appartient pas. Le pays n'est pas leur propre magasin ou boutique, là où ils peuvent décider comme ils le veulent. Parce qu'il y a les citoyens également qui réfléchissent peut-être au-delà de leurs convictions. Mais qu'est-ce qu'ils devront dire aux amis qui sont à Kinshasa, les amis de l'opposition? Il y a ce qu'on appelle une opposition inféodée. Et lorsque l'opposition est inféodée, elle devient une opposition du pouvoir. Quand je dis l'opposition du pouvoir, c'est-à-dire le pouvoir est là. C'est le pouvoir qui aujourd'hui qui nourrisse l'opposition. C'est ce même pouvoir qui dicte la méthode. Et je ne sais pas s'il y a quelqu'un qui va me contredire ici au studio expédie, parce que nous devons vous rappeler que les amis ont déjà reporté à trois reprises leur manifestation. Pourquoi? Au nom de la manipulation et du mensonge.
0: Mais quand même, Hamza, c'est de la haute politique. On ne sait pas, essentiellement, comme nous échangeons tantôt avec cette Milengezi, garder une posture tant qu'on sait qu'il y a plusieurs acteurs sur la sphère et on peut trouver peut-être des compromis par d'autres voies au-delà de la voie
3: par la pression
0: de la manifestation populaire.
3: Là, ça peut être possible lorsque vous faites face
0: à un homme. Parce que vous faites la guerre, Mais vous échangez aussi.
3: Non,
0: parce
3: je...
0: que vous utilisez d'autres voies pour obtenir gain de cause à votre...
3: Nos revendications. C'est pourquoi je disais, je vais y arriver. Pourquoi maintenant, nous les autres, nous devons changer la méthode. Parce qu'ici, ils ont démontré que nous tous, nous revendiquons les mêmes choses, mais de manière différente. Et les amis qui sont à Kinshasa, dès lors qu'ils se sont laissés inféoder, ils se sont laissés manipuler par les pouvoirs, ils sont en difficulté. Il y a mon ami du Corée qui venait de le dire tantôt. Les amis aujourd'hui sont en difficulté. Parce que même, je ne crois pas, si aujourd'hui la population kinoise ou la population de Kinshasa peut encore accepter qu'ils soient mobilisés par l'opposition. Parce que l'opposition a déçu ou a trahi la population de Kinshasa. Parce que la population était d'accord, la population était derrière les démarches. Mais à un certain moment, la population a pris des réticences. Mais on planifie aujourd'hui, demain on vous appelle, on vous soudoie et on vous donne des miettes et vous reportez.
0: Bon, même demain, on n'a pas de preuves à vous appeler.
3: Nous en avons. Vous savez, en politique, il y a ce qu'on appelle les dires et les non-dits. C'est-à-dire ce qu'on met au vu de l'opinion ou du grand public et ce qu'on fait en dessous de la table. Et donc, ne font pas croire que c'est au prix de rien que les amis de l'opposition étaient en train de reporter leurs différentes manifestations. C'est au prix de quelque chose. Et ça, je vous le rassure. Mais la question serait, comme nous revendiquons la même chose, nous devrions maintenant faire un front commun contre le régime. Avec les amis qui sont à Kinshasa, les amis du COREP et tous les autres qui sont indignés ou qui sont révoltés par la manière dont les pays est géré aujourd'hui, ils devraient venir se rejoindre à l'AFCM23. Parce que moi, je vous dis, expédie, il n'y a aujourd'hui que l'AFCM23 qui peut faire face au régime en place.
0: Non, mais il faut rappeler quand même que l'AFC a pris des armes, mais c'est après l'organisation d'une marche à Kinshasa qu'on a senti le pouvoir fléchir.
3: En demandant qu'il y ait dialogue. Ouais. Non, au fait, c'est pourquoi je disais
0: que. Parce que bon, peut-être que Kinshasa considère que la guerre a lieu à plus de 2000 km. Donc,
3: c'est la fronde
0: politique, ouais, avec la manifestation à Kinshasa,
3: ouais,
0: qui a placé visiblement le pouvoir en place dans une posture inconfortable.
3: Et c'est pourquoi je tentais de dire que les amis, au fait, le régime a compris. Les amis qui sont à Kin, moi je venais dire qu'ils sont inféodés. Ils sont, au fait, ils sont manipulés quelque part. Parce qu'il y a le pouvoir, le régime qui est représenté au sein de l'opposition. Et c'est pourquoi il y a certains aujourd'hui, ça ne va pas. Vous l'appelez C64. Il y a un problème sérieux. Parce qu'aujourd'hui, ils ne parlent plus les mêmes langages. Parce qu'il y a certains qui sont d'accord. Comment on peut planifier une manifestation? Pourquoi vous mettez toujours un mois avant? Un mois avant. Alors que vous savez que le pouvoir qui est en face, lorsque vous leur donnez beaucoup de temps, voilà, vous mettez beaucoup d'intervalles et aussi vous réfléchir avec des stratégies pour contraindre ou pour bloquer à ce que vos manifestations-là ne puissent plus avoir lieu. Et c'est pourquoi je disais qu'ils sont en fait. Ce sont des stratégies parce qu'ils sont inféodés.
0: Merci.
3: Mais j'étais chitant, disant, je sais que tu n'as pas fléchi. Je sais que tu as senti tout simplement que ça devient très chaud. Il est attaqué à l'est. Et ça commence à l'ouest, même s'ils n'ont pas la force que nous avons, ils n'ont pas les armes. Et il a senti comment encore il va se comporter à Kinshasa, comment il va se comporter à l'est de la RDC. Et là, il a trompé maintenant la CENCO et les CC. Parce que vous venez de dire qu'il y a les médias, je ne sais pas, la médiation est neutre, ils sont sincères, ils sont honnêtes. Bien évidemment, ils sont sincères, ils sont honnêtes. Mais ils ont été roulés dans la farine.
0: Est-ce que vous pensez réellement qu'ils ont été roulés ou
3: tout à fait
0: de bonne foi en attendant de prendre des dispositions qui s'imposent le moment venu?
3: Moi, je vais les prouver pourquoi ils ont été roulés dans la farine. Est-ce que vous savez que la dernière rencontre entre la CENCO, l'ECC et le président Félix, ce n'était pas prévu que ce soit la CENCO qui ait communiqué sur les résultats ou sur les conclusions qui ont été convenues avec les régimes, avec le président Félix. Mais c'était prévu qu'à l'issue de cette rencontre-là, c'est le pouvoir en place qui devrait faire une importante communication. Malheureusement, jusqu'à ce jour, ni la CENCO, ni le CC, ni les amis de la C64 continue à attendre cette communication qui n'a jamais eu lieu. Et aujourd'hui, au lieu que Félix se concentre sur l'organisation, je ne sais pas, des élections, parce que nous sommes bientôt 2027, ça sera une année électorale. Mais les amis, sur la question des élections, ça ne les concerne pas. Ce qui les concerne aujourd'hui, c'est les changements, c'est la modification, c'est les glissements, ce sont des stratégies, mais pour chercher comment, je ne sais pas, élargir et aller au-delà de leur mandat. Mais moi, je vous dis que l'unique force pour stopper toute cette folie-là, c'est la FCM 23.
0: Merci.
3: Le reste n'est que des comédies de théâtre inutiles.
0: Merci beaucoup, Blaise Maseka. Vous, cette première question, que signifie ce retour en arrière du pouvoir à un moment où la Cour avait déjà déclaré la loi portant organisation du référendum conforme à la Constitution? Donc il fallait qu'on publie la loi au journal officiel pour qu'elle commence à poser des effets. Mais vite fait, on sent que le président saisit le Parlement pour solliciter une nouvelle examination de ces textes. Pour vous, ça symbolise quoi? Qu'est-ce qui est caché derrière cette démarche?
4: La démarche, elle est purement normale. Elle respecte d'ailleurs la procédure. Peut-être que c'est la toute première jurisprudence à la matière, mais la loi prévoit que si la loi a été envoyée à la Cour constitutionnelle peut la déclarer conforme à la Constitution, moyennant quelques amendements. Donc ce que le chef de l'État a fait, hein, c'est tout à fait normal, parce que le législateur initial, c'est le Parlement, donc les deux chambres, l'Assemblée nationale et le Sénat. Il faut renvoyer la loi à ces deux chambres pour que les deux chambres puissent intégrer toutes les recommandations de la Cour constitutionnelle. Donc à ce stade-là, je pense que ça ne cause pas problème. Et c'est là où je veux peut-être...
0: Mais sur le plan politique, qu'est-ce que ce geste symbolise?
4: Sur le plan politique, moi je pense que en un certain moment, le message est tel que il y a ce respect strict de la séparation de pouvoir. Mmh. Et c'est ce que je voulais dire. Et moi je loue la bravoure de la Cour constitutionnelle. Parce que quand vous voyez entre autres les réserves émises, Et si du moins ce que Hamza Routega et les autres sont en train de dire serait vrai, la Cour ne mettrait pas ses réserves. Par exemple, pour la Cour estime que la loi sur le référendum a outrepassé les limites telles que notre Constitution le prévoit. Les matières sur lesquelles doit statuer un référendum sont connues. Mais dans le texte initial, le législateur est allé en dehors de ces matières-là.
0: Le législateur a constaté une absurdité dans la précision
4: des matières. Alors, s'il y avait vraiment des manœuvres dilatoires, parce que vous savez, la Cour constitutionnelle, pour le politique, on l'appelle, c'est vraiment une cour politique.
0: Justement.
4: Parce qu'il siège même les non-juristes et les non-magistrats. Même toi, expédie. Si une composante, par exemple, le président de la République te nomme comme juge à la Cour constitutionnelle, tu vas y siéger. Donc c'est vraiment la Cour politique, s'il y a un régime qui veut faire des combines politiques, doit passer par la Cour constitutionnelle. Donc nous devons d'abord féliciter notre Cour constitutionnelle d'avoir émis toutes ces réserves-là et renvoyer la loi pour des amendements. Ça, c'est un.
0: Gagner du temps.
4: D'ailleurs, vous avez parlé de... Mais sur le plan politique, je dois le dire, il y a aussi un autre problème. Et c'est là où nous avons parlé des missions de nos représentants. Je ne sais pas comprendre comment une chambre constituée de 500 députés, tous majoritairement des professeurs, de gens qui ont étudié, qui ont des gros diplômes, qui ont de l'expérience, peuvent aller jusqu'à adopter une loi, la renvoyer au Sénat, qui est censé être la chambre des sages, hein, et que le Sénat, j'ai vu même la précipitation avec laquelle le Sénat a voté cette loi, elle n'a pas vraiment tardé au Sénat. On renvoie au président de la République, qui est le garant du bon fonctionnement. À son tour, il renvoie la loi à la Cour constitutionnelle avec toutes ses imperfections constitutionnelles. Là, je pense qu'il y a eu une légèreté au niveau des deux chambres. Et prochainement, je pense que nos élites devraient nous éviter pareille situation. Il faut analyser les lois froidement. Il faut analyser leur conformité avec les dispositions constitutionnelles, parce que la Constitution reste la mère des lois. C'est la loi des lois. Vous ne pouvez pas proposer une loi qui soit en contradiction avec la Constitution. Quant à la marche du 1664, vous savez, moi, je suis de la culture démocratique. En un certain moment, je militais dans un parti d'opposition. Et l'opposition en RDC est constitutionnelle. Je l'ai rappelé l'autre fois ici. D'ailleurs, la loi, il existe une loi sur l'opposition. Le pluralisme politique est reconnu dans notre constitution. Et le rôle de l'opposition est très bien connu. C'est le contrepoids du pouvoir. Donc, je ne peux rien attendre de plus de l'opposition. L'opposition est la vraie, l'opposition non armée. Parce que moi, j'ai toujours dit, quand je vois Hamza ici parler de la Constitution, je me demande, il parle de quelle Constitution? Parce que eux-mêmes, leur mouvement, si nous rentrons dans la Constitution, ils sont dans des actions qui peuvent être jugées de subversives. Et ils ne lisent que l'alinéa premier de l'article 64. Mais l'alinéa 2, Hamza Rutega peut avoir dormi. Donc il ne faut pas lire la Constitution dans ces alinéas qui vous arrangent plus. Nous devons être des légalistes. Mais je félicite quand même l'opposition non armée, l'opposition républicaine qui est constitutionnellement reconnue, pour cette pression-là, parce que son rôle, effectivement, c'est de mettre la pression sur les régimes pour que les régimes fassent mieux. Mais aussi, cette opposition doit savoir que depuis un temps, il y a une volonté politique du chef de l'État de convoquer un dialogue. Et les voix se sont levées. J'ai attendu l'opposition, la même opposition, c'est 64, qui a salué l'initiative. J'ai suivi, par exemple, les partis politiques, le PPRD, le parti politique de Joseph Kabila, au niveau de Kinshasa, qui avait salué la démarche tout en émettant des préalables et des réserves, ce qui est normal. J'ai suivi la position de l'AFC M23, qui a refusé catégoriquement, alors qu'ils sont en plein dialogue depuis Doha et en Suisse avec le même régime. Je ne sais pas si l'AFC M23 veut garder son format à huis clos avec le gouvernement. C'est là que je ne comprends rien. Est-ce que les mêmes causes profondes de l'AFC M23 n'affectent pas toute la population et toute l'opposition dans son ensemble, ou la FCM23 a son agenda personnel qu'il voudrait soumettre à huis clos au régime? Ça, je ne sais pas. Mais nous, à son temps, nous, les acteurs sociopolitiques qui avons décidé de rester ici, nous avions fait une déclaration dans ce sens-là, où nous avons voulu que ce dialogue soit le plus inclusif possible. Parce que des deux côtés, il y a des extrémistes. On ne peut pas aller dans un processus de dialogue avec des extrémistes de tous côtés. Que ce soit à Kinshasa, que ce soit dans le pouvoir à Kinshasa, nous avons des extrémistes. Et dans la phase actuelle, ces extrémistes ne devraient pas avoir une place. Que ce soit dans l'opposition armée ou non armée, nous avons aussi des extrémistes. Voilà pourquoi nous, à son temps, nous avons fait une déclaration, nous avons dit que ce dialogue devrait être le plus inclusif possible. Nous sommes tous Congolais. Nous avons le même problème, la refondation de l'État. Nous savons que notre État est en panne. Personne ne peut me connaître cela. Nous avons plusieurs problèmes. Nous avons plusieurs défis. On doit associer tout le monde, c'est tous les acteurs clés, parce que toutes les crises que vous voyez ici, et mon ami de ma droite doit savoir, les crises congolaises ont toujours des tireurs de ficelles. Oui, Joseph, il y a toujours des tireurs de ficelles dans l'ombre. Ce n'est pas celui que vous pensez mener l'action sur terrain qui est le cerveau moteur de cette action-là. Donc, il faut identifier tous ces gens-là. Et moi, je pense que le régime a déjà montré sa bonne foi. D'ailleurs, j'ai entendu que la délégation de l'ECC et de la CENCO pourrait se rendre à Goma dans les prochains jours pour rencontrer les autorités de l'AFC-M23, rencontrer des acteurs majeurs comme Joseph Kabila, parce que nous devons nous le dire, dans ce processus, vous ne pouvez pas exclure quelqu'un comme Joseph Kabila. D'abord, il a géré le pays pendant 18 ans. Donc si on peut parler de Mouchamouka nationaux, le tout premier Mouchamouka, c'est lui qui maîtrise la RDC, c'est lui qui lui-même d'ailleurs est passé par le même problème. Il a pris le pouvoir quand le pays était émietté. Il a réunifié le pays. Vous ne pouvez pas parler de même problème tant que celui-là vivant et il a encore de la matière qu'il peut apporter en termes d'expérience et d'expertise. Vous ne l'associez pas. C'est de la manotété. De deux, j'ai appris qu'ils vont se rendre à Goma, ils vont rencontrer. Et c'est là où nous disons, si dialogue il y aura, ça ne devrait pas être cette fois-ci un dialogue entre belligérants. Parce que nous savons comment ça se passe entre eux. C'est pour le partage du pouvoir. Et à la fin, le problème reste égal à lui-même, puis il se remet dans une même machine politique par la suite, qui peuvent appeler majorité présidentielle. Ne soyez pas surpris de voir demain Hamza Rutega devenir communicateur acharné, engagé et engageant de Félix Antoine Tshisekedi Tshilombo. C'est normal. Ça, au Congo, nous sommes habitués à ça. On doit associer les acteurs locaux aussi. Les vraies victimes de cette guerre, nous qui sommes restés ici, nous devons avoir une voix dans ces assises, parce qu'au moins nous, nous avons vécu, nous avons vu, nous avons subi et nous continuons à subir les affres de cette guerre.
0: Merci beaucoup. Blaise, les amis prédécesseurs dans ce sujet ont estimé que, de quelque part, l'opposition était copine, hein, au pouvoir en place, parce que selon eux, à chaque fois qu'une action est annoncée, souvent c'est la CENCO qui intervient, ou ce sont les chefs d'État de la région. On a vu à un moment, ils se sont dirigés au Burundi, ils sont partis au Congo Brazzaville pour aller discuter avec Denis Sassou Nguesso. Les amis prédécesseurs au studio estiment que cela donne l'impression que l'opposition est alliée au pouvoir. Est-ce que vous êtes de cet avis?
4: En fait, le rôle de la CENCO, c'est d'ailleurs ça. C'est d'apaiser les tensions. Parce que personne n'a besoin de tensions. Et la CENCO étant constituée de prêtres et l'ECC de pasteurs, leur rôle, en effet, c'est d'ailleurs dans les béatitudes, le rôle des pères de l'Église, c'est Nikupatani Sawatu. Je vais le dire en swahili comme ça. Mais je ne pense pas que, parce que Hamza a dit, en politique, ce qui est vrai, le régime peut créer sa propre opposition. Parce que l'opposition elle-même est plurielle. Le régime peut estimer je fabrique mon opposition, mais une opposition que je vais contrôler. Mais dans le cas de 1664, si vous regardez les acteurs de cette opposition, dans la configuration actuelle de la RDC, je peux la classer dans l'opposition radicale. C'est l'opposition la plus radicale. Quand vous prenez Martin Fayoulou, je ne pense pas que Martin Fayoulou soit facilement manipulable. Quand vous prenez des opposants comme Délice Essanga, Jean-Marc Kabound, ce sont vraiment les plus radicaux de l'opposition congolaise.
0: C'est une opposition aussi hétérogène.
4: Oui, hétérogène.
0: Qui se battait pour accéder au
4: pouvoir. Oui, hétérogène.
0: Vous n'imaginez pas s'asseoir autour de la table.
4: C'est ça, c'est un peu ça. Ils ont un même front. Vous savez que les... L'intérêt peut vous unir, l'intérêt unit les gens. Hein? Donc, ils ont la même cause. Ils veulent le départ à tout prix de Félix Antoine Tshisekedi à l'issue de son deuxième mandat, contrairement à Hamza Rutega et l'AFC-M23 qui, eux, veulent sa chute libre
5: et les changements du système
4: pendant son mandat constitutionnel, malheureusement. Et par des moyens les plus brusques, par les armes. Donc, moi, je pense que avant l'ordonnance, avant que le chef de l'État ne prenne l'ordonnance, en principe, il y a ce qu'on appelle cette diplomatie de couloir. Et c'est le rôle que les évêques et les pasteurs sont en train de jouer. Je venais de vous dire tantôt, le chef de l'État ne peut pas prendre cette ordonnance parce que son contenu, le contenu de cette ordonnance qui convoque les dialogues, doit tenir compte de tout ce qu'on a récolté comme desiderata auprès des différents acteurs pour que l'ordonnance ne sorte et qu'elle soit réquisée par la suite.
0: Merci beaucoup. Je voudrais donner parole au CTM et Joseph insiste, vous avez une réaction à chaud.
2: Merci beaucoup. Selon les interventions du camarade Blaise Maseka, le problème n'est pas la procédure. Le problème n'est pas la démarche. Le problème dans tout ça, c'est l'intention. L'intention de changer cette constitution. Pour le pouvoir, c'est clair. L'intention est de se maintenir au pouvoir. Quant aux procédures, la procédure suit son circuit normal, constitutionnel. Aller à l'Assemblée, au Sénat, à la Cour constitutionnelle, revenir, renvoyer encore là, tout ça, c'est la procédure, c'est une bonne démarche. Mais l'intention, c'est là où le bât blesse. Vous comprenez?
4: Donc vous faites un procès d'intention?
2: Ce n'est pas c'est mes analyses. Hein? C'est mes analyses. Chacun fait ses analyses, je fais les miennes. Hein? Et chacun assume. Mais l'intention là, tous ceux-là qui disent, même Hamza que vous dites, il n'a pas raison de prendre les armes. Mais si toutes les voies ont échoué, qu'est-ce qu'il faut toujours... Il faut toujours garder...
4: La constitution n'a pas pris.
2: Silence. Donc, jusqu'à ce que le pouvoir...
0: Vous reconnaissez également le droit au groupe Ouazalendo de prendre les armes.
2: Non, je ne le dis pas.
4: Et tous les groupes résiduels...
2: Le groupe Ouazalendo...
4: Qui deviendrait la République?
2: Ce sont les civils.
4: Si chacun prend les
2: ce sont les civils. Ça. Et là, il faut montrer, il faut convaincre la population pourquoi vous avez pris ces armes.
0: Merci beaucoup.
2: Et donc, je voudrais dire ici, dans tout ça, je l'ai dit d'ailleurs avant, tout celui qui dit non au changement de la Constitution, il a comme sous-bassement la Constitution. Tout celui qui veut changer la Constitution, il a aussi comme sous-bassement la Constitution. Et donc, ce qu'il faut comprendre là, il n'y a pas d'argument juste que fort. Nous attendons à une force d'argument qui va convaincre la population à faire ces changements ou à ne pas le faire. C'est parce que c'est un droit.
0: Merci.
2: Mais
0: oui,
2: que je sache et que je crois, ça ne va pas passer parce que c'est tout le monde aujourd'hui qui dit, quand bien même ils adoptent aux approches un peu différentes, il y en a qui disent je vais prendre les armes, les autres qui disent je vais descendre seulement dans la rue, et les autres vont dire, et même ces Ouazalendo là que vous dites, je ne sais pas si ils sont pour le changement de la constitution. Mm-hmm. C'est l'intention là du pouvoir pour se maintenir au pouvoir. C'est, ça saute aux yeux, c'est clair.
0: Merci. C'était Mélenguez à ce stade pour nous dire que le président de la République est le maître du jeu. C'est-à-dire, est-ce qu'il a la commande de la situation sur le terrain? Parce que, bon, à certains égards, bon, même si les amis ont estimé qu'il s'agit de la procédure, mais on sent que le fait de ramener la loi au Parlement, c'est une preuve des décrispations de la tension politique, parce que les gens s'attendaient à ce que la loi commence à produire les effets, mais il rentre encore au Parlement, et on doit rappeler que la session va jusqu'en décembre, ça peut prendre du temps. Est-ce qu'on peut dire que ça, c'est le président de la République qui est le maître de la situation jusque-là?
1: Ok, avant de revenir sur certains aspects, je dois d'abord répondre par oui. Mm-hmm. Là, maintenant, il est le maître des jeux. Et c'est ce qu'on doit reprocher à l'opposition, parce qu'il laisse au pouvoir une grande marge de manœuvre. Mm-hmm. Ok, on venait de parler ici que la procédure a été respectée. Et dans cette procédure-là, on a parlé de la légèreté au niveau de l'Assemblée, au niveau du Sénat. Non, ce n'est pas de la légèreté, c'est de la complicité. Ok? Nous avons déjà une Assemblée nationale, nous avons déjà un Sénat qui est inféodé au pouvoir. Personne ne l'ignore. Et d'ailleurs, c'était la preuve, bien évidemment, que nos députés étaient vraiment les députés, vraiment de la machine à voter. Donc, on ne peut pas faire confiance à nos députés. Comment 13 articles sous réserve, ok, constatés au niveau de la Cour constitutionnelle, ces 13 articles ont été validés par l'Assemblée nationale et le Sénat. Ok, cela doit inquiéter. Même au niveau de la Cour constitutionnelle, Lorsque la loi n'est pas conforme à la Constitution, on la déclare non conforme, de manière claire. On ne va pas demander qu'une loi non conforme à la Constitution soit publiée sous réserve. C'est aussi de la complicité.
3: Tout à fait.
1: Nous devons le dire clairement aux Congolais. La Cour constitutionnelle a voulu seulement jouer le jeu du pouvoir. Okay. Comment vous allez demander qu'une loi soit publiée pendant que dans cette même loi, il y a 13 articles que vous-même, vous supposez être non conformes à la Constitution. Et l'opposition n'a pas cessé de crier. Depuis que cette loi a été adoptée à l'Assemblée nationale, on a dit « cette loi viole certains articles de la Constitution ». Alors, si nous devons évoluer, est-ce que c'est un procès d'intention maintenant? Non, les faits sont déjà là. On ne va pas dire que le président de la République a seulement l'intention. Non. Déjà, la démarche est en cours. Ok? La loi sur l'organisation du référendum, et ce référendum vise le changement de la Constitution, c'est déjà un fait. Malheureusement, dans cette loi, il y a des articles qui violent la Constitution, et le premier défenseur de la Constitution, parce que nous devons le dire, nous tous Congolais, à part le président de la République, nous respectons la Constitution par principe, parce que tout Congolais doit respecter la loi de son pays. Mais l'unique Congolais qui a prêté serment devant Dieu et la nation de respecter et défendre la Constitution de la République, c'est le président de la République, Félix-Antoine Tshisekedi. Il devrait être le premier défenseur. C'est-à-dire qu'au lieu de comprendre que l'opposition est en train de l'aider, ok, à pouvoir accomplir sa promesse vis-à-vis de la nation, vis-à-vis de Dieu, son serment, il cherche alors à contourner. Et donc, on n'est pas dans le procès d'intention, on est dans les faits. J'ai parlé ici que le pouvoir laisse, que l'opposition est en train de laisser une grande manœuvre au pouvoir. Pourquoi? Parce qu'ils sont en train de céder sans contrepartie. Et ça, c'est très malheureux. Je prends un exemple. Lorsque la CENCO était venue dire à la C64 que non, vous pouvez attendre le dialogue. La C64 pouvait dire aussi, pendant que nous attendons le dialogue, demander aussi au président de retirer sa loi. Ok? À ce moment-là, on resterait dans une situation de bras de fer. Parce que là, le président de la République, refusant de retirer sa loi, l'opposition aussi maintiendrait sa marche. Même maintenant, qu'est-ce qui empêcherait à la C64 de dire, nous avons attendu que la loi n'est pas, que cette loi n'est pas conforme à la Constitution. Au lieu que le président ramène cette loi à l'Assemblée nationale, carrément que le président retire cette loi. Mais il veut encore délaisser un mois. Ok? C'est vraiment un grand espace temporel qu'il laisse au pouvoir. Et comme je l'ai dit ici, s'il y a certains qui pensent que nous avons affaire aux hommes sérieux, mais l'histoire nous a montré que le pouvoir en place, moi, le mot sérieux, je peux mettre ça entre guillemets. Et donc, il faudrait que ceux qui nous représentent, parce que je l'ai dit, et peut-être Joseph a cru que le COREP n'est pas dans la démarche de la C64. Nous sommes dans la démarche de la C64, mais nous n'appartions pas à la C64. Parce que les partis faisant partie de la C64 ont signé la charte de 64. Le COREP n'est pas signateur.
4: Pas un parti.
1: Mais nous accompagnons. Ok? Nous accompagnons. Alors, le COREP n'est pas un parti, mais le parti naît toujours comme ça. Parce que lorsque le COREP deviendra parti, on devra nous demander est-ce que vous avez des membres, est-ce que vous avez le siège, est-ce que vous avez tout ceci. Donc, ça viendra.
0: Merci beaucoup. Hamza Lutega, quelle place accordez-vous à ces consultations entre chef d'État de la région et l'opposition pour essayer, les acteurs impliqués dans la crise congolaise pour essayer d'apaiser ou d'arrondir les angles? On a vu que le Congo-Brazza, CGT dans l'eau, on a vu que le Burundi également, l'Angola et tout le reste.
3: Non, moi je tentais de dire que si on faisait face à un homme qui n'était pas sourd muet, parce que c'est ça les mots que j'ai utilisés, Félix est sourd muet. Et parce que la démarche dans laquelle nous sommes aujourd'hui,
0: président de la République,
3: moi je l'appelle Félix, parce que en tout cas je le conseille, il faut l'appeler président de la République. Et je tiens à dire que il faut aussi l'appeler président, mais quand tu auras des problèmes, tu ne l'appelleras jamais président. Je tiens à dire que en fait, si on faisait face à un homme qui était honnête, la paix serait déjà là. Parce qu'à l'AFCM23, on a démontré à plusieurs reprises qu'on était tout à fait d'accord pour un dialogue. On était dans les processus de paix. Mais qui a abusé? Qui a abusé? Si ce n'est pas Félix, c'est son équipe. Parce que la démarche a commencé, pas seulement, c'est ici au Kenya, à Nairobi. Nous sommes partis, l'équipe est partie en Angola. On est entré au Congo-Brazzaville. Aujourd'hui, on est avec Ndayishimiye. Alors que pendant que Ndayishimiye s'est fait passer comme un médiateur, mais lui, il a des forces, il a la force, les forces burundaises qui sont sur le sol congolais, qui sont en train de tuer nos frères, ici, dans la partie sud-sud. Parce que nous faisons face à l'armée burundaise. Mais comment on peut être médiateur tout en étant partie prenante au conflit? Et donc, c'est une manière de vous dire que, tout simplement, je ne pense pas que les processus dans lesquels nous sommes aujourd'hui, on peut trouver une solution. La seule solution, effectivement, c'est de mettre Félix à l'écart, parce qu'il est partie prenante au conflit, et chercher des médiateurs nets, les vrais nets, qui vont assumer et qui vont concevoir les termes de référence du processus, et ce sont les termes maintenant qui vont inviter les gens à venir dialoguer. Donc, il faut que Félix soit invité comme les autres parties prenantes. Mais que ce ne soit pas Félix qui nous convoque, qui nous invite pour venir maintenant parler, alors qu'il a déjà tué des milliers de Congolais, des milliers de populations. Si aujourd'hui nous ne respirons pas la paix, c'est parce que Félix a jugé mieux de prendre les armes et les donner aux civils. Il a jugé mieux d'acheter des drones pour bombarder les citoyens, les innocents. Et aujourd'hui, qu'il nous appelle pour venir dialoguer. Mais comment c'est fait? Qui peut comprendre ces intentions-là? Et je venais de le dire aujourd'hui que les pays sont en train d'aller dans les chaos, en fait. C'est dans les chaos. Blaise ne peut pas accepter aujourd'hui, mais dis-moi d'ici 2027, vous allez vous rappeler de ce que je viens de dire aujourd'hui au micro de la radio Mindeleo. Parce qu'avec les bâtisseurs qu'il a amenés à Kinshasa, des milliers, avec la force du progrès qu'il continue à armer et à nourrir à Kinshasa, avec les jeunes gens qu'il a ramassés ici chez nous, qu'il qualifie de Wazalendo, qui ont des armes dans des maisons et en tenue civile. Moi, je pense que les pays ont fait tenter d'entrer dans les chaos, mais pour stopper cela, il fallait que tous les Congolais quittent la passivité pour entrer dans l'activité. Merci. Et pour entrer dans l'activité, c'est de venir, au fait, rejoindre nos forces de sécurité pour que nous puissions partir à Kinshasa et dire au revoir à ce régime-là. Parce que la différence, c'est quoi? La différence avec l'AFCM23, avec les amis qui sont à Kinshasa. La différence est telle que les amis se sont focalisés sur des faits. Le non au changement de la constitution et non à un troisième mandat. C'est ça, non? Alors que l'AFCM23 a compris que l'État n'existe plus. La refondation, Blaise en a parlé. La faillite de l'État. Qui est ce Congolais aujourd'hui qui ne connaît pas que la RDC n'existe plus? Si moi je vous dis que Félix n'est pas président, c'est parce qu'en fait il ne préside pas, il ne gère, il n'est plus le garant des bons fonctionnements des institutions de la RDC. Parce qu'il y a des territoires.
0: Il faut que, bon, je vous le concède, mais je rappelle quand même que plusieurs fonctionnaires vivent dans les zones sous occupation de la FCM23. Mais il continue à être pris en charge par Kinshasa.
3: Pris en charge par Kinshasa, c'est pas Félix.
0: Ça reste encore.
3: C'est l'État. C'est pas une faveur expédie. Donc, être fonctionnaire de l'État, être un agent de l'État, et qu'on est dans des zones libérées par la FCM23, et qu'on continue à recevoir les primes ou les salaires, c'est pas une faveur.
0: Non, parce que vous avez dit, garant du bon fonctionnement des institutions, je vous dis que les institutions, bien qu'absentes ici, elle continue sur le plan, par exemple, social, pour prendre en charge des fonctionnaires.
3: Mais tous ceux-là qui travaillent à la FCM23, ils ont les salaires, ils ont des primes.
0: Merci beaucoup.
3: Donc, j'étais en train de citer pour dire qu'il y a un problème sérieux au pays expédié.
0: Okay.
3: Et ces problèmes-là, nos enfants, nos arrière-enfants, nous poseront la question, qu'est-ce que nous avons fait? quand nous avons vu que la République était en train d'être brûlée par un régime. Un régime, merci, s'il vous plaît. Merci. Et ce régime-là, on devrait faire un fort commun, comme je l'ai dit tantôt, pour mettre au fait fin à ce chaos-là et refonder l'État.
0: Blaise Maseka, comme politique, vous êtes du FPCN, qui est de l'Union Sacrée de la Nation. Comment vous entrevoyez l'avenir du régime en place aujourd'hui? Parce que nous rappelons, comme je l'ai dit tantôt, on va réexaminer le texte, disons, pendant la session de septembre qui va jusqu'en décembre. Et après cela, on est en 2027. Et vous avez évoqué les éléments qui justifient le retard dans la signature de l'ordonnance. Il faut arrondir les angles, trouver des compromis.

0: Je ne voudrais pas parler de l'avenir d'un régime. Les régimes se succèdent, les hommes passent, mais la République restera. Donc je ne voudrais pas analyser, entrevoir l'avenir de ce pays en l'arrêtant sur un régime quelconque.
1: Non. En allant sous votre réflexion, quel avenir de la République?
0: Tout à fait. Là, vous avez posé une très bonne question. Moi, j'ai toujours été optimiste. Je ne peux pas être pessimiste parce que pour moi, le pessimisme, c'est une lâcheté. On ne peut pas dire comme ça ne va pas, c'est la mort, c'est le chaos et qu'on sort. Non, moi, je ne suis pas prophète du chaos. Je reste optimiste. Et mon optimisme se fonde d'ailleurs sur ce qui est en train de se faire, cette volonté politique, de part et d'autre, de voir les choses évoluer. Vous savez, il y a un temps, le pouvoir ne voulait pas du dialogue. Mais si le même pouvoir a accepté la proposition de la CENCO et de l'ECC, c'est déjà une avancée très significative. Sur le plan politique, c'est une avancée très significative. Donc, en un certain moment, le chef de l'État a trouvé qu'il y avait un passe. Et comme lui, comme c'est lui qui est le garant du bon fonctionnement des institutions, nous-mêmes, les hommes étant membres de ces différentes institutions-là, il a trouvé qu'il fallait décrisper la situation politique au pays. Voilà pourquoi moi, mon optimisme se fonde dans cet élan-là du dialogue. D'ailleurs, la culture démocratique repose sur un dialogue permanent. Donc, on devrait faire en sorte que, comme dans tous les autres pays civilisés, toutes les fois qu'il y a un sujet de société, un débat de société qui nous divise, qu'on soit en mesure de se mettre autour d'une même table, qu'on mette les intérêts de la République en avant, au-delà de nos intérêts personnels, des intérêts de nos formations politiques ou de nos mouvements politico-militaires. Je pense que c'est là où se fonde mon optimisme et c'est là où nous, je pense que c'est même ça la position de toute la population de l'Est, longtemps meurtrie pendant plus de 3 décennies de guerres interminables. Nous sommes dans un cycle de violence, les gens meurent. Vous veniez tantôt de parler des différents massacres, entre autres celui de Gatumba, mais il y a eu d'autres massacres, les gens continuent à mourir jusqu'à maintenant. Ça ne profite à personne. Je pense que ce dialogue-là, qui devra être inclusif, devra être capable de juguler tous les mots, toutes les causes profondes. Les gens de l'AFC ont toujours utilisé le terme causes profondes. On doit être en mesure de mettre toutes ces causes-là profondes autour d'une même table, identifier les acteurs, les auteurs et définir les modalités pour en finir une fois pour toutes. Parce que pour nous ici, à Bukavu, à Goma et dans d'autres zones qui sont sous, entre guillemets, libération, occupation, chacun va choisir son terme, je pense que notre urgence, c'est le retour de la paix. Et c'est là où j'ai aimé vraiment la conclusion de la correspondance de l'honorable Théo Ngouabidje, qui montre que l'urgence pour nous ici, nous populations de l'Est, c'est d'abord le retour de la paix, c'est d'abord le retour de tout un chacun dans son coin et recoin, et cela va permettre à chacun d'évacuer paisiblement à ses occupations, parce que nous tous, nous ne sommes pas politiciens, nous tous ne sommes pas militaires, mais si un cultivateur paix facilement cultiver ses champs, récolter et écouler ses produits de récolte. Si un éleveur peut prendre soin de ses bétails en toute quiétude et en toute sérénité, je pense que ce sont des ingrédients qui peuvent concourir au bien-être et au développement de nous tous. Donc voilà donc je lance un appel pathétique à tous les acteurs. Hamza Routeg a évité d'être l'extrémiste de l'AFCM23, ne pas reconnaître que le président Félix reste jusqu'à preuve du contraire notre président de la République, c'est une tricherie de ta part. Dans toutes les sorties médiatiques, que ce soit de Corneille Nanga, le coordinateur de l'AFCM23, tous les hauts responsables de votre mouvement, ils reconnaissent avec élégance que le chef de l'État actuel s'appelle Félix Antoine Tshisekedi Tshilombo.
1: Merci beaucoup.

0: à votre niveau, quelles sont les perspectives que vous proposez pour ramener les uns les autres à avoir une même vue sur la marche de notre société?
1: Merci beaucoup. Comme vient de le dire le frère Blaise, les extrémistes sont partout. Mais si les gens cherchent un terrain d'attente, les dialogues, c'est pour rapprocher toutes ces extrémités, voir comment on peut trouver un terrain d'attente pour parler le même langage, même si c'est difficile au fait. Et puis dire que les choses ne marchent pas, ce n'est pas être pessimiste. Et donc nous ne pouvons pas gérer les pays avec de tels langages. Sinon, c'est aller avec les hasards. Nous devons nous impliquer. Ce qui ne marche pas, on dénonce.
2: Tout à fait normal.
1: Ce qui marche, on apprécie et on donne notre appui. Mais dire que moi je suis optimiste, je sais que ça va aller. Et dire que moi je ne peux pas dire pour le régime parce que les institutions restent, même si les hommes passent. Le régime de Kinshasa aujourd'hui, que nous reconnaissons que Tshisekedi est président ou pas, mais il est le président de la République. Mais nous sommes autorisés de faire les analyses, dire s'il a réussi ou il n'a pas réussi.
0: Normal.
1: Tout de suite,
0: très
1: ici,
0: normal.
1: Vous venez de faire l'évaluation des députés du Sud Kivu. Comment ils sont intervenus dans l'Assemblée nationale. Mais si notre président, par exemple, le frère Hamza Routega a dit, au Sud-Sud par exemple, il y a plus de 10 ans, quelqu'un de Bukavu, quand vous lui posez la question de cette crise, il va vous dire, le temps que le M23 est ici à Bukavu, peut-être il va compter 2 ans. Pendant que nous, du Sud-Sud, de Minembwe, de Fizi, de Haut Plateau d'Ouvira, il y a 10 ans où il y a toujours la guerre. Et même s'il faut remonter l'histoire, on peut aller avant jusqu'à toucher ce que vous appelez les massacres de Gatumba, que moi j'appelle le génocide. C'est vrai, il y a les massacres partout au Congo et il y a les génocostes partout. Mais quand vous voyez la définition de chaque camp, où vous voyez l'historique, comment cela est arrivé, ce qui est arrivé par exemple à Kasika, ce qui est arrivé par exemple à Makobor et partout ailleurs, c'est très différent de ce qui est arrivé à Katumba et ce qui continue toujours à arriver à Minembwe, dans le sud-sud. Voyez-vous, la différence est qu'il y a la chasse d'hommes. Voyez, s'il y a eu l'incident.
0: Merci.
1: Non, oui. Laissez-moi atterrir.
0: Oui.
1: La différence.
2: L'épuration ethnique.
1: Où il y a l'épuration ethnique. Même ici,
3: vous
1: voyez même les drones. Hein? Les drones qui ne cessent pas de traumatiser les gens à Minembwe.
0: Mais ce qui s'est passé aussi peut-être à Kasika.
1: Non, ce n'est pas la même chose. Ce n'est pas la même chose. Et ce n'est pas que.
0: Une communauté précise qui a été visée.
1: Et ce n'est pas que je ne pleure pas. Ce qui s'est passé des autres.
0: Oui,
1: je suis en train seulement de dire.
2: Prêche pour sa chapelle, que chacun prêche pour sa
1: chapelle. Non, ce n'est pas ça non plus. Ce n'est pas ça non plus. Lorsque vous dites les gens de. Tout de suite, là, quand nous avons. Avant de commencer, vous avez dit le message de Maître Vincent, qui a fait allusion, que je salue en passant, de ce qui s'est passé à Katumba. Vous savez qu'à Katumba, ils étaient dans un cas de réfugiés, où il y avait beaucoup de Congolais. Mais on n'a fait que cibler là où il y avait Emunyamulenge ici, si cette bâche, la bâche ici, il y a Emunyamulenge, on tire. Ici, il n'y a pas Emunyamulenge, on passe. Là, il y a. Quand des choses comme ça, ça signifie tout simplement un génocide.
0: Merci.
1: Et même aujourd'hui, là où il y a l'AFCM23 et Ouvira, vous pensez qu'il y a. Les gens ne circulent pas. Il y a les gens qui quittent ici jusqu'à Ouvira. Sauf Emunyamulenge ne peut pas quitter ici
3: pour aller à Ouvira.
1: Pourquoi cette exception? C'est cette exception qui fait que même toutes ces morts ne sont pas les mêmes. Vous comprenez?
0: Merci, j'ai compris.
1: Les génocides, ce n'est pas le nombre de gens qui sont morts.
0: C'est bien entendu, Joseph. Revenons sur les perspectives que vous étiez en train de proposer.
1: Oui, oui, c'est ce que je suis en train de dire. Si nous ne nous disons pas la vérité de ce qui se passe au Congo, nous n'allons pas trouver la solution.
0: Merci.
1: Vous comprenez?
0: Oui, oui.
1: Et donc, et si nous disons que ça ne marche pas, ce n'est pas être pessimiste. Donc, au Congo, il y a un problème. Même celui qui est aujourd'hui comme médiateur, comme l'autre Hamza venait de le dire, le président du Burundi, Ndayishimiye, qui est le plus acteur, qui est l'acteur principal de ce qui se passe au Congo plus que Ndayishimiye. Je crois qu'il est plus combattant que Tshisekedi. Parce que les militaires burundais, l'armée burundaise,
3: sans pitié.
1: Oui, c'est cette armée qui opère dans les sud-sud plus que même les FARDC. Je vous assure, c'est
0: merci.
1: Comme ça.
0: Donc,
1: c'est ça,
0: vous dites qu'il faut qu'on échange sur toutes les questions, qu'on se dise la vérité.
1: C'est
0: ça l'importance de l'organisation du dialogue, Joseph.
1: Pourtant, l'Axam 23
0: malheureusement,
1: je ne vois pas
0: qu'elle n'était pas partante pour le dialogue.
1: Je ne vois pas la chance à ce dialogue pour autant que le président, comme vous avez voulu qu'on l'appelle ici, le président Tshisekedi, n'a pas intérêt à ce dialogue. Et je ne pense pas que ce dialogue aura lieu. Pourquoi? Parce que ceux qui ont demandé ce dialogue, n'est-ce pas que ce sont des confessions religieuses pour dire, écoutez, vous l'opposition, vous avez mené beaucoup d'actions et il y a des conséquences comme ça. Est-ce que vous pouvez nous donner le temps d'aller convaincre le président de trouver un terrain d'entente ensemble? Nous savons que les cahiers des charges de l'opposition, de la société civile et tout le monde qui va être invité, c'est d'abord dire non au changement de la constitution. Et tout ça, Tshisekedi n'est pas aveugle pour ne pas voir tout ça. Et lui, il ne peut pas convoquer ce dialogue alors qu'il
3: est
1: partie prenante.
0: Merci beaucoup.
1: C'est une façon seulement de dire, mais ça ne sera pas organisé. Ça sera impossible.
0: Mais vous pensez que nous allons nous dire la vérité par quel cadre si vous refusez de saisir l'opportunité de ce dialogue-là?
1: Il y a des cadres, même même ici où nous disons, c'est un cadre où nous pouvons nous dire. Vous pensez que je vais faire la paix? Il faut seulement faire le dialogue, un dialogue qui est occasionnel. Mais il y a l'Assemblée. Nous avons vu avant même la guerre, même pendant cette période de guerre, il y a les députés. Quand ils parlent, vous vous posez la question, est-ce que c'est un député celui-là ou c'est comment?
0: Merci.
1: Pendant la campagne électorale, ici au sud-sud, j'ai dit, j'avais que précision parce
2: candidat.
1: Que... J'étais candidat.
2: De l'AFDC.
1: Oui.
2: On va les rappeler que tu es cadre de l'AFDC.
3: Oui.
1: Mais oui, je n'ai démissionné. Non, je ne refuse pas.
2: Oh, peut-être qu'il a changé.
1: C'est... Non, c'est pas
2: ça. Éclairer la lanterne.
1: C'est pas ça, les
2: auditeurs.
1: Mais nous disons ceci. J'ai été candidat et j'ai été retiré de la liste. Vous savez, ça aussi, il faut le dire. J'ai été retiré de la liste parce que, tout simplement, les gens disaient, ils ont dit à haute voix que nous ne pouvons pas chasser ces gens et les maintenir encore sur la liste électorale. Sinon, c'est faire une chose et son contraire à la fois. Et c'est prouvé. Vous comprenez? Et donc, si un candidat va venir, au lieu de battre sa campagne au nom de la paix, au nom de la démocratie, il commence à pointer l'idée.
3: Il
1: doit attisser le fait à semer la haine. Et personne ne dit pas niette, il ne faut pas continuer comme
0: merci,
1: ça.
0: Joseph.
1: Il y a des radios YouTube qui émettent jour et nuit pour dire tuez les gens et vous avez la bénédiction du chef de l'État. Et il n'y a pas le service de l'ordre qui les appelle pour dire, qui vous a dit de,
0: merci
1: de
0: beaucoup,
1: dire ça.
0: Merci
1: donc,
0: beaucoup.
1: Ne pas les arrêter, c'est une façon de le permettre de manière explicite à continuer de faire ce qu'ils ont fait.
0: Merci beaucoup.
1: Donc si nous disons, nous devons nous dire la vérité, c'est dans tous les cadres.
0: Oui, oui, pour mettre fin aux discriminations tribales, identitaires et
1: tout ce que nous sommes en train de suivre, c'est les résultats de ceux qui ont précédé
0: merci
1: les discours
0: beaucoup.
1: De haine et autres.
0: Hamza, qu'est-ce que vous proposez comme perspective pour nous ramener vers l'entente, pour que les acteurs trouvent un compromis et que le climat de paix soit assaini en République démocratique du Congo, le climat politique de façon globale.
3: Oui, Expedi, nous avons toujours proposé ceci, qui est un dialogue. Le dialogue, oui, mais pas avec ceux qui ont créé la guerre. Ceux qui ont créé la guerre, nous venons de les citer ici, et qui nous font la guerre, c'est le régime, c'est le pouvoir. Je venais de dire ici que le pouvoir ou le régime ne peut pas jouer au sans-pierre-pompier. Donc ils viennent, ils brûlent les maisons, ils brûlent les citoyens, ils brûlent les villages, et après un temps, il faut sembler avec des eaux dans les bassins pour venir chez nous, comment mettre fin à cela. Mais plutôt, le régime devrait se comporter comme une partie prenante à la crise. Donc, qu'il y ait des médiateurs qui vont nous convoquer. Mais n'est-ce pas qu'il y a Mukwege aujourd'hui, à qui, au moins à qui il y a une nette crédibilité de sa part. Si on pouvait y ajouter quelques membres des Nations Unies, par exemple, ou de quelques chefs d'État de la sous-région, mais pas avec ceux-là qui ont signé des accords avec les régimes pour venir exterminer les Congolais. Donc, il fallait qu'il y ait en fait des médiateurs nets, comme aujourd'hui nous faisons à Doha, en Suisse, n'est-ce pas? Mais là, il y a des médiateurs qui sont un peu nets et qui ne font pas partie de la crise, qui essaient de nous mettre sur la table pour qu'on échange sur les causes profondes de la crise. Et c'est ça qu'il nous fallait en fait en RDC. Au lieu que le régime continue à gagner du temps, continue à tromper l'opposition, continue à tromper les pères spirituels, notamment les religieux, il continue à tromper, je ne sais pas, tout le monde. Moi, je pense que le moment était venu pour se dire, Félix, non, je fais partie de ce conflit, j'ai beaucoup causé des torts à la population congolaise, désormais, je demande à ce qu'il y ait des médiateurs qui vont nous amener à la table de négociation. Là, on peut se sentir à l'aise, parce que vous vous imaginez Expedi. Aujourd'hui, moi, Hamza, on m'invite au dialogue, et je me retrouve face à Félix, qui a brûlé les villages de ma mère, les villages de mon père, et on me dit maintenant, c'est lui qui est le modérateur du dialogue. Alors que lui aura déjà pris sa position, alors que c'est pas au prix de lui que je vais trouver une solution à mes problèmes.
0: Vous insistez sur une médiation nette.
3: Nette. Et pas, ça ne soit pas Félix qui signe l'ordonnance pour nous. Non, non, comment? Et on n'a pas besoin de l'ordonnance de Félix, mais nous attendons que ce soit des médiateurs nets, purement nets, qui vont nous inviter, nous tous, ni Félix, ni les amis de l'opposition, la société civile, tout le monde, pour que nous puissions aller dire à Félix la vérité de ce qui s'est passé en RDC.
0: Merci, c'était Milengezi également. Qu'est-ce que vous proposez comme perspective?
4: Comme perspective, le Corée n'a pas toujours estimé que le dialogue doit être inclusif et sincère. Parce que je dois dire ici, bon, Hamza vient de parler de la qualité du médiateur, mais nous devons dire, tous Congolais, nous sommes là, depuis Doha, depuis Washington, nous ne pouvons pas dire que ces médiateurs ne sont pas neutres, mais les Congolais continuent à attendre le retour de la paix et qui n'est pas toujours là. Et donc, je dois aussi souligner ici que les Congolais continuent malheureusement à vivre les méfaits de la défaillance de l'État congolais. Sur tous les plans, mais maintenant, comme il y a la guerre, ce qui est en évidence sur le plan sécuritaire. Donc, le pays a reculé. Le COREP, quand nous avions pris l'idée de créer le COREP, on était beaucoup plus préoccupés par les questions de bonne gouvernance. Mais malheureusement, aujourd'hui, nous nous retrouvons, nous devons parler du retour de la paix, qui devient la problématique au premier plan, et la bonne gouvernance revient maintenant au second plan. Et donc, tout ce que nous demandons, que le dialogue soit inclusif et que ce soit cette fois-ci un dialogue sincère. Dans la sincérité, nous pensons que dans cette sincérité, qu'on parlera des causes profondes. Parce que jusque-là, nous attirons toujours l'attention de la société civile pour dire que la société civile doit être là, ouvrir l'œil et le bon, ne pas céder aux caprices de nos politiciens, chercher à comprendre réellement, hein, parce que c'est elle qui représente la population congolaise, veiller vraiment aux intérêts de la population congolaise. Donc il ne faudrait pas que la société civile laisse cette occasion seulement aux politiciens. Okay? Le premier bénéficiaire de la paix, c'est le peuple congolais. Et au-delà du dialogue, nous devons le dire ici, Si aujourd'hui nous parlons dialogue, c'est parce que c'est seulement le schéma, ok, qui se montre comme si c'est le schéma qui peut nous ramener la paix. Mais le peuple congolais est fondamentalement d'abord intéressé par le retour de la paix. Hein? Question de dialogue, le peuple congolais veut la paix. Si ceux qui se battent, si les belligérants pensent qu'au-delà du dialogue, il y a un autre mécanisme par lequel ils peuvent ramener la paix au peuple congolais, vraiment, ils peuvent le faire. Mais si ce mécanisme-là n'existe pas, alors qu'ils ne perdent pas le temps, qu'ils aillent vers le dialogue inclusif et sincère, et qu'ils touchent toutes les causes profondes, toutes les questions fondamentales. Parce qu'on ne voudra plus, après 10 ans, après 20 ans, après 30 ans, qu'on revienne encore à la case de départ, encore des réclamations, encore des plaintes, encore des revendications. Et surtout, dire au pouvoir d'éviter la frustration.
0: Merci. C'était Mengezi. Merci d'avoir participé à notre émission de ce jour. Hamza Routega, nous disons également merci.
3: Merci, Expedi.
0: Joseph Mouchengero, merci d'être venu aujourd'hui.
1: Merci, Expedi.
0: Blaise Maseka, vous également, nous disons merci.
2: Merci, et j'annonce que l'exercice citoyen des élites du Kivu va se poursuivre sur nos sénateurs et nos députés provinciaux.
0: Exactement 10h juste à Bukavu, ce dimanche 16 août 2026. Jean-Claude Ndage a assuré la mise en onde devant ce micro pour la présentation Expedi Kialou. Nous compatissons avec la famille du directeur Thaïs Bagboula qui a perdu sa maman au courant de la semaine. Elle a été inhumée et elle repose désormais en paix. Nous finissons donc avec ce message.

de bien vouloir s'y présenter à partir de ce dimanche 16 août pour consulter les tableaux d'affichage de candidatures et tenues au test d'embauche prévu le lundi 17 août 2026 à 8h précises. Chaque candidat devra se munir de sa pièce d'identité et s'habiller en tenue de ville de respect des leurs. Et capital pour la direction du CSLI, Séraphin Tchigondo signe ce communiqué dans l'émission de ce jour. Passez donc un excellent dimanche chez vous à la maison. La rediffusion de cette émission interviendra demain lundi à partir de 19h30. Merci pour votre attention. Au revoir. Merci.

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1: 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À la profonde douleur d'informer aux amis, frères et connaissances, la mort de Papa Winga Ngwasi Sébastien, survenu à l'hôpital général Dr. Rode Chiriri, après une longue durée de maladie. L'enterrement est prévu mardi 18 août 2026 vers 12h à son domicile à Chiriri. Pour la famille, Bissi Moi Winga Célestin signe ses communiqués. La grande famille Kangamina Waseka Boniface, a une profonde douleur de vous annoncer la mort de leur père et grand-père, Kangamina Boulia Jean-Paul, mort survenu samedi 15 août 2026 à 19h à Kalima, dans la province de Maniema, après une courte durée de maladie. Le deuil est organisé au domicile familial 6 Bagira, quartier D, sentier Mabunga, numéro 3, non loin de l'école primaire Bobozo. Que ce triste message parvienne à la famille Kiankoma à Kadutu, famille Mukongo à Bagira et Kinshasa, à la famille Binda à Bukavu et à Kinshasa, à la famille Mwambusa à Kasha, famille Birindwa, Lunkange à Busoka, Busoka. Au personnel de la division des anciens combattants du Sud Kivu, les personnels du lycée Chania, ainsi qu'à Gabi, à Kabaré, au corps académique de l'ISPDE Bukavu, au personnel de l'épée Kabizi, Kabaré, et à tous ceux qui, de près ou de loin, ont connu l'illustre disparu. À contact 09 77 70 40 18 082. 95-21-593-099-35-42-387. Ainsi fait à Bagira, le 16 août 2026, Kangamina Mukongo Isidore, petit-fils des défunts, signe ses communiqués. 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Matangazo mbalimbali, wapendwa wasikilizaji wa kwetu, la famille Godefroy Kayonde informe au public et plus particulièrement la population de Bukavu qu'elle est à la recherche de son fils répondant au nom de Aganze Bashomba na Ephrem, qui a évadé de Sozama, son santé mentale de Karale, depuis le 18 juillet 2026 où il était interné pour les soins. Il est noir et âgé de 26 ans. Quiconque le retrouve peut contacter la famille au 09 73 69 86 29 085 66 66 encore 099 ou les ramener au Sozam Karale pour la famille Bumvikane Alexis signe ses communiqués. La direction de l'Institut d'enseignement médical IEM Katana Fomilak porte à la connaissance du public que les inscriptions pour l'année scolaire 2026-2027 continuent en classe de première année, en premières années pour les filières suivantes: infirmière accoucheuse, technicien en laboratoire médical, technicien en kinésithérapie et réadaptation communautaire, technicien en santé mentale. Conditions d'admission: pour être admissible, les candidats doivent avoir terminé la première année des humanités, réussir le concours d'admission organisé à l'IM Katana, payer les frais d'inscription fixés à 20 000 francs congolais, déposer un dossier comprenant notamment certificat d'études primaires ou publication, bulletin de 7e, 8e et première des humanités, être de bonne moralité. 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

Régenta à Mibek en finale. Les Bakonzia Terrain ont de nouveau battu The Kings hier pour se hisser en finale et attendent désormais les vainqueurs du choc de ce dimanche à partir des 16h au stadium de l'ISP. Voilà tout.

0: 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Merci à tous les amis qui sont réunis à Paris instant pour suivre cette émission Sport pour tous sur Radio Mindeléo. Vous êtes nombreux, n'est-ce pas, à nous capter de partout ailleurs dans la ville de Bukavu, mais également dans presque tous les territoires de la province. Vous nous suivez sur des fréquences 88.8, mais également 91.7. Merci également à ceux-là qui nous suivent en ligne sur les www.radiomindelo.org. Vous êtes nombreux, n'est-ce pas, à se capter Radio Mindelo sur le site internet. Merci parce que vous êtes là presque chaque dimanche pour parler sport avec nous. Je rappelle donc l'équipe qui est là ce dimanche. Joseph Tizungu assure la mise en œuvre de cette émission. Je suis Héritier Bourreau dans la présentation. J'essaierai accompagné d'Expédé Kialou avec lui. Nous allons essayer d'analyser l'actualité du sport prévue pour vous en ce dimanche d'aujourd'hui parce que il y a pas mal d'actualités, notamment le football, mais également nous allons revenir sur d'autres disciplines sportives actives au sud de Kivu avec notamment le basketball, avec les playoffs du championnat de l'entente urbaine de basketball de Bukavu. On a déjà une idée sur la finale qui va devoir se jouer à partir du week-end prochain. Amebek est déjà en finale et attend les vainqueurs du match entre les BC Kabono et les BC Maindelo, prévu ce dimanche à partir des 16h au stadium de l'ISP. Nous allons en parler. Nous parlerons également de la boxe dans cette émission Sport pour tous avec ces combats, ces galas de boxe qui est organisé ici dans la ville de Bukavu déjà. Le week-end prochain, il y a donc notre consoeur Raïssa Namachunju qui est à la baguette. C'est donc elle qui est là pour organiser cette compétition. Elle est avec nous dans ce studio pour en parler. Raïssa, bonjour et bienvenue.
1: Bonjour Président, bonjour aux amis présents dans ce studio et surtout bonjour à toutes les auditrices et tous les auditeurs de la radio Mindeléo.
0: Nous sommes, comme je vous le disais dans cette émission, accompagnés une fois de plus d'Expedi Kialou. Il est avec nous pour parler sport ce matin. Expedi, bonjour et bienvenue.
2: Bonjour à vous Héritier, bonjour à tous les auditeurs.
0: Nous allons donc avec vous essayer d'analyser l'actualité au niveau local, au niveau national, au niveau africain, mais également au niveau international. Mais nous commençons par le basketball d'abord avec les championnats de l'entente urbaine de basketball de Bukavu qui s'est poursuit dans sa phase de play-off. Ça a commencé le week-end dernier et ça s'est clôturé le week-end avant donc la fatidique finale qui donc débutera également le week-end prochain. Vous savez, l'équipe du BC Amibek, les BC Kabono, les BC Maindelo, chez les messieurs, les BC Zekin se sont concernés par cette étape de la compétition. Et déjà hier, on a déjà une idée sur une équipe qui est qualifiée en finale. Il s'agit donc du BC l'ASB Amibek, qui a donc battu The Kings hier au stadium de l'ISP et qui se hisse donc en finale une fois de plus et attend les vainqueurs ce dimanche du match entre le BC Kabono et le BC Maindelo pour voir quelle est l'équipe qui va donc défier Amibek en finale à partir du week-end prochain. Expedi, ça se précise déjà, c'est Amibek donc qui est en finale et va donc devoir attendre les vainqueurs du match entre Maindelo et Kabono aujourd'hui. Avantage pour Maindelo qui a gagné le premier acte de cette phase de play-off. Et donc Kabono va tenter de récidiver ce dimanche pour écarter totalement les BC Maindelo. Alors qu'en cas de victoire, large victoire des BC Maindelo, ce sera donc les derbies de la ville de Bukavu entre Amibek et Maindelo en finale.
2: Bien évidemment, donc nous saluons tout de même la bonne saison du BC Kings, notamment une prestation qui a été apprécié à juste titre en phase de 6. Ces équipes bénéficient d'un encadrement technique satisfaisant, mais également il y a de l'ambition derrière. Mais en face, ils ont eu quand même du répondant. Il s'agissait en face d'une équipe de l'ASP Amibek, dont on connaît la force souvent dans les moments décisifs. Et puis l'équipe qui a également de l'ambition et qui veut trôner sur le championnat de Bukavu après le départ de Showsport depuis la saison passée. Bref, nous saluons la performance des Kings, même si ça n'a pas été facile, parce que avec l'évolution du championnat, les défis deviennent majeurs, ils deviennent grands, et souvent ce sont les grandes équipes qui tirent l'épingle du jeu. Aujourd'hui, il y a cette confrontation entre Maindelo et Kabono, entre deux aspects. Kabono, c'est une formation qui nous a Iblou en début de saison, c'est une formation qui a démarré le championnat pied sur le plancher, mais on est maintenant dans des moments où c'est la décision qui l'emporte même sur l'ambition. On est à un moment où Maïndeleo veut retrouver une fois de plus la finale pour que Bukavu assiste à une finale entre Ami Beck et Maïndeleo, pour que le derby d'antan, le grand derby de Bukavu, reprenne place ou droit de cité à partir de la finale. C'est donc une pression qu'il y a derrière l'équipe de Maïndeleo, et face à de tels défis, c'est comme je l'ai dit tantôt, l'aspect mental qui l'emporte même sur les aspects techniques qui sont mis en œuvre sur le terrain. Et à ce sujet, je vois une grande et forte mobilisation de Maïndeleo derrière ce pari-là, même si en face, il faut quand même rappeler que la saison de Kabono a été bonne, elle a démarré positivement. On a vu des signaux déjà positifs à partir des premières journées. Ça serait justice si Kabono obtenait une place pour la finale, mais il faut dire que le défi est énorme. C'est un défi de taille qui attend cette formation, surtout au vu de la grandeur et la taille patron de l'adversaire en face, qui est le BC Maïndeleo.
0: Alors, ce qui est sûr, il y aura des étincelles en l'air déjà cet après-midi au stadium de l'ISP, comme ça a vibré le week-end passé. Ça va encore vibrer ce week-end parce que là, l'enjeu est beaucoup plus détaillé. Vous l'avez dit, expédié. Ça sera donc l'expérience face à la jeunesse. Mais attention, comme vous l'avez dit, Kabono a su prouver cette saison qu'il était au-dessus de la mêlée et qu'il va tout faire pour remporter ces championnats. Mais il faut dire qu'hier, en tout cas, l'équipe des Abdami Beck a battu donc The Kings 89-57. Alors que, comme on le disait au match aller entre Kabono et Maïndeleo, c'est Kabono qui l'avait emporté 82-76. Il faudra donc une réaction de Maïndeleo pour tenter de décrocher cette phase, cette place en finale face à son
2: équipe. La pression est dans le camp de Maïndeleo.
0: La pression est beaucoup plus dans le camp de Maïndeleo, qui doit remonter d'abord ses retards avant de tenter, n'est-ce pas, d'éliminer cette équipe d'IBC Kabono. La tâche s'annonce très très très compliquée. Raissa, vous avez suivi de près le basketball. Kabono, Maïndeleo aujourd'hui pour tenter de retrouver Ami Beck en finale.
1: Oui, ça sera, je pense que ça sera le meilleur match de cette saison, parce que l'enjeu sera vraiment détail, et surtout que les Côtelés viendront en chef. Ils se disent qu'ils sont déjà qualifiés, alors que BC Maïndeleo aussi n'est pas une équipe à négliger. Et puis c'est une équipe qui nous a produit un très bon match la fois passée, même s'ils n'ont pas réussi à battre les Côtelés, parce que les Côtelés ont été beaucoup plus performants, surtout que Maïndeleo a manqué de cohésion. Surtout, c'est la cohésion qui a manqué à Maïndeleo. Ils ont eu des renforts, les joueurs qui ont des individualités qui peuvent aider cette équipe de Mindful à battre Kabono, même si ça ne sera pas facile. Tout va dépendre de la façon dont Patrick Djunga a préparé son équipe, et surtout la façon dont le doyen Étienne sera, donc si du moins il sera un peu calme aujourd'hui et parler quand il le faut, je pense que ça peut aider l'équipe aussi à battre les Côtelés, parce que les Côtelés, c'est une équipe qui est presque complète. Ils ont des joueurs qui peuvent mieux faire sur tous les postes, même si parfois quand ils font faire le remplacement, vous trouvez qu'ils ont un manque du bon. Mais c'est une équipe qui est en train de faire trembler tout sur leur passage. Et donc, on va souhaiter Patrick Djunga et son équipe bonne chance aujourd'hui, parce que c'est cette équipe même, c'était cette même équipe qui leur a donné la chance de se qualifier pour jouer la phase des playoffs. La meilleure chose à faire, je pense, que c'est de produire un très bon match face à Kabono, et pourquoi pas ne pas remporter ce match.
0: Voilà, il faut donc se sublimer déjà cet après-midi face à l'équipe de Kabono. Maïndeleo est attendu avec une pression énorme dans les camps de l'équipe des Mindful, qui doivent en tout cas sortir les grands jeux face à une équipe du Gabon très très en place depuis le début du championnat, et qu'il a encore confirmé en se qualifiant à cette phase des playoffs. Tout ce qui est sûr est que Gabon a les ambitions de défier presque tout le monde et remporter le championnat cette saison. Il voudrait écrire encore l'histoire du basketball à Bukavu, et ça va passer par une très très belle prestation cet après-midi face au BC Maïndeleo, qui arrive non pas en victime expiatoire, mais qui arrive pour également tenter prouver sa suprématie. Parce que vous le savez, le basketball à Bukavu a été dominé à un certain moment par le BC Maindelo et le BC Amibek avant l'avènement des Chaux Sports, même si à un certain moment Kabono également avait fait parler de lui à un certain moment du championnat. Et tout ça, nous sommes avec vous dans ces studios. Bonjour et bienvenue.
3: Bonjour Héritier, bonjour à tous les auditeurs de Radio Maindelo.
0: On le disait le week-end passé, on les répète encore aujourd'hui. Ça va être très très chaud au stadium de l'ISP entre Kabono et Maindelo. Expedi l'a dit, autour de l'enjeu de ces matchs, la pression est beaucoup plus dans le cas de Maindelo qui doit refaire son retard de 82-76. Ils ont été battus lors de la manche, de la première manche de cette phase de play-off. Ils vont tenter de refaire ces retards et pourquoi pas surprendre. Mais attention, Kabono a prouvé depuis le début de cette saison qu'il reste l'une, c'est pas la meilleure équipe du championnat.
3: Oui, effectivement, c'était la plus grande difficulté à surmonter parce que, je l'ai toujours dit, c'est très bien de commencer la saison étant en très grande forme, mais le plus difficile, c'est de savoir maintenir le même niveau jusqu'au bout et finir ce que l'on a commencé, et c'est ce que Kabono est en train de faire. Aujourd'hui, je peux me dire par exemple que ça serait une saison ratée si Kabono ne remportait pas le championnat. On peut le dire ainsi et sans avoir tort, parce que déjà lorsque vous marchez sur tous vos concurrents directs du championnat et que vous n'arrivez pas à gagner le championnat, c'est en quelque sorte un échec. Et donc Kabono a su prouver qu'il était vraiment le favori pour cette saison pour gagner les titres. Pour ces premiers games, ils ont réussi à faire tomber Maindelo. Je le disais encore le dimanche dernier, ils ont cet avantage de battre les grands adversaires, même en n'étant pas en très grande forme. C'est-à-dire, même s'ils sont peut-être à 70% ou à 80% de leur forme, ils arrivent toujours à faire tomber leurs adversaires. Maintenant, imaginez quand ils sont à 100%, imaginez quand tous les joueurs sur les terrains se donnent à fond, parce que vous allez vous rappeler que lors du premier game, ils étaient dépourvus de leur meneur de jeu qui n'était pas là. Et dans l'alimentation offensive, ça a été un peu compliqué pour eux, mais ils sont quand même parvenus à battre l'équipe de Maindelo. Après, on a vu quand même qu'il y avait du répondant à côté, parce que Maindelo, ça n'a pas été ridicule tel que ça l'a été l'autre fois dans la phase classique. Donc ils ont répondu présent. J'ai vu qu'à un certain moment d'ailleurs, ils étaient devant au score avant que Kabono arrive encore une fois de plus à se sublimer et à remporter le match. Donc je pense que Kabono, ils savent déjà qu'ils sont forts. Et c'est un peu comme Chaux Sports, parce que quand vous dites que vous êtes déjà fort, cette confiance-là, elle peut battre n'importe quelle équipe. Et aujourd'hui, je vois encore Kabono produire un grand match. C'est vrai, ils seront bousculés. C'est un très grand match, vous l'avez dit, il y a une pression dans le camp des Maindelo, ce qui va faire que Kabono sera un peu bousculé, avec également les publics qui va porter l'équipe des Maindelo, parce que si on doit le dire, c'est Maindelo qui a un très grand public par rapport à Kabono. J'ai une voix qui est trois fans des Kabono au stadium qui applaudissent évidemment, mais quand c'est Maindelo qui met un panier, vous voyez que c'est tout le monde qui se met à applaudir. Donc il y aura aussi cet aspect-là, le public qui va accompagner Maindelo pour essayer un peu de pousser Kabono. Mais Kabono est vraiment très solide, parce que ils ont aussi renforcé leur effectif avec des joueurs qui n'ont pas tardé à retrouver la forme, parce qu'ils n'ont eu besoin, ils n'ont eu que besoin d'un seul match pour s'adapter, pendant que les autres peinent à retrouver leur forme, notamment du côté des Maindelo, les nouveaux qui n'arrivent pas à s'adapter jusque-là. Espérons qu'aujourd'hui ils seront au meilleur de leur forme. Mais pour Kabono, toutes les recrues en tout cas se comportent très très bien, et je pense que c'est cet aspect-là qui va compter également pour le match d'aujourd'hui, les renforts qui sont venus. Et voilà, je vois, comme je le disais, Kabono arriver encore à faire un très grand match.
0: Voilà, on va suivre tout cela de près. Donc Expedi, on espère que le fair play sera le plus grand vainqueur. Hier, ça s'est très bien passé entre Amibek et Zakix. On espère que ça sera le cas également ce dimanche pour le match entre Maindelo et Kabono, que l'équipe qui le mérite remporte ce match et se qualifie pour la finale.
2: Oui, nous l'espérons. C'est toujours une occasion de joie et de fête quand il y a un match de basketball, notamment au stadium de l'ISP Bukavu. Les gens se déplacent pour assister au spectacle. Ça fait de la joie, ça fait du bonheur quand on assiste à une action de charme sur le terrain, quand on voit un panier marqué, quand on constate qu'une équipe passe au devant du score et qu'une autre creuse l'écart ou ramène la pendule à l'heure. C'est donc le spectacle qui nous amène au stadium et nous espérons que l'équipe qui va perdre va accepter sportivement la défaite et l'équipe qui l'emportera va célébrer dans le respect, bien évidemment.

0: Ce sera donc entre les DC Maindeleo et les DC Kabono. Mais retenez qui, pour ce qui concerne la deuxième division, les DC A4C disputera sa toute série de finales en deuxième division, tout comme l'équipe féminine du DC Bolts en première division. Et donc on va suivre tout cela de près, parce que ça évolue très bien au championnat de l'entente urbaine de basketball des Bukavu. Alors on va changer de discipline, Expedie, mais avant de changer de discipline, parlons un peu des choses sport qui a réalisé un carton plein à Kinshasa. C'était prévisible, hein, de servir championnat. En attendant donc la phase des playoffs, Chosport a réussi 23 victoires en 23 matchs joués.
1: Oui, c'était prévisible, mais bon, on attendait quand même qu'en face, il y ait soit un adversaire comme Terreur, et c'était que son attrape pour justement essayer de basculer la tendance, mais on n'a pas assisté à un tel scénario. Bref, il y avait des matchs poussifs, des matchs au terme desquels on a vu Chosport s'imposer avec une petite distance, mais bon, pour la plupart, c'était vraiment un fossé, un écart considérable. Donc ils sont dans un environnement où ils sont les premiers au classement, ils investissent énormément de moyens au point que c'est pratiquement une course entamée avec un pied d'avance, parce que quand on regarde la richesse de leur effectif, on se dit qu'en face, il n'existe pas une équipe aussi nantie comme Chosport dans tout le championnat de Kinshasa. Et même sur l'ensemble du territoire national, aucune équipe ne s'est suffisamment préparée comme Chosport. Cela se remarque au niveau même de la qualité des recrues. C'est des joueurs qu'on prend aux États-Unis, en République centrafricaine, en Côte d'Ivoire, partout en Afrique. Je dirais, c'est pratiquement une sélection des meilleurs qu'on amène dans l'équipe de Chosport, alors que les autres équipes peinent à se reconstruire avec les difficultés d'ordre économique. Et il y a également une inadéquation entre le projet mis en place par Chosport et les autres projets en concurrence. Donc les autres équipes de Kinshasa se limitent à des ressources disponibles, des ressources à la portée de leurs moyens, alors qu'en face on sent une ambition aussi grande. C'est une équipe qui est construite non pas seulement pour remporter le championnat de Kinshasa, mais aussi pour remporter la Coupe du Congo et aller représenter la République démocratique du Congo, l'Afrique.
0: Ça va être très très compliqué pour la phase des playoffs, parce que la phase de playoffs met un éclair justement à les niveaux un peu de championnat avec les grandes formations qui s'affrontent. Mais bon, on peut dire que ça ne sera pas très très compliqué, parce que toutes ces équipes, chose pour les avoir affrontées dans la phase classique.
1: Hein. Ouais, ça ne sera pas complexe, bien sûr que ce sont les meilleurs qui se retrouvent en phase de play-off, des meilleurs qui ont pris le temps d'étudier l'équipe de Chosport, bon, qui ont perdu chacun un seul match devant Chosport et qui ont pris peut-être le temps d'évaluer ce qui a été à la base de la défaite et consort. Donc ça sera quand même une autre compétition qui va démarrer dans le championnat. C'est un autre niveau, nous l'imaginons, les meilleurs qui se retrouvent dans l'objectif d'obtenir des places qualificatives pour la phase, par exemple, la phase de la finale. Bref, on n'est pas à l'abri, par exemple, d'assister à un match où Chosport pourrait perdre la partie, même si on sent que l'équipe se renforce davantage. C'est chaque jour qui passe qu'on apprend qu'un nouveau venu...
0: Il y a des bases qui sont arrivées le week-end passé, donc ça veut dire que les renforts se poursuivent, même si du côté des adversaires également, on se renforce, hein, parce qu'ils savent que bon, la machine Chosport est en marche, et s'il faut l'arrêter, il faut mettre paquet double, il faut renforcer, il faut mettre assez de moyens.
1: Hein. Oui, c'est ça l'imprévisibilité aussi de Chosport. Certes, les équipes ont eu le temps de se préparer, mais vous vous rendez compte que les nouveaux venus arrivent, des nouveaux venus dont on ne connaît par exemple pas leur forme du moment. Des bases est rentré, certes, il est connu à Kinshasa, il a été avec Chosport la saison passé, notamment en Coupe du Congo, donc on le connaît déjà d'avance, il est passé par Terreur et consort, mais demain après demain, on assisterait peut-être à la venue d'un autre renfort de taille pour apporter un plus à la prestation de l'équipe de Chosport, et c'est ce qui la rend difficile à manœuvrer. En face, comme vous le dites aussi, ça se prépare, mais on sent que c'est une préparation pas à la taille ou à la forme de Chosport, c'est une préparation en fonction des ressources qui sont

0: disponible, maigre ou moyenne qu'elle soit. On sent que l'ambition en face, elle est au-delà, elle est grande. Donc, c'est une autre compétition qui démarre. Il faudra que les choses pour le sommet se préparent en conséquence, mettre de côté l'orgueil, considérer que les adversaires qui ont été en phase classique et qui ont tous perdu face à Chosport ont eu le temps nécessaire de se préparer et de se réarmer, soit techniquement et mentalement, pour aborder cette phase de la compétition. Fière chandelle quand même à Chosport, réussir un parcours avec 23 succès sur 23 matchs, ça n'arrive pas à tout le monde. Il faudra aborder cette phase de play-off en toute modestie, mais en intensifiant beaucoup plus ce travail, en restant rigoureux dans toutes les prestations et en prenant tous les adversaires au sérieux, en commençant par le tout premier qui va se présenter sur le chemin, négocier match par match pour aller jusqu'à la fin.
1: Voilà, merci. Bien dit. Exaucé, ça va être compliqué. Hein. Chosport entame, c'est pratiquement une nouvelle, un nouveau défi hein, qui arrive. La phase des playoffs, la phase des playoffs vous ouvre finalement à la participation à la Coupe du Congo. D'abord, il faut être champion de Kinshasa. Et puis, vous êtes qualifié pour la Coupe du Congo. C'est une toute autre étape, c'est une toute autre compétition qui commence. Et là, il faut vraiment être concentré du début jusqu'à la fin.
2: Ouais, moi, je pense qu'il devrait voir ce que ça peut signifier. Ne pas gagner le championnat après tous les efforts qu'ils ont mis en place pour y arriver. C'est chaque week-end qu'on apprend à l'arrivée d'un nouveau joueur. Et après, ça, les résultats arrivent immédiatement. Ce sont les joueurs qui s'imposent, les nouveaux, et qu'ils soient également les anciens qui étaient déjà là et qui avaient déjà prouvé. Donc, vous l'avez dit, c'est une nouvelle étape de la compétition, la phase des play-offs. Ce sont les mêmes équipes que Chosport va affronter. Chosport les a battues lors de la phase classique. Et donc, il n'y aura pas peut-être de quoi avoir peur. C'est vrai, les chargés de communication, les dimanches derniers, nous a dit que d'autres équipes sont en train de se renforcer. Et c'est la raison pour laquelle, d'ailleurs, Chosport aussi s'est dit que voilà, l'équipe qui est là mérite aussi des renforcements pour pouvoir aborder cette étape de la compétition. C'est un peu comme ce qu'on voit ici à Bukavu. Lorsqu'il y a Chosport qui se renforce, on voit également Kamibek veut à tout prix ramener des joueurs capables de rivaliser avec Chosport. Et donc, c'est ça aussi qui fait la force des Chosport, notamment avec ses staffs techniques qui les manquent peut-être de rien. Tout ce qu'ils demandent, ils obtiennent. S'ils ont besoin d'un élément dans l'effectif, il est là pour aider l'équipe, et c'est ça également qui fait la force des Chosport. Et je pense que voilà, ils vont y arriver, parce que si au final ils n'arrivent pas à gagner, c'est un peu comme ce que je disais pour Kabono ici à Bukavu. S'ils n'arrivent pas à gagner, on va se dire tout ça pour ça, ça n'aura pas
1: de sens. C'est vrai, un sentiment d'échec pour une équipe qui a autant investi.
2: Voilà.
1: Non pas parce qu'ils voulaient battre tout le monde pour cette phase classique. C'est beaucoup plus comme Excedil a dit, les ambitions sont révises à la hausse. Accrocher peut-être le championnat de Kinshasa, aller à la Coupe du Congo, remporter, pourquoi pas cette Coupe du Congo, se qualifier pour la Coupe d'Afrique. C'est pour ça que Chosport est en train d'investir tous ses moyens.
2: Hein. Voilà, en tout cas, il faut remporter au minimum le championnat de Kinshasa. Parce qu'il n'y aura pas d'excuses pour moi. Ils ont tout fait, ils ont investi, vous l'avez dit, des moyens. Et voilà, ils sont également, parce qu'il ne faut pas l'oublier, le public des Bukavu également porte Chosport toujours dans son cœur. Et je me dis qu'avec tout ça, Chosport vraiment doit essayer d'y arriver. Et je suis confiant, parce que je me rappelle d'un article que j'ai fait sur Facebook et que j'ai posté. J'étais très étonné de voir 23 victoires sur 23 dans un nouveau championnat. Vous découvrez, c'est vrai, il y a des joueurs qui avaient déjà évolué à un tel niveau de ce côté-là, mais dans un championnat que vous venez de découvrir, et du coup, 23 victoires sur 23, c'est exceptionnel. Et d'où je me suis dit, les slogans des Shienjoshi devraient vraiment être un slogan pour tout Bukavu et non seulement pour Chosport désormais, parce que c'est l'image également du basketball des Bukavu que Chosport est en train d'élaver du côté de Kinshasa.
1: Voilà, merci pour toutes ces précisions. Alors, on va quitter le basketball pour la boxe. C'est pratiquement des disciplines qui utilisent les mains, hein, n'est-ce pas? On va donc parler de la boxe avec ces gars des boxes qui est organisé, qui est prévu à Bukavu. Ce sera donc le week-end prochain, les 22 ou les 23, si je me trompe. Voilà, les 23, ce sera donc le dimanche prochain et avec comme slogan « Boxer les préjugés ». On en parlait encore ici le dimanche passé avec Lydia Bonga qui est une athlète de Bukavu qui va boxer avec une boxeuse venue de l'Ouganda. Tout est confirmé, tout est prêt. Qu'est-ce qui se passe en termes de la suite de l'organisation, Raïssa?
3: Ah oui, on continue à se battre pour que ce 23, on soit à la hauteur de ce qu'on est en train de préparer, ce qu'on est en train de divulguer sur les réseaux sociaux, sur les différents médias ici à Bukavu. Il ne reste que quelques détails techniques qu'on va voir avec le DT et la Ligue cette semaine, mais il arrivait aussi des athlètes qui vont nous venir de l'Ouganda et de Goma. Mais on continue à se préparer, la salle est déjà prête, on sera dans la salle de fête de l'hôtel Kivura.
1: Oui, j'ai vu que vous avez déjà lancé les invitations, ça veut dire que vous avez confirmé que l'activité aura bel et bien lieu le week-end prochain. Les athlètes qui doivent venir de l'Ouganda, est-ce qu'ils ont déjà pris toutes les dispositions possibles pour rejoindre Bukavu le plus rapidement possible?
3: Et oui, on a discuté longuement hier avec le matchmaker Faizo qui va nous amener l'athlète en question et il nous a dit que sauf changement des dernières minutes, ils vont quitter l'Ouganda le jeudi pour commencer la route et nous rejoindre ici parce que le programme des PZ, de conférences de presse, tout ça, on va voir d'abord avec la Ligue et la direction technique avant de préciser cela. Mais toute autre chose est déjà prête. Lydia continue à se préparer. Rachel Moussa qui va agrémenter l'activité, elle est déjà prête. Et, mais aussi les athlètes de Goma, elles sont déjà prêtes. Donc on peut dire que on est prête. On attend que vous pour venir payer les billets, récupérer vos invitations et surtout nous accompagner financièrement, moralement pour que cette première édition soit vraiment une réussite. On a dit que cette première édition, on l'a fait en boxe parce que Lydia Bongo est l'unique boxeuse, mais on espère que ça va s'étendre dans d'autres disciplines prochainement et que tout ça va dépendre de comment est-ce que cette première édition sera organisée.
1: Voilà, j'espère que le public est en train de suivre, les amis suivent, que les choses évolue très bien. Vous avez parlé des contributions, de l'appui en termes de finances pour ceux-là qui seront là. Ça se passe comment en termes de mobilisation? Est-ce que les amis continuent à utiliser la plateforme Chouari pour déposer leurs contributions? Est-ce que ça évolue? Vous sentez une certaine mobilisation, hein?
3: Oui, Président, on continue à remercier toutes ces personnes de bonne volonté qui continuent à nous accompagner, surtout ceux qui continuent à contribuer en utilisant notre site Power Chouari. Donc, continuez à nous accompagner, continuez à mettre sur ce site 10 000 francs, 20 000 francs, 2 000 francs, 5 000 francs, 100 dollars. Ça va nous aider à réussir cette activité. Et surtout, on pourra pas ne pas remercier les amis de Chouari qui continuent à nous accompagner sur tous les plans. Ce sont eux qui sont en train de nous aider même à imprimer des invitations, des affiches. Donc, comprenez qu'ils sont là dans l'organisation et ils sont en train de travailler vraiment ensemble avec nous. Et donc, pour vous procurer des billets, il y a des billets standards qui sont à 5 000 francs. Les billets VIP, 20 dollars. Les billets sponsors, c'est 50 dollars et plus. Et donc, précipitez-vous parce que les places sont vraiment limitées. Pour ceux qui connaissent la salle de l'hôtel Kivura, c'est une salle qui a la capacité de recevoir seulement 450 personnes. Voilà. On a déjà 100 invitations qu'on a déjà imprimées. On a déjà distribué plus de 30. On espère que aujourd'hui, demain et mardi, on va terminer à distribuer ces autres invitations. Comprenez que les billets qu'on sera en train de vendre seront seulement au nombre de 250. Donc, si vous arrivez en retard, comprenez que vous n'allez pas trouver des billets et la faute ne sera pas à l'organisation, mais sera à vous parce que vous serez venu en retard.
1: Voilà, j'espère que c'est bien compris. Le message est passé. On espère qu'au long de cette semaine, l'engouement sera de taille pour permettre à ce que les choses se passent très, très, très bien. Vous avez parlé de l'aspect technique. Lydia continue à se préparer. Vous l'avez croisée. Comment vous l'avez sentie? Toujours motivée à l'idée de remporter ce combat de gala.
3: Oui, elle a, je pense qu'elle a l'obligation de remporter ce combat parce que on a dit que toute cette organisation est là parce qu'on veut l'honorer. Elle comme sportive, comme femme qui se donne dans ce sport supposé être masculin, alors cette moto, si elle sera là, c'est pour l'honorer si elle va gagner ce match. Et donc, je pense qu'il faut mériter, cette moto. Et Lydia, elle continue vraiment à se préparer. Je ne sais pas si le directeur technique lui a vu se préparer ou s'entraîner tout au long de cette période, je ne sais pas, mais à ce que je sache, et avec le coach Bezo qui continue à le suivre et les autres qui le suivent, qui suivent Lydia dans la salle de gym, parce qu'elle s'entraîne toujours deux fois par jour. Le matin, elle est au stade pour faire la boxe et après-midi, elle est dans la salle de gym pour faire la musculation. Et je pense qu'elle sera prête ces jours-là et elle va nous produire un très bon jeu.
1: Voilà, c'est bien dit. Expédie, vous avez suivi avec nous cette fête d'actualité. Boxer les préjugés, c'est le slogan avec ce combat des galas qui est prévu et organisé par notre consoeur Raissa Namachunju. C'est pour valoriser la boxe féminine au niveau de la province du Sud Kivu. Une très très belle initiative qui va permettre à Lydia d'être encore connue, mais également qui va essayer de mettre à l'écart les préjugés sur la femme qui s'adonne au sport, notamment la boxe.
0: Oui, nous saluons l'initiative à juste titre, au-delà de l'aspect sportif qui est mis en exergue, nous constatons qu'il y a des dimensions de genre et de promotion de la pratique du sport par les femmes ou la jeune fille. C'est une dimension que nous saluons également. Nous espérons justement qu'au terme de ce combat de boxe, un combat de gala, le message sera transmis aux autres filles qui comprendront qu'elles peuvent pratiquer également les disciplines sportives sans être étiquetées par la société, traitées peut-être des filles légères ou des putes et consorts. Ça servirait peut-être d'émulation pour les autres disciplines et pousser les sportifs que nous sommes à investir notre énergie et notre attention dans la promotion du sport féminin. Peut-être que par là passera le déclic de la relance des activités du football féminin à Bukavu. Aujourd'hui, il existe certes un championnat de basketball des dames, mais on sent que les nombres d'équipes posent toujours problème. Il faut qu'on ait autant d'équipes chez les messieurs et chez les femmes. Bref, pour nous, l'initiative, nous l'encourageons et nous pensons qu'elle va imprimer une certaine dynamique positive dans le milieu sportif de la ville de Bukavu et de l'ensemble de la province du Sud Kivu. Au-delà de ça, il y a une mise qui est promise et nous espérons qu'elle sera raflée par Lydia Bongwa. C'est une façon de l'encourager. Elle est parmi les rares filles ou femmes de Bukavu à pratiquer la boxe et elle mérite nos encouragements, notre soutien. Nous estimons qu'il y a lieu de se déplacer parce que souvent on pense que c'est en allant regarder un match de football qu'on a le plaisir, qu'on a la passion. Mais dans les arts martiaux, il y a également de la passion. Il faut y passer pour voir combien c'est beau, combien ça crée de l'émotion. Et surtout quand ce sont des dames qui vont se battre, qui seront sur le ring pour échanger les boxes. Donc le projet, il est bien présenté. Et c'est plutôt les aspects d'après que nous attendons voir. Nous attendons réellement voir les filles s'impliquer, parce que j'imagine que c'est une des attentes au terme de l'organisation de ce combat, les filles et femmes s'impliquer dans la pratique du sport.
1: Oui, on l'a dit encore le dimanche passé, on voudrait qu'il y ait vraiment de l'engouement, notamment féminin, autour de cette activité, même si les hommes sont également appelés à accompagner l'initiative, parce qu'on a dit, le slogan c'est boxer les préjugés, ça veut dire que si on voudrait qu'on mette à l'écart les préjugés sur les femmes, les hommes devraient également s'approprier cette initiative. Et tous les sportifs qui suivent cette émission, tous les sportifs qui sont dans la ville de Bukavu, appropriez-vous cette initiative. Contribuez à qui de 1 dollar, qui de 2 dollars, qui de 10, 20, 30, 50, 100, 200. Tout dépend des moyens que vous avez. La plateforme, c'est PowerShore, c'est ça?
3: Oui, cher Yves.
1: Voilà. Et là, donc, si vous avez d'autres questions autour de l'organisation et comment entrer en contact avec l'organisateur, Aïssa, on sait vous retrouver notamment à la RTNK.
3: À la RTNK, ou bien vous pouvez nous contacter au 09 73 011 684 09. 73 011 684.
1: Voilà, donc le numéro est là. Donc si vous avez d'autres préoccupations, et même celui qui ne peut pas aller sur les sites Chouari, il peut quand même faire un virement sur ce numéro via RTL Money, et Raissa va recevoir la contribution pour permettre à Lydia d'être au top et de remporter ses combats face à l'athlète ougandaise qui est attendu à Bukavu, donc déjà cette semaine. Exaucé, on le disait, c'est une très très belle initiative que nous avons encouragée depuis la semaine passée, que nous continuons à encourager, parce que pour nous, si la boxe féminine est valorisée, ça veut dire qu'à un certain niveau, la femme est également valorisée, et il en va, n'est-ce pas, de l'honneur de notre province, parce que on sent quand même que la boxe prend de plus en plus de l'ampleur comme discipline sportive au niveau du Sud Kivu.
2: Oui, effectivement, et depuis les jours qu'on a commencé à les dire, parce qu'il y a des disciplines qui sont un tout petit peu négligées, on peut parler seulement de la boxe féminine, mais si on peut parler de la boxe masculine aussi, il n'y a pas vraiment, elle n'est pas vraiment valorisée comme elle devrait l'être. Et quand c'est déjà au féminin où on veut beaucoup plus valoriser, ça devient beaucoup plus intéressant. Comme Expedi l'a dit, ça va essayer peut-être d'ouvrir encore une fois de plus les cœurs de tous ceux qui sont impliqués dans d'autres disciplines et qui doivent organiser des dimensions, des championnats à dimension féminine, hein, notamment en football, en basketball également. Espérons que cette initiative des Madame Arissa va essayer de réveiller encore une fois de plus tout le monde et que tout le monde s'approprie cet événement. Je le disais, il faut vraiment qu'on fasse de cet événement le plus grand qui soit dans la ville à cette date du 23, et j'espère vraiment que tout va bien se passer, et on sera là pour soutenir Aïssa, bien évidemment.
1: Voilà, nous serons là pour entrer. Moi, j'ai déjà mon invitation et je confirme ma participation à cette activité. Il n'y a pas que la participation, il faudra donc libérer également les moyens pour permettre à ce que l'organisation soit impeccable. On est fiers de ce que fait Madame Raissa, et on est fiers de toutes ces athlètes qui justement vont compétir déjà les dimanches prochains dans la salle de l'hôtel Kivura. Pour ceux qui ne les connaissent pas, c'est donc c'est vers le marché Beach Mwanzi, donc la route qui pourra freiner le juste en face, pour être plus précis, en face de l'hôpital général des références de Bukavu. C'est là où il y a donc l'hôtel Kivura, quand vous allez donc au port, le bateau Emmanuel, passez donc de ce côté-là, vous verrez, et tout est prêt pour la préparation. Et ça, on va clôturer cette étape de l'émission. On espère que le message est bien passé. Hein?
3: Oui, le message est bien passé.
1: Et la mobilisation est totale, même du côté des femmes, parce que les femmes doivent quand même venir soutenir leur homologue, notre amie Lydia, qui doit compétir. J'espère que les mamans, les femmes, les organisations féminines sont presque toutes motivées pour apporter leur contribution.
3: On ne sait pas. Nous, on a approché les femmes qu'on connaît, on les a invitées à cet événement. C'est sûr que on peut pas approcher toutes les femmes, mais on continue à parler à travers nos médias. Je pense que ces grandes dames qui sont en train de nous suivre, ils ont eu nos numéros et peuvent nous contacter pour demander leurs invitations, parce que j'ai dit qu'on a déjà distribué moins de 50 invitations. Donc vous êtes une femme, vous voulez contribuer par votre présence dans la salle ce jour-là, contactez-nous à ce numéro qu'on a donné et vous serez invité bel et bien à cet événement.
1: Voilà, donc les sportifs sont également appelés à venir. C'est là qu'ils sont réguliers au stade de la Concorde en commune de Kadutu. Vous aimez les sports en général, même si vous aimez le football, le basket, La boxe est également d'actualité au niveau de la province du Sud. Vous prenez donc votre temps. Alors, nous avons toute une semaine pour continuer cette mobilisation, Raissa. J'espère que vous serez au four et au moulin, parce que cette première édition doit vraiment être une réussite.
3: Exactement.
1: Voilà. Merci donc à vous, mademoiselle Raissa Nanchunju. On rappelait peut-être un peu le numéro avant de clôturer.
3: Et pour toutes ces dames et tous ces hommes qui veulent nous accompagner, contactez-nous au 09 73 011 684 09 73 011 684. C'est notre numéro RTL Man, WhatsApp, mais aussi donc à partir de ce numéro, je peux vous donner d'autres directives si vous voulez nous accompagner et que vous êtes limité quelque part.
1: Voilà, boxer les préjugés, le combat des galas, c'est donc le dimanche prochain, le 23 août 2026, dans la salle de l'hôtel Kivura. Vous êtes amoureux de la boxe, vous êtes amoureux du sport en général. Prenez donc rendez-vous avec les organisateurs. Madame Raissa est disponible du côté de la RTNK. Passez également voir les DG Fundi Obedi et les autres qui sont dans l'organisation pour que cela soit une réussite. José Kizungu, 12h passées de 6 minutes à Bukavu, une courte pause musicale. Et nous allons revenir juste après pour la suite de cette émission Sport pour tous.

0: De cette émission Sport pour tous, nous allons ouvrir la page football de cette émission avec la Fédération Congolaise de Football, l'association FECOFA, qui a dévoilé vendredi la liste des 8 stades qui accueilleront les rencontres du championnat national Illico Cash League 1 pour la saison 2026-2027. Parmi les infrastructures retenues par figure les mythiques stades Tarafael de Kinshasa, véritable temple du football congolais qui continuera d'abriter les grandes affiches du championnat. La ville de Lubumbashi sera également fortement représentée avec des enceintes homologuées, les stades Mazembe et le stade Frédéric Ibassa Maliba. Dans la partie orientale du pays, les villes de Kindu et de Kalemie disposeront chacun des stades Joseph Kabila, renforçant ainsi la présence du football de haut niveau dans ces régions. De son côté, Kisangani accueillera les rencontres au stade Patrice Emery Lumumba, tandis que Kolwezi comptera sur le stade Dominique Dur pour recevoir les clubs engagés dans l'élite. La ville de Likasi sera représentée par le stade Père Augustin Kikula, complétant ainsi la liste des infrastructures retenues par cette nouvelle saison au championnat. En revanche, les équipes du Grand Kasaï seront contraintes à évoluer loin de leur base, faute des stades homologués dans leur espace. Les stades de Kachala Bonzola, Timbujimai, se trouvent dans un état de délabrement très avancé, tandis que les stades des jeunes de Kananga est toujours en chantier. Les passionnés de football attendent désormais avec impatience les coups d'envoi de la saison qui promet des rencontres disputées, une nouvelle occasion pour les clubs de démontrer leur talent sur les pelouses congolaises. Donc, 6 dessous, les stades de Reteni, stade de Tata Rafael de Kinshasa, stade Mazembe de Lumbashi, stade Frédéric Ibassa Maliba de Lumbashi, stade Joseph Kabila de Kindu, stade Joseph Kabila de Kalemie, stade Patrice Emery Lumumba de Kisangani, stade Dominique Dur de Kolwezi et stade Père Augustin Kikula de Likasi. Comme toujours expédié, les Nord Kivu et les Sud Kivu ne sont plus jusque-là concernés par cette situation. Mais ce qui veut dire que pour ce qui concerne la première division, Étoile de Kivu, qui c'est vrai n'est pas une équipe de Bukavu, parce que c'est désormais cédé par à la famille Kasembele, pourra donc évoluer soit à Kinshasa, soit va reconduire son stade de Kindu au monument pour poursuivre son aventure en Ligue 1 de la Luna Foot, en attendant que tout se décide pour ce qui concerne les descentes et les montées en première division.
1: Justement, donc Étoile, comme vous l'avez dit, ce n'est plus une équipe de Bukavu depuis un temps. Je crois que la question concerne plus les équipes de Goma. Virunga, qui s'est qualifié pour la Ligue 1 au terme de son sacre de la Coupe du Congo. Dauphin, qui s'est maintenu. Oui, Dauphin s'est maintenu en Ligue 1. Ce sont les deux équipes qui devront se choisir un stade à domicile, à défaut d'évoluer à Goma. Et bon, il n'existe pas aussi un autre stade homologué au Nord Kivu, parce que le stade de Butembo est dans un état piteux.
2: Pardon, apparemment Virunga ne va pas jouer la première division, selon les informations qui ont circulé cette semaine. Apparemment ils vont rester en deuxième division, selon les règlements en tout cas. Et je crois la liste des
1: l'examination à la FECOFA, c'est ce qui a fait à ce que la FECOFA mette au frigo la liste des équipes qui a été retenue pour la Ligue 1 la saison prochaine et celle maintenue pour la Ligue 2. Bon, on attend voir l'issue définitive. Mais bon, telle est la situation jusque-là. Je suis content de savoir que le stade de Lumumba, finalement, va acquérir une fois de plus les rencontres de la INAFOOT. C'est un stade qui a été indisponible pendant plusieurs années. Pourtant, jadis, Bukavu Dawa, Mungano et la jeunesse sportive de Bukavu, Ajax, aller jouer des rencontres de la INAFOOT, même de la Coupe du Congo. Mais après plusieurs années de réhabilitation aujourd'hui, c'est un stade qui peut accueillir un match de la Ligue 1 de la INAFOOT. Content également d'apprendre qu'il y a un autre stade à Likasi qui va abriter le rencontre du championnat national. Kinshasa, je suis content de savoir qu'on n'a pas maintenu le stade de Martyr, parce que avec la barbarie kinoise, c'est un stade qui s'exposait toujours au casse quand Vey Club rencontrait les Aigles du Congo. Pourtant, c'est jusque-là un stade qui permet aux Léopards de la République démocratique du Congo d'accueillir certaines rencontres à domicile, les rencontres des éliminatoires de la Coupe d'Afrique et du Mondial. Certes, c'est un stade en réhabilitation, mais je suis satisfait de savoir qu'il est exempté de l'accueil de certaines rencontres de la Ligue nationale de football. Mais je me pose la question de savoir si le seul stade à Tarafal saura contenir la tonne des rencontres de la Ligue 1 Illico Cash, considérant que Kinshasa est valablement représenté en Ligue 1. Bref, Il y aura bien évidemment cet impératif du comité qui fait le suivi ou le comité de direction de ce stade de savoir planifier en considérant bien évidemment le calendrier de la Lina Foot, parce qu'au-delà des matchs, il y a des concerts qui sont organisés. Bref, c'est un fourre-tout, c'est pratiquement un carrefour de plusieurs événements au-delà des événements sportifs.
3: Voilà.
1: Bon, le col Bukavu, la zone reste ce qu'elle est sous administration de l'AFSAM 23 et à Kinshasa, on ne sait pas planifier les matchs ici, on ne sait pas y dépêcher par exemple les commissaires et consorts. Bon, nous espérons que le temps ou l'avenir va permettre à ce que le pays soit réunifié pour qu'on assiste encore à des rencontres de la Lina Foot ici à domicile, même s'il faut rappeler qu'on n'est pas aussi représenté Bukavu Dawa. Bon, on ne sait pas, on attend voir, mais officiellement sur le terrain, la relégation a été actée. Il reste juste la publication administrative ou la publication de la paperasse étoile, comme nous l'avions dit dans notre introduction, ce n'est plus une équipe de Bukavu, à moins que les décideurs actuels d'Étoile du Kivu décident de ramener l'équipe à Bukavu. Mais nous allons faire avec le contexte qui s'impose actuellement.
3: Voilà. Alors, il y a également l'autre casse-tête qui va arriver pour la Lina Foot et la fédération. C'est la deuxième division exaucée. On connaît tous les conditions dans lesquelles les équipes ont évolué en championnat la saison passée, avec le stade de Kindu qui était dans un état piteux. Qui était dans un état piteux et qui n'a pas permis au club, hein, n'est-ce pas, d'étaler leur football dans de très bonnes conditions. On attend voir également, ça c'est également un très très grand défi, même si en première division on sent qu'il y a une diversité en termes de terrain. Est-ce que la fédération va réfléchir de la sorte pour ce qui concerne la deuxième division?
2: Moi, j'apprendrai aussi que la deuxième division sera délocalisée. Apparemment, c'est vers Kisangani, des histoires comme ça. Ça se chuchote en tout cas, mais ce n'est pas encore officiel. Mais on va voir et attendre ce qui va se passer. Parce que la deuxième division, quand même, mérite d'être suivie cette fois à la loupe. Parce qu'avec les équipes qui seront là et la motivation, justement, vous avez vu l'équipe de Mongano, par exemple, qui a fait une très bonne compétition avant de chuter vers la fin. Et qui reviendra avec une motivation des plus et l'envie de vouloir revenir à Ligue 1. Il y a DSMP qui est là, bien évidemment, c'est vrai. On attend toujours des notifications et tout le reste.
3: Même s'il y a des très très bonnes nouvelles, hein, du côté de Réglementant, parce que l'équipe est de nouveau autorisée à enregistrer de nouveaux joueurs dans son effectif. La Fédération internationale de football Association FIFA, dans une correspondance datée du 13 août, levait la sanction qui pesait sur le club vert et blanc de Kinshasa. Cette décision intervient après la confirmation du paiement de la dette due à son ancien entraîneur Otis Ngoma.

0: rassemblent autour d'une même table pour établir un nouveau partenariat. Interrogé à ce sujet par actualité.cd, Eric Makonde, un fidèle partisan du club, ne s'est pas privé de faire part de son enthousiasme. C'est une libération tant attendue pour nos supporters. Nous avons traversé des mois extrêmement sombres sur le plan administratif. Ce déblocage nous enlève une énorme épine du pied et nous permet enfin de regarder vers l'avant. Ça veut dire que du côté des SMP, il y a quand même de la lumière qui devient de plus en plus visible et on ne sera pas surpris de voir que la foot ou la fédération confirme des SMP en première division la saison prochaine.
1: En première division,
0: ça ne sera pas une surprise.
1: Je ne dis pas trop, mais
0: ouais, ça commence déjà. C'est comme la FIFA vient de permettre à l'équipe de continuer à recruter. Ça veut dire que des SMP peut continuer à rêver grand.
1: Oui, moi je pense que c'est lorsque ce qui se passe dans leur environnement, disons. Je pense qu'ils ont déjà compris la décision de redescendre en deuxième division et ils sont maintenant très concentrés et à l'idée de revenir en première division. Et c'est ce qui est très positif parce que s'ils jouent la deuxième division, ce sera sûrement l'équipe qui sera favorite pour revenir en première division. Et là, ils sont déjà autorisés à recruter. Vous le savez, DSMP a jadis eu des moyens pour se procurer des joueurs capables de jouer la Coupe de la Confédération. Et donc, s'ils peuvent encore recruter une fois de plus et ramener des joueurs d'un niveau supérieur, capable d'aller trôner en deuxième division et de retourner en première, ça serait une bonne chose. Donc, je le disais, la deuxième division, elle vaut la peine d'être suivie cette saison parce qu'avec Bukavuda, Mungano, c'est déjà bien. Ajouter avec Desampé et Virunga qui venaient de gagner la Coupe du Congo, donc ça aura un niveau un peu supérieur et je pense que la Linafoot doit réfléchir dans ce sens, nous donner un site qui aura des très bons terrains, des très bons stades pour abriter les matchs de la Linafoot et c'est pour le plaisir des nos sportifs.
0: Voilà, pour l'instant, Bukavuda, Mungano sont en deuxième division de la Linafoot en attendant toutes les précisions possibles. Comme on le disait, qui sont concernés par cette étape de la compétition. Raissa, il faudrait, parce qu'on ne peut pas quand même jouer une telle compétition sur des terrains impraticables. J'espère que cette fois-ci, la Linafoot et la FECOFA vont vraiment faire une étude minutieuse pour permettre au club d'engager en Ligue 2 d'évoluer comme sur un terrain approprié et amener peut-être les uns à Kindu, les autres à Kisangani. Ça peut permettre parce que les équipes, même si ça va jouer sur les moyens de certains comme Bukavuda, comme Mungano, comme les équipes de Goma, mais on a appris que cette saison il y aura la subvention de la fédération à toutes les équipes. Ça peut leur permettre justement de se déplacer et de jouer sur un très bon terrain, au lieu d'être à côté peut-être de votre siège, mais sur un terrain impraticable.
2: Je pense que c'est la moindre des choses à faire par les instances supérieures cette saison, parce que la saison passée, on a été ridicule. On a été ridicule avec les images de cette deuxième division. Vous voyez un joueur de l'OC Mungano avec toute l'histoire derrière cette équipe, mais vous voyez un joueur qui termine à jouer un match, mais il est comme quelqu'un qui vient du champ ou bien quelqu'un qui vient de... donc c'était ridicule, mais moi aussi je me dis c'est sûr que peut-être on va traiter ce dossier, ce problème là, mais nos équipes aussi à Bukavu, qu'est-ce qu'elles sont en train de faire, parce que demain après demain la saison va commencer, mais où est-ce qu'elles sont avec les préparatifs, elles ne se préparent même pas. Donc nous on est habitués à préparer la saison en pleine saison. Donc, je pense que c'est une chose qu'il faut commencer à décourager. On doit décourager ces histoires, que ce soit du côté de Bukavuda, que ce soit du côté de Mungano. C'est sûr que Mungano a eu cette chance la saison passée de faire une très bonne saison avec les joueurs qui nous sont venus de Liverpool. Mais je pense que ça ne sera pas tous les ans parce que, aujourd'hui, vous avez la chance de vous préparer. Pourquoi rester calme? C'est sûr que vos comités, peut-être, ne sont pas à la hauteur, mais pourquoi ne pas prendre l'exemple de l'équipe comme Kabasha de Goma? Ils ont plus de 5 ans sans comité, mais c'est une équipe qui prend toujours part au championnat national de la deuxième division. Et ce n'est pas pour signifier qu'ils sont nuls, ne sont pas nuls. La plupart des fois, c'est une équipe qui fait mal à d'autres grands clubs de ce parti est. Donc, de cette partie est. Donc, pour moi, c'est une interpellation à ce fanatique de Bukavu Dawa, de Mungano. ils doivent commencer à prendre des choses au sérieux et s'ils veulent... Parce que pour nous, c'était une fierté de voir l'équipe de l'EC Bukavu d'avoir en première division, même s'ils jouaient tout le temps, ils jouaient le maintien. Ils n'avaient jamais songé à jouer le titre. C'est comme ça, en jouant le maintien, ce sont eux qui ont été relégués. Je pense qu'il faut commencer à jouer la deuxième division avec les objectifs de monter en première division, pas pour aller jouer seulement le maintien, mais jouer aussi la qualification à des compétitions continentales, je pense. C'est ce que je peux recommander à des fanatiques de Bukavu Dawa et Mungano qui restent encore endormis jusqu'à aujourd'hui.
0: Voilà, il n'y a pas que les fanatiques, même les comités de ces deux formations, même si on apprend... c'est vrai, du côté Mungano, le comité a fait un mandat. On est toujours dans cette guéguerre en termes d'organisation de l'Assemblée Générale. J'espère que vous avez suivi l'actualité. Toujours pas de suite sur la réception des candidatures. On ne sait pas comment ça évolue de ce côté-là. Tout ce qu'on sait, c'est qu'il n'y a toujours pas de date précise pour organiser l'Assemblée Générale alors que le comité actuel a fait un mandat. Du côté des Bouddha, nous avons tenté d'entrer en contact avec certains membres au courant de la semaine passée. Les tractations ont commencé pour voir quels sont les joueurs qui vont intégrer l'effectif de Bukavu Dawa la saison prochaine. On nous apprend qu'il y aura deux étapes en termes de préparation. Une première étape ici à Bukavu, où il y aura détection des jeunes et des volontaires qui vont venir. Après, lorsqu'on aura une idée sur les joueurs à recruter ici à Bukavu et ailleurs, l'équipe pourrait chercher un site pour une deuxième phase de préparation. Et là, on parle beaucoup plus de Kinshasa. Donc, c'est en étude du côté des Corbeau en attendant que tout cela se précise. Alors que du côté des Mungano, Exocé l'a dit, il y a quand même un noyau sur lequel Mungano devrait compter pour la suite de la prochaine saison expédie. C'est quand même un noyau qui a permis à Mungano, ni t'étais le relâchement des dernières minutes. En tout cas, c'est Mungano qui aurait pu finir premier au site des Boutembo. Donc il y a quand même un noyau qui est là et qu'il faut encadrer pour que ça commence très bien la saison prochaine.
3: Bon, malheureusement, on connaît le contexte, on connaît les habitudes de Bukavu. On bâtit une maison, on la démolit et on construit une nouvelle l'année d'après. Malheureusement, on revient toujours à la case départ. Pourtant, il faut souvent profiter des ressources disponibles ou disons des unités qu'il y a en sa présence pour essayer d'aller de l'avant. Donc, pourtant, comme vous le dites, Mungano déjà un noyau dur. Il y a peut-être à renforcer cet effectif en y amenant certains éléments en fonction des besoins réels pour avoir une équipe différente la saison prochaine, une équipe avec l'ambition de retrouver la Ligue 1 de la Lina Foot. Donc, tout passe par l'institution également. Il faut qu'il y ait un comité. On a évoqué le retard qui entraîne le processus électoral dans Mungano. Autant il y a un retard côté Mungano, autant c'est un peu calme côté Bukavu. On sent qu'on est dans un attentisme à Bukavu. Je ne dirais pas qu'on a perdu la passion du sport. De quelque part, on a l'impression que tel est le cas parce que, bon, visiblement, il n'y a plus de match au stade de la Concorde. C'est quand il y avait des matchs que les fanatiques allaient suivre peut-être les séances d'entraînement, ils étaient trop exigeants à l'endroit de leur comité, mais on sent qu'on est un peu calme. Est-ce que si les pesanteurs d'ordre politique favorisent cette posture à Bukavu, parce qu'il n'y a pas des enjeux en perspective, mais quand on compare avec le Nord Kivu, Goma, on sent qu'il y a des opérateurs politiques qui sont investis dans le sport, avec par exemple ce qui se passe à Virunga qui est un modèle, qui est un exemple de résilience, une équipe qui vient d'une ville comme la nôtre, la ville de Bukavu. C'est pratiquement deux villes jumelles qui subissent la même situation, mais on sent que les uns, malgré le contexte, se subliment et vont faire le merveille au niveau national et représentent la RDC à l'échéance continentale. Je ne sais pas, il y a lieu peut-être qu'on fasse une réflexion pour savoir où est logé réellement le problème, mais on sent que le problème de Bukavu est propre à Bukavu. Et c'est un problème qui contamine pratiquement toutes les équipes étoiles. Et ça n'existe que de nous. C'est pour Kinshasa, Bukavu Dawa. Bon, on ne parle pas trop et on sent que les fanatiques ne sont pas trop rigoureux. Bon, visiblement, ils ont laissé passer l'affaire. Mungano, bon, On attend le moment idéal, on est en train de négocier encore une qualification à Ligue 1 de la Linafoot. Au même moment, le processus électoral avance à pas de tortue. C'est à peine qu'on enregistre des candidats au poste de président. On avait appris l'annonce ou disons la menace du président sortant, Salou Mouki, indiqué qu'il n'allait pas se représenter pour un nouveau mandat. Maintenant, on se questionne sur l'avenir de ces équipes et je pense qu'il y a vraiment lieu qu'on essaie d'échanger tous ensemble avec tous les acteurs du milieu du sport, peut-être à un autre numéro d'émission Sport pour tous, pour savoir réellement où se situe la faille et proposer des perspectives appropriées. Et je crois que c'est une réflexion qui nécessite également la participation des acteurs concernés, c'est-à-dire les équipes en soi. Peut-être qu'il y a des motifs qu'on ne maîtrise pas à fond, mais bon, on le connaît de façon globale. Mais si l'expression de ces motifs vient des acteurs concernés, je crois que ça nous permettra de tirer les conclusions nécessaires et de responsabiliser chacun avec sa sphère d'influence, chacun au niveau justement de sa sphère de compétence et tout le reste. Mais sinon, il faut dire que nous sommes mal barrés. C'est parti pour une nouvelle saison où bon, nous allons jouer pour le plaisir de jouer sans bâtir un véritable projet de gagne, un véritable projet qui va aller concourir pour les titres majeurs.
0: Voilà, alors on va suivre tout cela de près. On espère que les conseils sont passés expédits et que prochainement ça va bouger dans les états-majors de ces deux formations. Déjà pour Étoile du Kivu, on apprend que les entraînements ont repris à Kinshasa. On aura également toutes les précisions possibles de ce côté-là. Depuis un moment, ça ne communique pas trop ici au Sud Kivu pour Étoile de Kivu qui pratiquement est devenue une équipe beaucoup plus de Kinshasa que de la ville de Bukavu.
1: Et qui joue à Kindu.
0: Ouais, qui joue à Kindu.
1: Mais c'est même je pense que c'est stratégique ouais. Parce qu'ils savent que, même pour Dauphin, ils savent que c'est très difficile pour les équipes de Kinshasa de se déplacer jusqu'à Kindu. Et vous l'avez vu la saison dernière, Étoile a bénéficié de beaucoup de matchs qu'ils ont gagnés par forfait. Même Dauphin Noir également a bénéficié des matchs avec des résultats obtenus par forfait. Donc c'est un peu stratégique. Ils sont basés à Kinshasa, c'est vrai, mais ils jouent à Kindu stratégiquement.
0: Voilà les nouvelles de quelques joueurs internationaux congolais qui ont repris les championnats avec leur club respectif. Début manqué pour Chancel Mbemba et ses coéquipiers pour leur première sortie de la saison en Saoudi Pro League à la Diria qui s'est incliné sur la petite marge d'un but à zéro face à Al Ahly. Il faut signaler que titulaire au coup d'envoi, Chancel Mbemba a disputé 77 minutes plutôt avant de céder sa place. Le défenseur international congolais a livré une prestation globalement solide dans le secteur défensif. Malgré la défaite de son équipe, l'ancien joueur de Lille s'est notamment illustré pour son activité dans les duels et à la récupération. Mbemba a enregistré 3 récupérations, 3 duels au sol remportés, un tacle réussi, un tir bloqué et un engagement dans l'utilisation du ballon. Il a également affiché 83% des passes réussies avec 3 progressions de balles au pied et 15 courses. Al Diria n'a pas démérité face à Al Ahly, a montré les séquences intéressantes dans les jeux, mais les hommes de la formation promue ont cruellement manqué d'efficacité dans les derniers gestes, un déficit qui leur a finalement coûté cher pour cette entrée en lice dans un championnat hors Europe. Le capitaine du Léopard de la RDC a montré des signes d'encouragement avec une prestation active et engagée dans l'arrière-garde d'Al Diria. Il faut signaler que l'aventure de Michel Ange Balikwisha au Celtic Glasgow pourrait être de courte durée. Arrivé en Écosse, l'international congolais serait déjà susceptible de changer de club cet été, alors que plusieurs formations seraient renseignées sur sa situation. Selon les informations rapportées par Sacha Tavolieri, 3 clubs seraient notamment intéressés par les profils de l'ailier congolais. L'AS Mons en Italie, les FC Ball en Suisse et l'SV07 Elversberg en Allemagne. Cette situation intervient alors que Balikwisha aurait du mal à s'imposer pleinement dans le plan de l'entraîneur du Celtic, Martin O'Neill. Un départ pourrait donc lui permettre de retrouver davantage de temps de jeu et de relancer une carrière qui connaît actuellement une période des plus délicates à ce stade. Aucune destination n'est encore privilégiée et la course reste ouverte pour les joueurs de 27 ans. Les prochains choix pourraient être déterminants, notamment pour retrouver de la confiance et un rôle régulier dans une équipe compétitive. Et Aston Villa pourrait bien bientôt passer à l'action pour renforcer son couloir droit. Après avoir avancé sur le dossier des Rougieri pour le poste d'arrière gauche, le club anglais aurait désormais jeté son dévoilé sur Aaron Wan-Bissaka, international congolais, selon les informations rapportées par Fabrizio Romano. L'intérêt d'Aston Villa pour le défenseur est réel et correct. Le club souhaite renforcer son secteur défensif et Wan-Bissaka fait partie des joueurs ciblés pour occuper les postes d'arrière droit. Le latéral congolais connu pour ses qualités défensives et son expérience du football anglais pourrait ainsi faire l'objet d'une approche de la part d'Aston Villa dans les prochains jours. Pour le moment, aucune officialisation n'a toutefois été annoncée. Vous savez que pour l'instant, Bissaka évolue avec West Ham. West Ham qui a été relégué en championship, donc la deuxième division, championnat anglais des deuxièmes divisions. Et donc on va suivre tout cela des prix. Et les interclubs de la CAF, puisque nous sommes sur le continent africain avec nos internationaux congolais, il faut signaler que Mazembe, les Aigles, Maniema Union et Virunga se préparent expédient pour les joutes qui arrivent déjà au mois de septembre ici, alors que la CAF n'a toujours pas répondu à la requête de l'APRFC du Rwanda qui va affronter en double confrontation les Aigles du Congo de la RDC qui sont en stage en Tanzanie et qui ont joué, je crois, un match amical contre Young Africans de la Tanzanie, qu'ils ont d'ailleurs gagné. Ça veut dire que les Aigles se préparent loin de tous les brouhaha de Kinshasa pour affronter et donc et tenter d'éliminer la formation de l'APRFC du Rwanda.
3: Oui, je crois qu'ils ont fini leur stage de la Tanzanie. Ils vont aller, je crois, en Angola pour la suite de leur préparation. Ça se prépare bien parce que, bon, au niveau interne, le championnat n'a pas encore démarré. On n'est pas fixé sur la date de reprise du championnat. Donc, il faut vraiment commencer à se préparer en mettant au chapitre, disons, de cette préparation les matchs amicaux. Et négocier par exemple un match avec Young Africans, c'est déjà quelque chose parce que c'est pratiquement le niveau des équipes auxquelles les Aigles vont faire face en compétition africaine interclub de la CAF. Ils retrouvent déjà l'armée patriotique rwandaise, donc je crois que ça a été bien planifié, le fait d'aller en Tanzanie. Quand on sait qu'on va jouer un premier match avec une équipe du Rwanda, c'est des équipes de la même zone qui utilisent pratiquement les mêmes méthodes, qui évoluent pratiquement dans un même environnement et à un niveau, je crois que la planification a été bien faite dans les chefs des Aigles. On a vu Virunga également qui se prépare paisiblement. Ils se sont dirigés à Brazzaville dans un premier temps avant de prendre le chemin de Kintele. Hier, j'ai appris qu'ils ont bouclé les arrivées, donc ils ont fini les recrutements, ils ont pris un peu partout, ils ont renforcé le staff technique. Bon, même si on a senti un peu de concurrence dans le choix de certains animateurs dans le staff technique, un directeur technique, là où il y a un entraîneur, tous du niveau national, et on sait la pratique des entraîneurs congolais, mais bon, heureusement, le patron du staff technique, il n'est pas congolais, il va essayer peut-être de remettre de l'ordre dans la boutique. Ils sont en préparation loin de Kinshasa, Kintele, c'est également loin de Brazzaville, loin de toute ambiance pour être au frais. Bien sûr, ils sont en train de vouloir découvrir la Coupe de la Confédération et nous constatons qu'ils y mettent les ingrédients nécessaires. Le renforcement du staff technique.
0: Ils ont été reçus par les chefs de l'État. C'est un aspect également n'est pas négligé. Hein.
3: Oui, ils ont été reçus par le chef.
0: La Coupe du Congo, désormais, c'est la Coupe
3: du président.
0: Donc, ça veut dire comme les chefs de l'État n'étaient pas au stade pour ce match de la finale, ils sont allés montrer leur coupe au président de la République. Tous les joueurs étaient donc là, les membres du staff technique. C'est une toute autre dimension, vous l'avez dit, expédie. Ils vont découvrir pour la première fois la Coupe de la Confédération de la CAF. Et donc, ça veut dire qu'il faut, mieux se préparer. C'est loin de ce qu'on a vu en Ligue 2. Et ici, ce n'est pas le championnat national. Ce n'est pas le championnat des Goma. Et donc, c'est pratiquement la Coupe de la Confédération de la CAF. Et là, Virunga devrait mieux se préparer. Hein.
3: Justement, ils y mettent les moyens nécessaires. Un staff garni. Bon, certes, on n'est pas impressionné par les nationalités. Mais on sent qu'ils ont pioché un peu partout, les Marocains, les Français, pour avoir un effectif de qualité. J'ai appris qu'ils ont recruté un joueur en provenance du Rwanda. Je crois qu'il a été, je ne sais pas si c'est un l'APR et consort. Hein. Ils ont pris des internationaux brazzavillois, donc ils ont fini le recrutement. Je crois que ils ont ouvert maintenant la place au travail. Mazembe, ça évolue toujours à Futuka, bien sûr. L'attente des fanatiques est grande. J'ai lu, je crois, Hérité Ndoula qui a publié un post hier disant que trois nouvelles annonces sont en perspective. Il a promis trois noms qui devraient plaire aux fanatiques du TP Angleterre Mazembe.
0: Alors qu'il y a déjà des nouveaux, il y a six joueurs qui ont été libérés par Mazembe qui iront après. Il s'agit de Basil Clefs Konga, Apidja Ilume Mbongo, Enoch Ndai, Abdallah Rajabu, Yves Boulou et Dylan Lumbu ont trouvé un accord pour leur permettre d'évoluer en prêt ou en transfert durant la saison 2026-2027. Alors qu'il faut signaler que Mazembe a officialisé l'arrivée des trois internationaux. Il s'agit d'Alassane Silla, Abdoul Skoubt Bodé et Ismaïla Sissé qui ont intégré l'équipe du tout-puissant Mazembe Anglebert de Lubumbashi. Il faut signaler qu'également donc, Ben Moussa Dao, il est le nouvel milieu offensif malien qui vient de rejoindre les rangs du tout-puissant Mazembe. Il a adressé un message fort aux supporters de l'équipe en rassurant qu'il est déterminé pour la prochaine saison. Ben Moussa Dao donc, va intégrer également l'équipe de tout-puissant Mazembe. En provenance du FC Zidane de la Mauritanie, le joueur a paraffé un contrat de 2 ans avec les Corbeaux. C'est un milieu défensif malien à caractère. Donc, il est venu donc, d'un Zidane en Mauritanie. Mazembe a dégraissé. Mazembe est en train de recruter. C'est pour préparer la prochaine saison exaucée. De nouveaux noms. Alors que ton joueur préféré a quitté Mazembe pour un prêt en Suisse. Hein?
1: Ouais, effectivement, il va falloir qu'il aille confirmer de ce côté-là parce que s'il ne confirme pas, il reviendra justement à Kamalondo. Mais je crois en lui, je crois en ses capacités également. Comme l'autre Oscar Kabouit, il a réussi là-bas. Et je pense que lui aussi, il peut réussir parce que la saison qu'il a faite, c'était vraiment exceptionnel. Pour un jeune de son âge, il a réalisé des très grandes choses. Et c'est une pièce maîtresse de l'équipe que Mazembe a perdue. J'espère vraiment qu'ils vont réussir à le remplacer parce que actuellement, Mazembe a libéré beaucoup de joueurs. Et ce qui est pour moi normal parce qu'il y avait un effectif pléthorique avec des joueurs qui n'avaient pas des temps de jeu, qui étaient juste là et qui peut-être bousillaient l'argent de l'équipe. Pourtant, je crois que Mazembe a besoin d'argent en cette période ici. Donc il fallait libérer certains dont le contrat était déjà fini et puis ramener d'autres, même si c'est vrai, le niveau des certaines recrues, ça et inspire pas confiance à première vue parce qu'un joueur qui vient du championnat mauritanien, nous savons tous qu'il n'y a pas une équipe de la Mauritanie qui s'est sublime sur le plan africain et qui joue les interclubs. Mais on a vu des joueurs quand même qui sont venus des nulle part et faire des bonnes choses de ce côté-là. Donc je crois vraiment à Mazembe et je crois en toutes les recrues qui vont arriver. Et on espère pouvoir faire une très grande saison, bien évidemment, parce que avec l'entraîneur Slimane qui fait un très bon boulot et qui sait vraiment gérer son effectif, il sait donner du temps des jeux aux joueurs quand il le faut. Je ne suis pas peut-être d'accord avec les prêts d'Apidja Ilume, qui pour moi également a été l'un des hommes forts de Mazembe tout au long de la saison au cours de laquelle Mazembe a fini par remporter la première division. C'était un excellent joueur. Malheureusement, il est prêté et j'espère qu'il va retourner à Mazembe en ayant déjà les niveaux peut-être que les staffs veut voir de lui et tirer le meilleur de lui pour aider l'équipe.
0: Voilà, qui vous a dit que Mazembe ne recrute pas des joueurs congolais. Mazembe a bouclé l'arrivée du jeune promoteur attaquant, prometteur attaquant de pointe Moulindo Mbala Dante Joël en provenance du CS Don Bosco, auteur de 10 buts la saison passée avec les Salésiens. Les puissants numéro 9 a séduit par son efficacité, son sens de placement, sa précision devant les buts et sa capacité à s'imposer dans les duels, notamment dans la surface des réparations qui ont également été remarquables. Et voilà pour ce qu'on concerne Mazembe qui a fait quand même, qui est en train de faire un recrutement XXL en attendant donc de confirmer si les nouvelles recrues peuvent apporter quelque chose au sein de Mazembe après le départ de certains joueurs qui étaient en fin de contrat et dont Mazembe estime

0: des 13 cannes disputées depuis la création de l'épreuve en 1998 en demi-finale, grâce notamment à la gardienne Michaeli Ibina. Les Lyons ont battu les Marocaines au tir au but. Les Cameroun possèdent donc l'expérience des grands rendez-vous et connaît la pression d'une finale. En 2004, 2014, 2016, les protégés de Dimitri Lipov seront donc logiquement favorites face au Malawi, qui atteint la finale contre toute attente pour sa toute première participation à une phase finale de la Coupe d'Afrique des Nations féminines. Voilà, la CAN, les dames sont à l'honneur, Raissa. J'ai suivi d'ailleurs hier le match de la troisième place entre l'Algérie et le Maroc, un très très très beau match. Les Marocaines qui menaient avant de se faire attraper dans les ultimes minutes pour finalement perdre le match après séance de tirs au but. Donc ça veut dire le football féminin prend également une certaine ampleur sur le continent africain.
1: Et je pense qu'il faut féliciter ces dames du Malawi parce qu'ils ont joué un très bon match de demi-finale contre le Maroc. Un match où il y a eu deux cartons rouges, un du côté du Maroc et un autre du côté de Malawi. Ça prouve l'intensité de ce match. Et donc, il faudra continuer à encourager cette équipe du Malawi qui, à l'avoir joué, c'est pas quasiment une équipe féminine. Parce que même quand on voit la physionomie de ces dames, vous trouvez que ce sont des filles qui...
0: ressemblent aux hommes.
1: Bon, oui.
2: Il y a même une camerounaise qui est comme ça.
1: Oui, donc, on continue à les encourager. On suppose que pour leur première fois, elles se sont qualifiées en finale de cette fête continentale de football féminin. Et on espère qu'aujourd'hui, elles peuvent faire la différence contre le Camerounaise, même si c'est pas du tout facile. Je vous dis que c'est une équipe qui est bien en place. Elles ont toutes les cartouches pour faire... pour nous faire une surprise face à cette équipe camerounaise. Donc, on les souhaite bien. Bonne chance.
0: Voilà, malheureusement, le football féminin à Bukavu pratiquement n'existait pas. Hein?
1: Bon, je pense que cette saison, on aura ces championnats parce qu'on est déjà... pour parler, je me souviens, la semaine passée, j'avais parlé avec la dame, la chef, celle qui gère le football féminin au niveau national. Elle m'a promis que... Donc, elle m'a demandé de lui proposer un projet. C'est un projet que je suis en train d'écrire et je suppose que cette saison, vouloir ou pas, on aura ces championnats féminins parce qu'on a vu nos joueuses qui sont parties, que ce soit à Kinshasa, au Burundi, au Rwanda, à Goma. Ce sont des filles qui sont en train de faire du merveille partout où elles sont passées. Et c'est pour nous une chance de retrouver nos filles qui sont allées se réfugier dans différents clubs du pays ou en dehors du pays cette saison.
0: Alors, on va suivre tout cela de près et encourager l'initiative en termes de football féminin.
2: Voilà, je voulais passer un mot par rapport à la CAN. Je ne vois pas en tout cas le Malawi résister face au Cameroun parce que la finale de l'édition passée, je crois que c'était entre le Maroc et le Nigeria. Et maintenant, le Cameroun a réussi à éliminer les deux finalistes de l'édition passée, c'est-à-dire les Nigériens et le Maroc. Et vous avez vu, les niveaux du Nigeria, c'était le haut niveau. Même le niveau du Maroc, qui a d'ailleurs remporté l'édition passée, c'était aussi un niveau supérieur. Maintenant, le Cameroun arrive à éliminer les Nigériens en quart et le Maroc en demi. Peut retrouver le Malawi, c'est vrai qu'il est arrivé là-bas. Voilà, c'est pour la première fois. Et du coup, je pense que... les Cameroun, ils vont pas résister, le Malawi.
1: Ah oui, non. Bon, je pense qu'elles peuvent résister parce qu'elles ont une gardienne qui est bien en forme, mais aussi leur attaque, ce sont des filles qui savent bien se positionner en attaque, elles peuvent bien passer la balle. Je pense que ça sera un grand match, ça sera un très bon match, elles peuvent résister. C'est sûr qu'elles peuvent lâcher à la dernière minute ou bien... Donc, on peut leur gagner sur des petits détails, mais ça sera un bon match.
0: Voilà, on va suivre que du Cameroun, du Malawi vont remporter donc la CAN féminine. Le coup d'envoi, donc, c'est à partir de ce soir, aux alentours de 21h. Et passé tout proche de la relégation de la saison dernière, le FC Séville a souffert pour décrocher la victoire face au Rayo Vallecano. Début en 1 hier samedi, lors de la première journée de la Liga. La Liga dont le coup d'envoi a été donné hier. Les Séviens ont encaissé les premiers buts lorsqu'Alvaro Garcia a profité d'une erreur de l'ancien Hervé Sanganté pour trouver les chemins défilés. Devant son public, la formation andalouse a égalisé sur penalty marqué par Gurdi à la 52e minute, puis réduit à 10 après l'expulsion de Salas à la 88e minute. Séville a emporté sur un nouveau penalty converti par Fernandez à la 97e minute. Un peu plus tôt, Alaves a également commencé sa saison par une victoire en supériorité numérique dès la 42e.

0: Fritz et le carton rouge reçu par Femenia. L'équipe de Kike Sanchez Flores a dominé Retafe 3-0 grâce à un excellent Mariano Diaz. L'ancien joueur du Real Madrid de Lyon a marqué un but à la 91e minute et délivré deux passes décisives pour Tenaglia à la 73e et Rodriguez à la 94e minute. Donc la Liga. Et tu dis, le coup d'envoi a été donné hier. On va encore attendre le week-end prochain pour le premier match du Real et du Barça. Je crois que le Barça va recevoir au domicile au Spotify Camp Nou la formation de l'Athletic Bilbao, si je ne me trompe pas, pour la première journée. Alors que le Real là, se déplacera sur la pelouse de l'Espagnol Barcelone pour cette première journée. Ça commence hein, déjà très trop. Chapeau bas pour les championnats espagnols qui commencent déjà ce week-end. Et là, après le week-end prochain, ça sera donc le championnat français et puis la Prima League. Donc on va se régaler. On est déjà en pleine attente pour voir comment ça va se passer. Hein.
1: Oui, ce sera un championnat poussif cette saison qui va se jouer, je crois, même jusqu'à la dernière journée. Parce qu'on a vu que les top 3, les équipes du top 3 se sont considérablement renforcées. Même si le Barça a gagné les deux ligues passées, mais on sent également qu'elle a remodelé pratiquement son effectif. Il y a une équipe de Barcelone qui va évoluer avec une ligne d'attaque différente, notamment au niveau de la pointe. Les artificiers majeurs de l'équipe ont été vendus. Il y a Lewandowski et Ferran Torres. Donc on aura du nouveau là devant, il y aura des nouveautés, les Karim Adeyemi, les Gordon Anthony, alors qu'au Real Madrid c'est la même chose, c'est une transformation même au milieu de terrain avec les arrivées de Bernardo Silva à l'attaque de Yann Diomande.
2: En défense Cucurella,
1: donc Konaté qui vient de l'Angleterre, on sent également que plusieurs joueurs venus de l'Angleterre ont signé dans les deux équipes. Au-delà des deux, il y a par exemple l'Atletico qui a signé Couti Romero, donc on se renforce considérablement. Donc ça sera un championnat attrayant, un championnat qui va consacrer une bataille de fer entre les trois équipes au top, même si il y a deux qui passent au devant de la scène, à savoir le FC Barcelone et le Real Madrid. L'idée pour le Real cette saison, c'est de gagner une fois de plus en Espagne pour briser ou mettre fin à l'hégémonie nationale du FC Barcelone. Mais bon, au-delà de ça, il y a également des ambitions européennes que les deux équipes mûrissent. Mais l'attrait majeur et l'attrait immédiat, ça sera d'abord le championnat qui commence déjà, qui a commencé ce week-end et qui prévoit pour le week-end prochain l'entrée en jeu des équipes soi-disant grandes du championnat. Bref, on va se régaler autant de suivre la Premier League, le championnat espagnol, bon, un peu le championnat allemand, l'Italie et la France.
0: Voilà, ça a commencé, le coup d'envoi a été donné, exaucé. En Espagne, hier, on a vu certains très bons matchs. Moi, personnellement, j'ai vu le match de Séville et le Rayo Vallecano, un très très très bon match. Les temps, les goûts est donné, comme l'a dit Expedi, cette année, ça va encore se jouer entre le Barça, le Real, l'Atlético Madrid. Attention, il y a la Real Sociedad qui est là, les Betis Séville est là, mais bon, on a vu que ça s'est renforcé des parts et d'autres. Les renforts sont arrivés, les départs ont été actés. Ferran Torres quitte le Barça pour le Paris Saint-Germain, c'est désormais officiel, alors que Rodri va quitter Manchester City pour rejoindre le Barça. On a parlé de Yann Diomande qui a quitté Leipzig pour le Real avec un somme record de 140 millions d'euros. Dumfries, il a quitté l'Inter pour le Real Madrid. Cucurella a quitté Chelsea pour le Real. Konaté a quitté Liverpool pour le Real. Ça dit que le Real s'est renforcé presque dans tous les compartiments, alors que du côté de l'Atlético Madrid, on ne veut toujours pas lâcher Julian Alvarez qui a donné publiquement ses envies de quitter l'Atlético Madrid pour rejoindre le Barça. Les négociations sont au point mort. D'ailleurs, elles ont commencé. Le Barça a envoyé une première offre de 100 millions d'euros. Malheureusement, l'Atlético Madrid refuse toujours de céder son joueur. Bref, ça bouge. Et comme le disait Expedi, ça va se jouer dès la très bien jusqu'à la dernière journée.
1: Effectivement, hein, surtout que je crois qu'il y aura beaucoup plus de la concurrence cette saison, parce qu'on ne va pas se les cacher. Les deux dernières saisons, il n'y a pas eu vraiment de la concurrence. On a senti que c'était seulement le Barça. Et voilà, il fallait marcher sur le Real pour gagner le championnat, et le Barça l'a fait. 7 classico gagnés sur... plutôt 6 classico gagnés sur les 7 joués, toutes compétitions confondues. Donc le Barça a vraiment dominé l'équipe du Real et tout le championnat, bien évidemment, il faut le dire. Mais tel qu'Expedi le disait, les 3 des devants, les 3 qui sont toujours favoris lorsque le championnat débute, les 3 se sont renforcés, le Real Madrid, le FC Barcelone et l'Atlético de Madrid. Le Barça qui a perdu quelques de ses éléments, notamment Ronald Araujo, Ferran Torres, Lewandowski, et qui pourrait perdre également Marc Casado. Donc le Barça qui va essayer un peu de bricoler. Si Julian Alvarez n'arrive pas dans ses mercato d'été, le Barça va devoir bricoler. J'apprendrai que Flick pourrait revenir à l'ère du faux numéro 9 avec Lamine Yamal, qui pourrait évoluer dans cette position-là la saison prochaine. On va attendre et voir déjà pour le match de ce soir, le match amical. On verra comment il va l'utiliser et on aura déjà une idée sur ce que prévoit en ces Flick. Est-ce qu'il va prendre le risque de prendre le joueur qui a été recruté pour les Barça B, Mohamed Abdelkarim, pour essayer de jouer à ces postes-là? Ça serait une grosse responsabilité quand on joue au Barça. On est très jeune, on vient de l'Afrique. C'est vrai, il a un très grand talent, mais jouer à ces postes-là, c'est un très gros fardeau quand on est au FC Barcelone. Et le Real Madrid, vous l'avez dit, se sont renforcés avec des joueurs de très haut niveau. Cucurella, c'est un champion du monde. Et on a vu sa performance à la Coupe du Monde. C'était une très grande compétition de sa part. Et ça a été l'un des meilleurs Espagnols tout au long de la Coupe du Monde. Konaté, c'est plus un joueur à présenter, c'est vrai, il a présenté sur les deux dernières années quelques fébrilités défensives, mais à ses débuts, lorsqu'il a explosé à Liverpool, on a vu tout de suite que c'était un joueur qui pouvait aider, surtout le Real qui a souffert de plusieurs difficultés défensives, et Konaté, je ne dis pas que c'est lui qui vient régler les problèmes du Real, mais il peut quand même aider dans certaines situations, il est expérimenté notamment, il a joué plusieurs rencontres à des hauts niveaux. Et puis voilà, Bernardo Silva, Yann Diomandé également. On espère vraiment qu'il y aura beaucoup plus de concurrence et que le championnat va se jouer jusqu'à la dernière minute, parce que c'est ce qu'on veut voir également. Et un championnat qui se termine à la 35e journée, il y a encore 3 journées, et un champion qui finit à 10 points du 10e, c'est pas toujours très attirant. Mais lorsqu'il y a cette concurrence qui arrive jusqu'à la fin, jusqu'à la dernière minute, c'est toujours bien et ça fait que le championnat sera beaucoup plus attirant.
0: Voilà, le championnat donc espagnol a commencé. On attend donc le début du championnat français également des premières divisions et du championnat anglais des premières divisions. Alors il y a le trophée des champions qui arrive aujourd'hui, je crois, ce soir, entre le Paris Saint-Germain et Lens. Et on pourrait assister aux premières minutes de Ferran Torres avec le Paris Saint-Germain, son nouveau club qui a quitté donc le Barça pour rejoindre le Paris Saint-Germain contre une somme de 50 millions d'euros selon les dernières informations que nous avons reçues. Et si le Bayern Munich a remporté son match amical contre Leipzig 3-1 samedi, le club bavarois a toutefois perdu 3 joueurs sur blessure. Konrad Leimer, Kim Min-jae et Yamal Musiala ont tous quitté la pelouse à cause d'un problème physique. Des pépins qui tombent mal à une semaine de la Supercoupe d'Allemagne face au Borussia Dortmund. Et comme évoqué plus tôt samedi, Zion Suzuki, 23 ans, 20 matchs en série A pour la saison 2025-2026, ne signera pas finalement au Paris Saint-Germain en provenance de Parme. Une information confirmée par le journaliste Fabrizio Romano qui annonce un nouveau prétendant pour les portiers japonais. Aston Villa prête à égaler la proposition parisienne à hauteur de 35 millions d'euros et à offrir un contrat de longue durée aux joueurs. Les spécialistes du mercato précisent que les Viens ont d'ores et déjà contacté la formation italienne pour avancer sur les transferts, mais aussi les représentants de l'international japonais. Pour rappel, les pensionnaires de Villa Park sont à la recherche d'un potentiel successeur à Emiliano Martinez, dont l'avenir en Angleterre est très incertain et qui serait en pourparler avec la Juventus de Turin. Alors que Zion Suzuki, c'est l'international gardien japonais, celui que vous avez découvert à la Coupe du Monde, un très très très bon gardien, et qui est dans les transferts au Paris Saint-Germain, a capoté à la dernière minute.
2: Il y avait déjà le Yehuigo.
0: Voilà, il va rejoindre finalement les Aston Villa qui donc en pour parler avancé avec les gardiens de but et qui aurait même pris contact avec son club Parme pour avancer. Emiliano Martinez, l'international argentin, pourrait lui quitter Aston Villa pour rejoindre la Juventus de Turin. Alors on va clôturer cette émission Sport pour tous à 12h passées des 55 minutes à Bukavu. Raïssa Machoujou, merci d'avoir répondu à notre invitation.
2: C'est nous qui vous remercions, cher héritier Boroto, et surtout nous remercions toutes ces personnes qui nous ont suivies et celles qui continuent à nous accompagner vers la réussite de notre projet Boxer les préjugés. Et on espère qu'on sera ensemble avec toutes ces dames qui veulent voir les femmes s'imposer dans différents domaines.
0: Voilà, prenez donc rendez-vous avec Madame Raïssa tout au long de la semaine. Elle est joignable pour apporter votre contribution et pour la réussite de cette activité prévue le dimanche prochain. Nous en profitons également pour adresser nos condoléances à notre confrère Bertin Mungombe qui a perdu son père, le membre de notre association, l'association des journalistes sportifs du Congo, section du Sud Kivu à JSC, qui se mobilise pour aller rendre visite à notre confrère, à notre ami Bertin Mungombe, mais également nos condoléances à notre directeur Thaïs Baboula qui a perdu sa maman également, que nous avons enterré le jeudi passé du côté de l'Uro en territoire de Kabaré, à toute la famille Bagoula, à tous ceux qui ont connu l'illustre disparu, nous leur adressons nos condoléances les plus attristées, à tous les sportifs qui nous ont quittés tout au long de la semaine, et avant de la semaine ici et avant, nous vous adressons également nos condoléances les plus attristées. Exaucé, merci d'avoir répondu à notre invitation.
3: Merci beaucoup Aritzi, c'est un plaisir.
0: Merci à tous les amis qui ont été avec nous. Beaucoup de messages des auditeurs. Merci. Bienvenue Mathieu Bossoubi et tout l'ensemble du groupe Parlons Foot. Vous avez suivi cette émission Sport pour tous depuis quelque part. Merci à Michel Lamichka, Michel Mwanda-Boisi. Bienvenue le Sambe et les autres. Merci à Badou Hassan Boulosis qui a dit comment évolue Rodrigo au Real Madrid. Rodrigo est toujours en période de convalescence. Il pourrait donc intégrer l'équipe de José Mourinho dans les prochains jours. La date n'est pas encore très très très précise, alors qu'on annonce plutôt que Militao lui va reprendre les entraînements avec le Real Madrid au mois de septembre prochain. Vous savez, il a été opéré également blessé et éloigné des terrains pendant plusieurs mois. Merci à Christian Taboba qui a envoyé également un message pour encourager la qualité de l'émission. Bon dimanche à Babingwa et à Expedi Kialou. Merci à vous Christian Taboba pour les messages. Tous ceux qui ont envoyé vos messages, merci de nous avoir prêté oreille attentive. Bonjour, bonjour aux invités présents au studio. Juste un signe de captivité. Bonne chance au BC Maïndélé. Lucien Kabongou, le député Major Vangou, nous a envoyé ce message. Bonjour Héritier Walungu, les sexes sportives, les cercles de football de Walungu tient son assemblée générale ce dimanche à partir des 12h. L'équipe de Cape Town City de Kanyola a bâti Weska 4 buts à 3 sur un triplé d'Awezaye. Et cette équipe joue le jeudi face au TP Renaissance et l'US Balinda joue contre les FC Mapingano de Malandi. Ça signe donc le coach Lievin Eliezer depuis Kanyola. Qui a donc envoyé ce message. On rappelle qu'il y a Walungu, le cercle tient son assemblée générale aujourd'hui et l'équipe de Cape Town City de Kanyola a bâti Weska 4 buts à 3 sur grâce à un triplé de Awezaye. Et cette équipe joue les jeudi face au TP Renaissance et l'US Balinda joue les FC Mapingano déjà demain lundi. Merci au coach Eliezer Lievin qui nous a donc envoyé ce message depuis Kanyola en territoire de Walungu. Joseph Kizungu était donc à la mise en œuvre de cette émission. Je rappelle, rediffusion Sport pour tous ce soir à partir de 21h. Expedi Kialou, héritier Boroto, était fier de vous la présenter. Prenez donc rendez-vous avec nous les dimanches prochains, même heure, même fréquence. Au revoir.

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0: pour les émissions partagées avec les auditeurs. Nous serons entrés de vos côtés et les 5 meilleurs de la journée, parce qu'aujourd'hui il n'y a pas un cadeau particulier, mais pour les 5 meilleurs de la journée, ceux qui veulent peuvent auront donc les feux verts, n'est-ce pas, pour participer à l'émission le dimanche prochain et être avec nous au studio. Et voilà, la partie technique est assurée par Joseph Chizungountaouli Wamanwa devant ce micro pour la présentation de Gracias Chubaka. Je suis pas seul, je suis avec Apollinaire Chubaka. Bonjour et bienvenue.
1: Merci Deo, bonjour à tous les auteurs qui nous suivent à ce moment. Bonjour surtout aux amoureux de cette émission. Et bonjour à tous les auditrices de cette émission qui nous écoutent partout dans la province du site qui vous, pourquoi pas au pays en général.
0: Merci beaucoup.

0: le savez, chers amis, chers auditeurs, auditrices des Radio Mahendélé fidèles à cette grande émission Duel Intellectuel, une émission partagée. Ici donc, toutes les questions vous sont adressées et là vous répondez uniquement par SMS. Pas d'appel, s'il vous plaît. On peut donner aussi un numéro WhatsApp.
1: Oui, oui.
0: Sur lequel aussi les amis peuvent intervenir. Parce qu'aujourd'hui, avec l'Internet, la communication est rendue aussi facile. Alors, pour minimiser les coûts liés, n'est-ce pas, à la consommation de la communication, alors ici, on va aussi vous proposer notre numéro WhatsApp. Donc, pour les messages uniquement, les messages texte, vous allez devoir réagir au 09

via WhatsApp au 097 50 13 314. 097 50 13 314. Quand vous répondez, n'oubliez pas d'essayer.

question, chers auditeurs, auditrices des radios Maïndélio fidèles à cette grande émission Duel Intellectuel. La question est ainsi libellée, très simple, des questions qui concernent la RDC. Voyons voir si vous maîtrisez aussi votre propre pays. Alors, quel cours d'eau de la RDC porte un nom qui change selon les tronçons considérés, tout en appartenant au même système hydrographique qui est le fleuve Congo? Quel cours d'eau de la RDC porte un nom qui change selon les tronçons considérés, tout en appartenant au même système hydrographique qui est le fleuve Congo? Je reprends la question pour une meilleure audition. Quel cours d'eau de la RDC porte un nom qui change

SMS ou via WhatsApp. Les numéros de SMS, message texte, 097-22-83-993, 097-22-83-993, ou via WhatsApp au 097-50-13-314, 097-50-13-314. Je reprends.

50 13 314. La question, quel cours d'eau de la RDC porte un nom qui change selon les tronçons considérés, tout en appartenant au même système hydrographique que le fleuve Congo? 15 secondes.

Congo. Les réactions au 097 22 83 993, 097 22 83 993 et par WhatsApp au 097 50 13 314. Quel est le cours d'eau de la RDC porte un nom qui change selon les tronçons considérés tout en appartenant au même système hydrographique que les fleuves Congo? Alors, beaucoup de messages déjà dans notre boîte, on va y aller rapidement.

là-bas. Grâce Mourula de Pingouba, merci. Et notre message, bonjour et bon dimanche de la solennité de l'Assomption de Marie. Ah là là, merci beaucoup. Bonne fête à tous les chrétiens catholiques aujourd'hui. Merci aussi pour votre message.

est les fleuves Congo. Je vous explique. Les Lualaba et les fleuves Congo ne sont pas des systèmes indépendants, ce sont des systèmes dépendants. Alors, le Lualaba prend sa source dans le sud-est de la RDC, dans la région du Katanga, et en remontant vers le nord, il traverse

0: message, cher ami Martin, désolé. Voilà, Apollinaire, voilà. Ceux qui ont quand même décroché la bonne réponse.
1: Il y a les gens qui ont décroché quand même la bonne réponse. Notamment, nous avons, grâce à Mouroula depuis Ngouba qui a eu la bonne réponse. Il y a notre ami Claude Mounimouzi aussi qui a eu la bonne réponse. Ce sont les deux gens qui...

c'est une question très très simple. Alors, elle est ainsi libellée. Je suis une province de la République démocratique du Congo dont le nom est directement lié à un grand cours d'eau, mais mon chef lié porte un nom différent. Je suis issu du démembrement d'une ancienne province en 2015. Qui suis-je?

depuis Mouressa, merci beaucoup. Province de Lualaba, Biringanine, depuis le Hihi. Merci beaucoup, cher ami Biringanine, qui parle de Lualaba.

la grande université de la Provence. Merci, cher ami Charles. C'est la Provence d'Ikwilu. Dieu merci depuis Chimpunda. Merci, Dieu merci depuis Chimp.

c'est pas où. Claude, il faut préciser, vous nous écrivez des bisous parce que notre Claude peut réagir et l'ami qui note les points peut faire une confusion. Alors pour nous éviter les toi boui, il faut bien préciser aussi, vous nous écrivez des bisous. Merci Claude. C'est la province du Kwilu. Dieu merci depuis Chimpunda. Merci Dieu merci depuis Chimp. Bonjour messieurs les journalistes. C'est Chokano Mushagalusa Jean-Pierre depuis Panzi. La réponse est les Kassai. Merci Chokano depuis Panzi Jean-Pierre. Maïndombe Rémi depuis Bouamo. Merci Rémi.

SMS. On peut s'arrêter par là. Voilà. La question était très simple, était de savoir aussi. Je suis une province de la République démocratique du Congo dont le nom est directement lié à un grand cours d'eau, mais mon chef-lieu porte un nom différent. Je suis issu du démembrement d'une ancienne province en 2015. Qui suis-je?

0: les questions. Apollinaire, il y a eu des bonnes réponses.
1: Oui, il y a eu des avancées quand même. Il y a déjà une augmentation significative. Ouais. Il y a notre ami Grace Muroula depuis Panzi qui a eu la bonne réponse. Il y a Claude Muroula qui a eu la bonne réponse. Il y a Martin depuis Mouressa, la bonne réponse. Charles depuis Yobey qui a eu la bonne réponse. Il y a Chocano depuis Panzi aussi qui a eu la bonne réponse. C'est les gens qui se sont remarqués pour cette deuxième question.
0: Voilà, vous pouvez rappeler maintenant les tours, tout celui qui a déjà eu
1: un point. Oui, tout celui qui a déjà eu un point. Il y a Grace Muroula depuis Ngouba, un point. Claude Mouzi, un point. Martin depuis Mouressa, un point. Charles depuis Yobin, un point. Chocano depuis Panzi aussi, un point.
0: Voilà. Voilà, merci beaucoup, cher ami Apollinaire.
1: Oui.
0: On va aller prendre l'autre question dans un petit paquet de secondes.

0: troisième question de cette émission des questions toujours géographie, histoire RDC, pour vous amener à connaître aussi un peu mieux votre pays, même avec ses voisins, n'est-ce pas? Alors, on va
1: Oui.
0: prendre la troisième question de la série. La question est ainsi libellée. Des capitales nationales se font face sur les rives du même fleuve. Des capitales nationales se font face sur les rives du même fleuve. L'une appartient à la RDC. Quelle est l'autre? Et quel détail géographique? C'est là où réside le nez de la question. Quel détail géographique rend cette situation exceptionnelle? Des capitales nationales se font face sur les rives du même fleuve. L'une appartient à la RDC et quel est l'autre plutôt et quel détail géographique rend cette situation exceptionnelle? Je reprends pour une meilleure audition. La question est simple, mais le détail qu'on exige est l'élément clé de
1: Ça
0: la
1: c'est vrai,
0: réponse.
1: oui.
0: Des capitales nationales se font face sur les rives du même fleuve. L'une appartient à la RDC. Quelle est l'autre? Donc là, vous citez d'abord la capitale. Et quel détail géographique rend cette situation
1: Exceptionnel.
0: exceptionnelle? Voilà, réagissez par SMS au 097 22 83 993, 097 22 83 993, ou soit par WhatsApp au 097 50 13 314. Par WhatsApp 097 50 13 314. Je reprends la question. Des capitales nationales se font face sur les rives du même fleuve. L'une appartient à la RDC. Quelle est l'autre? Là, vous citez la capitale. Et puis, faut préciser quel détail géographique rend cette situation exceptionnelle. Voilà, SMS au 097 22 83 993. WhatsApp 097 50 13 314. 15 secondes, puis nous revenons pour la lecture des réactions.

la suite des réactions, dans notre boîte. Rapidement, toujours Charles Baraka, je crois que j'avais déjà lu, cher ami étudiant. Andaga, désolé hein, si j'ai trébiche par rapport à la lecture de votre nom. Andaga Badera de l'Institut Nyamokola qui parle de Brazzaville et Kinshasa. Merci, cher ami.

depuis Lumumba, Bagdad, quartier Lumumba, Bagdad. Merci Crispin. Salut, c'est Daniel depuis Thierry. La réponse est Brazzaville et Kinshasa. L'autre, c'est Brazzaville et Congo. Brazzaville au Congo, Brazza et Kinshasa au Congo. C'est toujours Minani Mouroula à Louis. Merci Minani. Il y a beaucoup de messages.

un message. N'envoyez pas plusieurs messages à la fois, s'il vous plaît, sinon ça réduit la chance à d'autres messages qui arrivent après d'être lus. Je suis Tshishobi Olivier de Kamisimbi, c'est Congo Brazzaville. Merci. Bonjour, cher présentateur Charles, tu as envoyé beaucoup de messages. Salut ma radio, c'est Crispin depuis quartier Moulumba. La réponse est Lualaba. Je crois que ça c'était encore par rapport à la question précédente. On va s'arrêter par là rapidement. La question était de savoir. Très

0: séparés par les fleuves Congo, soit les deux capitales sont les plus proches au monde. Mais il faut plutôt rester dans la logique des capitales. Voilà. Merci beaucoup à tous ces amis qui ont déniché la bonne réponse. Alors, il y a eu quand même des bonnes réponses.
1: Oui, il y a déjà vraiment qui a eu la bonne réponse. Il y a déjà Chokan, Mouchagalousa depuis Panzi qui a eu la bonne réponse. Il y a notre ami Jean Dédier depuis Ngouva qui a eu la bonne réponse. Il y a Shérif depuis Calais qui a eu la bonne réponse. Notre ami Crispé depuis Bagdad qui a eu la bonne réponse. Il y a Perse aussi depuis Chimpunda qui a eu la bonne réponse. Et notre ami Amani Erast depuis Kassihe qui a eu la bonne réponse aussi.
0: Vous réussirez à avoir bien noté tout ce qui a été
1: donné. Oui, oui, en tout cas, j'ai

0: Il est déjà presque en tête parce qu'il a déjà 2 points. D'ailleurs, c'est lui, celle qui s'est déjà distinguée par rapport aux 3 questions posées.
1: Voilà, on va prendre l'avant-dernière question, la 4e. On va changer les rythmes. On va prendre maintenant des questions de calcul rapide.

50 13 314 par WhatsApp 097 50 13 314 SMS 097 22 83 993 WhatsApp

0: voilà, déjà Alexis, fier notre ami Charles.
1: Merci beaucoup Charles pour les rappels. J'ai réussi, ceux qui appellent, s'il vous plaît, n'appelez pas, chers amis. J'ai réussi également à la troisième question grâce à Depinguba. On va vérifier grâce Mouroula, je crois.

citer la question juste après. C'est même fort. Isaac Depimiti. Merci Isaac. J'ai aussi réussi à la troisième question. Les noms, s'il vous plaît, rappelez. Comme ça, Apollinaire va vérifier. Il n'y a pas vos points à manger. Hein. Nous ne sommes

Cindy qui parle des quatre. Anani depuis Tissiré qui parle des 1200. Voilà, on va s'arrêter par là.

septuple, du sextuple, sextuple, du triple, du double, de la moitié, du septuple, de huit. Quel est le triple du quadruple, de la moitié, du quintuple, du sextuple, du triple, du double, de la moitié, du septuple, de huit. Voilà, pour des genres de questions comme ça, nous vous avons toujours dit que pour

0: colle les triples, du quadruple, de la moitié, du quintuple, du sextuple, du triple, du double, de la moitié, du sextuple, des hit. Voilà la bonne réponse. Aucune bonne réponse donnée.
1: Aucune bonne réponse, tous les auteurs.

lequel le jour précède de deux jours la veille de l'avant-veille d'hier. Sachant que, n'est-ce pas, bel et bien, hier était samedi. SMS 097 22 83 993. 097 22 83 993. WhatsApp 097 50.

0: veille d'hier, c'est donc jeudi. Alors, la veille de jeudi, c'est mercredi. Et puis maintenant, deux jours avant mercredi, c'est lundi. Voilà, lundi était donc la bonne réponse à donner à cette question. Merci beaucoup à ceux qui ont donné de bonnes réponses. Rapidement,
1: oui, il y a déjà notre ami Gustave, et depuis l'avenir du gouverneur, qui a donné la bonne réponse. Il y a notre ami maintenant, depuis lui, qui a donné la bonne réponse. Et notre ami Aganz aussi, depuis Kamisimbi, qui a donné la bonne réponse. Alors, les gens qui ont répondu très bien dans toutes les questions, les cinq questions, il y a notre ami Grace Mouroula depuis Ngouba qui a eu des prêts. Il y a Claude Mouimouzi qui a eu un prêt. Martin depuis Ngouba qui a eu, depuis Mouresa qui a eu un prêt. Notre ami Charles Mouira depuis Yobe qui a eu des prêts. Chokano Mouchagaloussa depuis Panzi, un prêt. Jean Dédier depuis Ngouba, des prêts. Sherif depuis Kalehe, un prêt. Crispé depuis Bagdad, un prêt. Perse depuis Chimpunda, un prêt. Amani Eraste depuis Kassihe, un prêt. Il y a notre ami Gustave, un prêt. Minani depuis lui, un prêt. Aganze depuis Kamisimbi, un prêt.
0: Merci, ça n'est fini avec cette émission aujourd'hui. Nos félicitations à tous ceux qui ont décroché au moins la bonne réponse.

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Son des stars. Son des stars. Son des stars. Alors bien, mission quand même bien guerrier bolitan. 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

0: pour nous qui sera contre nous?
1: Personne. Voilà, Balobi, Yango, Balobi, sont des stars, sont des stars. Par les monastiques à Saouti, à Gilles Kibens. 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

0: Voilà, merci beaucoup. 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On a skié à la génération des stars, ma mère. Donc, on a échoué tout le monde quand on a un problème en famille. Ambro, on lit les banajoua, on va voyager. Bah, je suis en Kenya, on lit Ambro Jenga, ni nini, orchestre gagné. On a skié à Bali, on a fait fierté à musique et tout le niveau à couler. 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Voilà, na plateau tout on a poké à porte-parole et à Die Motongi. Bonjour.
1: Bonjour.
0: L'orchestre est de mille quoi nous a ramené l'orchestre chaque fois dans ma langue.
1: Ah.
0: Ingali.
1: Je vois ce kakou faire puis tabaki vasima. Mais Motongi, pour que Motongi, parce que c'est Motongi à Nakufa. Mais qui vient de bal Kufaka 10 ans avant.
0: Eh.
1: Eh.
0: Ah bon?
1: 10 ans avant.
0: Bobo va le couvrir déjà
1: 10 ans avant.
0: Qui s'en joue?
1: Joue ça.
0: Dis ça. Et carré à Kabamisana.
1: Dio. Demain, je suis en train de me faire un peu de temps. Je suis
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1: The Voice.
0: The Voice.
1: Naïko tu sais quoi? Chef de poule à Mita Musta de grand chanteur. Bill Clinton à Mita grand chanteur. Demain, il y a quoi la fière? Pourquoi porter parole

0: Tongi, parce que Benguine mène avec toi bah musicien stagiaire,
1: hein?
0: Bah musicien stagiaire.
1: De banakui et tout.
0: Banakui et biko la fast stage, mais avec quoi bah musicien?
1: Avec quoi musicien?
0: Avec quoi musicien?
1: Ça va n'arriver.
0: Non non, c'était juste un mouton. Mais c'est ma Benguine.
1: Mina Joa.
0: Attends quoi? Quand on parle, comme reste juste un mouton.
1: On va te dire un mouton, mais qui ne valise pas.
0: Si on porte parole à mouton, mais on porte parole à mouton. 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
1: Oui, bah leader.
0: Leader, mon accord, ça porte parole, le leader.
1: Ah, peut-être moi l'essence.
0: Leader, mon accord, ça porte parole, le leader.
1: Moi l'essence.
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0: oui. Leader, mon accord, ça porte parole. On peut que leader, on a qu'à dire ses mères. Mais vous l'avez quoi? Je suis enregistré au leader. Au leader.
1: Ça, c'est vrai.
0: Au leader.
1: On a trouvé que chaque fois c'est un peu le cas. Voilà, tout n'a assez ma barre à dire motongi. Et puis que santé ça va, la santé orchestre.
0: Colonne vertébrale de la musique boucavienne, écoute bien. Très bien.
1: Colonne
0: vertébrale de la musique boucavienne. Colonne de la musique boucavienne. Écoute très bien.
1: Écoute bien.
0: Très bien.
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0: 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Elle a été formée. 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
0: 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Elle a été formée. Après, on m'a entré à l'idée. Comme elle a été ma bongo. 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
0: 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Eh. Merci beaucoup tournali na wewe porte-parole parce que la sema leader il faut qu'on a porte-parole yake.
1: Non non, un bon leader pas seulement porte-parole yake. Donc quand leader
0: c'est quoi ndai le babu? Tu qu'on a tout dérangé, tu es comme kamata en direct, c'est pas normal. Donc vraiment pour tout samé kabisa, tu es passer en direct. C'est pas bien. Voilà, tu n'as pas à Likondi bendera musique à Bukavu, il s'affoue que les rossignols les comparables. Bonjour.
2: Bonjour, bonjour à Vidjana, bonjour Bandugu Yote Benatufata, ça y est comme à Palais.
0: Ça y est, on a fourré déjà.
2: On a skia, déjà. Ouais, nous sommes de retour.
0: Ouais.
2: Nous sommes de retour
0: après Goma.
2: Après fête des parents, trois concerts successifs.
0: Trois concerts.
2: Donc, Goma, Baya, Onaka, Mipegi, Nona, Shangala, Djana, Bananita, Bananambia, Public, Nakatala, Kaliko, Itoke, Kumir.
0: Rudi.
2: Boutique, Amour.
0: Et ça, la gare, Bongo.
2: Boutique, Ewana, Tomona, Kaïdou. Tim, Mokolom, Tassika, Koyako, Beta.
0: Vraiment.
2: Il est Kaliko, Ngalpo, Douma, Sentir, Mir, Mouzime, Nayala, qui bore, qui a cabré.
0: Demi, Bachaki.
2: Qui bâche.
0: Voilà.
2: Donc, l'air de ce que Goma n'a compris pas que non, l'artiste était attendu à Goma. Et
0: il
2: fiche partout. Et puis, à ma grande surprise, concert à Liboso, maman a plein mon rond des stades. Le gouverneur à Bengue, Iconini, embouteillage.
0: Donc, les rossignons, les pop.
2: Embouteillage Kunjia et à Kinyumba. Donc, de 17h jusqu'à 21h à Kunanjia. Gouverneur à l'Olisa Iconini, c'est le rossignol qui est dans Goma, dans Katia Goma. et donc coup de chapeau vraiment bato ya goma kama bi bonani fata ça il na sema
0: merci
2: na sema merci sana. Et puis nous allons revenir à Goma d'ici là au Bigné Balilomba et le quoi samedi na dimanche pour le boucher. Mais moi, je comprends. On a peut-être deuxième concert, bat bataka dimi, mais deuxième concert dégâté na.
0: Oh là là.
2: Même chose. Baka autorité, baka qui a ses manons, il a quoi tapage nocturne. Bal quoi interpellé Koumeri.
0: Oh là là là.
2: Mais
0: là.
2: Lundi aussi, tout cas pigaté na ku smart. Le boucher smart, il faut entrer à. Il y a président, il est Guiné Barabala, il est. Non, il quoi tena dégâts.
0: Non, il est facile.
2: Donc, en tout cas, il quoi que tu vas être retrouvé, il y a des garçons, il y a des filles qui viennent dans Ishigoma. Et puis, tout à coup, on va découvrir que.
0: Voilà, Issa, les retours. Programme est tout à Bukavu déjà. Minawaza Oshapata déjà. Ma calendrier déjà. Ina...
2: Ouais, calendrier. Nous sommes très demandés aujourd'hui. Déjà, c'est Janan Ilkoa. Juzi, vendredi Ilkoa Paku Negrita. 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
0: bah répondre
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0: bodega c'est quoi ce bétail là
2: fausse à la poche
0: on a venu donc essayer de différencier
2: et puis il faut à la paix musicien béti musico yo. Et comme elle s'en tout s'engager.
0: Ah, ok.
2: C'est ça la différence.
0: Faut pas dire que nana somme ma s'engager. Musique nini, on a somme la mouma s'engager.
2: Artiste nini.
0: Artiste nini aussi.
2: Voilà. Et on a artiste belé belé baya kana ba kimaka. 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Et.
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0: Voilà, merci Joseph Tizungo. Parle tout la fois à Tingama, Tingama ya Issa Frank le Rossignol. Oui, ça m'a à Dubaï. Donc, écoute, donc il fallait bilili ça, mais bilili, quinoa, ou ya zoa bilili, on a tiré l'eau, nan, vraiment, à Pessa Yangote. Donc, souci n'a pas de souci, on a mis un peu de PDG, bien mot Christian. Et si Gazali, bon, au gradi, na poto, et si Gazali, tu peux s'y mettre, donc, qui te refort. Voilà, Issa Frank le Rossignol. J'ai dit, ou t'as quoi, rapide?
1: J'ai dit, tu n'en dis à essence.
0: Essence, c'est jeudi.
1: Tu n'en dis à essence, qu'on s'affine. 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
0: Voilà, tu comme une souka, invitez-moi un message à Batouba dans le minute. Musicien à fort, puis c'est ton dimi, c'est un
2: bon. Non, mais quand même, ils sont au point d'en parler comme une couimba. Qu'est-ce que c'est, Maka? Mirakuna, ou le matakuyaka, c'est trop tard, il y a un bousi, je plais que tu fais ta machu, il bat à coucou.
0: La génération avec Aben, en tout cas, tu as félicité, parmi ma mission, la génération avec Aben, parce qu'il y a une génération avec Aben.
2: Ok. C'est pas de commenter mingi
0: quoi. Ah, mais
2: c'est pas de commenter mingi.
0: Voilà.
2: Là, je réserve. Dieu, ton ambé a battu à Kadutu. 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
0: 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Merci beaucoup. Voilà, tout à Karibish Athena, Issa Fang, les Rossignols, tout à Sima, merci d'être venu. Et puis, ma programme est mouche mouche. Donc, bah, tout à la peine de vous citer parce que, oui, ni garçon de ville, oui, ni, ou, bendera la musique à Bukavu, c'est-à-dire que référence. Alors, vu les références à Issa Rubia, à Bukavu, tunafurahi shibot tunasema tutapata muziki ya kalite yetu ya guye tunaona watu wengi wengi wanatufuata hii safari kwa sababu tunafika mwisho
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0: c'est vrai
1: oui t'as nous a mené à
0: Salamanca
1: petit Charles nous suivait partout il était encore trop petit d'environ 5 ans à Zolandabson atomique tu kenda piga ma collège Alpha Jira na kuya tu kenda kaduto na kuya tu kenda bagira na kuya donc ma Riviera ma hôtel métropole il était toujours là à côté tout petit comme ça Léo c'est un grand monsieur Léo Njo boss il est boucher Goma c'est lui qui nous a produit à Goma donc si Joe et quoi fera à Mingisana donc forcément merci sana battu à Goma merci sana ba garçon la fille bec et à Dego nous allons revenir très bientôt
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Merci bien, auditeur, auditeur de la radio Mendeleo. Bonjour et bienvenue encore à suivre ce nouveau numéro de votre émission Regard Scout. Regard Scout, c'est l'émission de l'association des scouts du Sud-Kivu, ASSK, que vous avez l'habitude de suivre tous les dimanches de 15h30 à 16h juste. Regard Scout de ce dimanche 16 août 2026. La partie technique est assurée par Joseph Chizungu Ntaoliro Manoa. Devant ce micro, les vôtres de tous les jours, Ikako Lueku, dit chef abeille, entrepreneur insociable, commissaire provincial à l'expansion du mouvement ASSK. Regard Scout de ce dimanche 16 août 2026. Nous allons essayer un peu de vous parler de comment organiser un camp scout et quels sont les avantages de camper. Lorsque vous avez campé, qu'est-ce que vous allez gagner là comme avantage? Parce que beaucoup de personnes se posent cette question et en campant, qu'est-ce que nous allons gagner? Qu'est-ce que le scout gagne dans cette pratique ou bien dans ces affaires-là? Merci bien.

Nous sommes de retour dans ce studio de la radio Mindeléo pour vous présenter maintenant notre thématique d'aujourd'hui. Nous sommes dimanche 16 août 2026. Comme je vous ai annoncé au sommet de cette émission, que la partie technique est assurée par Joseph Kizungu. Devant ce micro, je suis Ikako Lueku, dit chef AB entrepreneur insociable. Je suis commissaire à l'expansion du mouvement ASSK. Je disais que notre thématique, notre thème, notre émission d'aujourd'hui, nous allons essayer un peu de parler de comment organiser un camp scout et quels sont les avantages de camper. En fait, avant de commencer à décortiquer notre thématique d'aujourd'hui, je vais d'abord devoir vous donner notre émission, notre numéro ou soit nos contacts. Si vous voulez participer à cette émission, vous voulez poser une question, vous voulez aussi amener votre contribution à cette thématique, vous avez une question en rapport avec les scoutisme ou soit l'association des scouts du Sud Kivu, vous avez une question que vous voulez poser, vous pouvez nous envoyer juste un petit SMS ou un message à ces numéros que je vais devoir vous donner tout à l'heure et vous aurez la réponse à votre question. Les numéros, c'est le 09 76 69 99 85. Je dirais que les numéros, c'est les 09 76 69 99 85. 09 76 69 99 85. Bien. Si vous envoyez un message à ces numéros-là, nous allons devoir lire votre message et répondre à votre question s'il s'agira d'une question ou soit si vous voulez aussi contribuer à cette thématique. Il y a un communiqué ici de l'association des scouts du Sud Kivu et ce communiqué concerne un atelier de formation. C'est une formation qui sera certifiée et qui portera sur la santé sexuelle et reproductive des jeunes scouts du Sud Kivu. Cet atelier commencera du 18 au 20 août 2026 de 8h30 à 16h dans la salle de réunion de l'association des scouts du Sud Kivu. Si vous voulez participer à cette si vous voulez participer aussi à cet atelier, vous pouvez toujours nous contacter ou soit contacter les commissaires à la communication, chef et francolais. Si vous voulez participer à cet atelier, vous pouvez contacter chef francolais pour que vous puissiez prendre l'inscription. Parce que c'est pas tout le monde qui est invité à cet atelier. Parce que le nombre est limité aussi. Le concerné, donc les participants à cet atelier sont les membres de l'équipe provinciale, le jeune conseiller et les chefs d'unité. Et cela sur invitation. Alors, si vous voulez avoir aussi une invitation pour participer ou bien pour prendre part à cet atelier, vous pouvez contacter le commissaire à la communication qui est le chef francolais. Merci bien. Pour votre captivité. Je disais qu'il y a un atelier de formation sur la santé sexuelle et reproduction des jeunes scouts du Sud Kivu et qui sera organisé du 18 au 20 août 2026 de 8h30 à 16h au bureau de l'association. Si vous voulez aussi prendre part à cette activité, vous pouvez toujours vous faire inscrire et vous contacter chef francolais, le commissaire à la communication, et puis vous aurez une invitation. Si vous n'avez pas été invité, ne venez pas à cet atelier. Bien, bonjour, que signifie scout? Oh là là, merci bien, il faut signer aussi votre message. Bon, je disais que le scoutisme, un scout d'abord c'est un jeune ou c'est une personne qui adhère dans les mouvements scouts ou bien dans les scoutismes. Le scoutisme, c'est une doctrine ou c'est un mouvement éducatif
qui encadre les jeunes sans distinction de quoi que ce soit. Voilà un peu. Mais un scout, c'est un éclaireur. Vous voulez aussi participer à l'émission, vous voulez aussi poser une question, vous pouvez envoyer un message au 09 76 69 99 85. Au 09 76 69 99 85. Vous envoyez votre message là-bas, on va le lire et on va vous répondre à votre question. Sans plus tarder, nous commençons à décortiquer notre thématique d'aujourd'hui. Comment camper? Pour camper, vous savez d'abord que selon les fondateurs du mouvement, faire un camp scout, c'est ça le cœur du scoutisme, ça c'est le Baden-Powell. Parce qu'il lui disait toujours, que les camps, c'est l'école de la vie. C'est ce que disait toujours Baden-Powell. Les camps, c'est l'école de la vie. Et c'est ça même le cœur du scoutisme. Donc un scout qui ne campe pas, un groupe qui ne campe pas, vraiment, c'est un groupe non viable. Un message dit, merci pour votre réponse. Merci bien aussi, frère, même si vous n'avez pas signé votre message. Bonjour, le scoutisme

Si vous voyez même, ou bien vous regardez même l'origine du mouvement, ce sont les protestants qui ont commencé les mouvements scouts. Les anglicans en Angleterre. Baden-Powell lui-même n'était pas catholique, il était protestant anglican. Et même ici chez nous, Bukavu, si vous regardez bien, frère Lucas, vous trouverez que il n'y a pas seulement les scouts catholiques. Bien sûr que ce sont les catholiques qui sont majoritaires dans les mouvements. Mais si vous allez chez les protestants, vous allez par exemple ici à l'église Selpa Bethel vers Bouindidé, il y a l'école qu'on appelle Bouindidé là-bas. Il y a un groupe scout de Selpa là-bas. Si vous allez chez les anglicans vers Essence, il y a un groupe scout qu'on appelle Impesa, à la cathédrale anglicane là-bas. Si vous allez aussi à Momba, il y a une église anglicane qu'on appelle Christ et Roi. Il y a aussi un groupe scout là-bas. Si vous allez chez les Kimbanguistes là vers Essence, il y a un groupe scout qu'on appelle Kisolokelo. Si vous allez chez les musulmans vers Kangambo là-bas à l'Institut Amani, il y a un groupe scout qu'on appelle Al-Aziz. Ce sont des scouts musulmans. Si vous allez vers Bizimana là-bas, à l'église Sebeka Chidasa, il y a un groupe scout qu'on appelle les Séraphins. Ce sont des scouts protestants. Si vous allez vers Essence toujours chez les Sénécas, il y a un groupe qu'on appelle Tabernacle, ce sont des scouts protestants. Vous allez à Bagira, il y a aussi les scouts de Selpa Bagira, la Bagira. Eh bien, donc le scoutisme n'a pas de religion. Tout le monde peut être scout. Toutes les religions, toutes les confessions religieuses ont des scouts, si vous voulez. D'ailleurs, si vous regardez bien la statistique des scouts au niveau mondial, ce sont les musulmans qui ont beaucoup de scouts, plus que les autres confessions. Bonjour, journaliste. Je suis en train de vous suivre très bien. Je voulais savoir qui est le père du mouvement scoutisme. C'est Gaspard à partir d'Ibinja. Merci bien, Gaspard à partir d'Ibinja. Le père ou soit le fondateur du mouvement scout, c'est Baden-Powell. Bien, je disais ici que nous sommes en train de parler de comment organiser un camp scout. J'étais en train de dire que les camps scouts, c'est ça les cœurs. C'est ça les cœurs du scoutisme ou bien du mouvement scout. Un scout qui ne campe pas vraiment, il n'est pas un vrai scout. Donc un vrai scout doit toujours camper avec les autres. Un vrai groupe scout qui ne campe pas, c'est un groupe qui n'est pas viable. Maintenant, comment préparer maintenant un camp? Il faut d'abord être préparé matériellement, financièrement, spirituellement, administrativement aussi. Donc, le camp scout doit être préparé à plusieurs niveaux. Et s'il y a seulement une étape ou soit un niveau qui vous échappe, que vous n'avez pas bien préparé, sachez très bien que votre camp ne sera pas fructueux. Donc, si vous voulez faire un camp vraiment bien fructueux, après le camp que vous aurez des résultats, des bons résultats encore, il faut bien préparer ça parce que de la manière dont vous allez préparer votre camp, c'est de cette même manière que le camp sera. Maintenant, il y a peut-être des questions que vous pouvez vous poser ou bien qu'on peut se poser ensemble. Quels sont les avantages de camper? D'abord, le premier avantage, c'est apprendre à être autonome, donc l'autonomie. Vous savez que là, au camp scout, il n'y a pas de parents, il n'y a pas de maman, il n'y a pas de papa pour faire quelque chose à manger, par exemple, ou à laver des habits, mais tout doit être fait par vous-même. Par exemple, monter ta tente, faire ton feu, gérer ton sac toi-même, laver ton assiette. Tout ça, c'est ça le premier avantage. C'est ça le premier avantage de camper parce que tu vas sortir là tout en état déjà responsable. Deviendra responsable, pourquoi pas débrouillard. C'est ça apprendre, c'est ça être autonome. Lorsque vous avez aussi campé, il y a aussi un autre avantage, vivre la fraternité. Vivre la fraternité. Vous savez que lorsqu'on est là au camp, vous allez dormir, vous allez manger, vous allez jouer, vous allez prier, vous allez travailler même.

ensemble, 24 heures sur 24 heures avec les autres, qui ne sont pas de votre famille, qui ne sont pas les membres de votre famille. Alors là, vous allez apprendre à vous entraider. Vous allez apprendre à vous pardonner ou à pardonner les autres. Vous allez apprendre à respecter les différences et les tueries. Alors là, vous aurez qu'après les camps, cela deviendra un lien d'amitié que vous allez vous créer avec les autres. Vous savez que chez les scouts, il y a un article qui dit que le scout est frère et ami de tout autre scout. Et c'est là au camp où on vit ça. On vit cet article qui nous dit que le scout est frère et ami de tout autre scout. Il y a un message qui dit ceci. 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Merci à vous. Ne font pas nous appeler, pardon. Votre numéro qui s'était mis par 887. Ils ne font pas nous appeler. Il faut envoyer plutôt un message. Nous sommes en direct à la radio. Vraiment, ça serait mieux de nous envoyer un message. Pas appeler. Marius, on a lu ça. Comment est-ce que. Comment mutu aiko catholique ni protesta. Comment est-ce que vous avez dit que vous avez dit que vous avez dit que mevalinitika mbuskuti tangia butoto mpaka hivi na kuko baskuti protestant biko kenda makanisa za ba protestant utakuta kuko baskuti na batakupokea bila shida yoyote ile. 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Troisième avantage de camper, c'est rapprocher de la nature. Vous voyez que lorsqu'on se rapproche de la nature, on se rapproche aussi de Dieu. C'est ça l'avantage. Lorsque vous campez, vous rapprochez de plus de la nature. Et vous savez que lorsqu'on se rapproche de la nature, on se rapproche aussi de Dieu. Pourquoi? Parce que vous allez voir, il y a des fois, vous pouvez aller camper là où il n'y a pas de réseau téléphonique. Il n'y a pas de bruit, comme ici en ville. Vous voyez, souvent on campe dans la nature, dans une forêt, quelque part. Hein? Il n'y a pas de bruit. C'est seulement la forêt. Il y a les étoiles que vous verrez la nuit. Peut-être vous serez à côté d'une rivière. Et là, pourquoi j'ai dit c'est rapprocher de Dieu? Parce que tous les jours, au camp, les matins, vous devez d'abord prier. Au lever du soleil, voulais-je dire. Les soirs aussi, avant de dormir, vous allez aussi prier. Peut-être qu'à la maison, vous n'avez pas ces opportunités, ces occasions-là, ces temps-là de prier. Mais dans un camp scout, on vous obligera de prier tous les jours avant. Donc, chaque matin et chaque soir. Maintenant ici, lorsque vous vous rapprochez de la nature, lorsque vous vous rapprochez de Dieu, vous allez découvrir la création de Dieu. Et là, vous allez aussi apprendre à respecter ça. C'est comme notre septième article. Les scouts respectent et protègent les animaux. Bon, bien, il y a aussi un autre avantage
le quatrième, développer des compétences concrètes. Développer des compétences concrètes. Vous savez que pour le moment, l'approche qui est à la INE, c'est la pédagogie par compétences. Et quand on parle de l'approche, pardon, quand on parle de la compétence concrète, là nous voyons la pratique, là il n'y a pas de théorie. Chez les scouts, il n'y a pas de théorie. Il y a des, là, pardon, dans, au camp, voulais-je dire, au camp, il n'y a pas de théorie, il y a que des pratiques. Là, on pratique, on vit la vie scout. Bien. Il y a un message qui dit Jambo Kaka. Mm-hmm. Jambo San. Alors, qu'est-ce qu'on pratique là-bas? Il y a par exemple le pionnierisme. Là, on peut vous apprendre comment construire des tables avec des bambous. Là, on peut vous apprendre l'orientation. Boussole, carte géographique, piste, tout ça. Là aussi, il y a le secourisme. On va vous apprendre ça. Vous allez pratiquer ça. Cuisine des camps, vous allez préparer. Chacun à son tour là-bas. Alors, vous allez comprendre que l'enfant quittera les camps avec le savoir-faire utile pour sa vie ou pour la vie. Vous voulez contribuer à l'émission, vous pouvez envoyer un message au 09 76 69 99 85. 09 76 69 99 85. Le cinquième avantage de camper, c'est de passer et avoir confiance en soi. Vous savez que quand on campe, on fait un grand randonnée, peut-être sous la pluie, pendant la nuit, tout ça. Et quand on fait ça, vous voyez que ça peut vous aider à vous dépasser. Par exemple, si tu as la peur, à ce moment-là, tu vas chasser cette peur, tu vas te dépasser de ta peur ou de la peur. Il y a les enfants très peurés qui peuvent avoir même la peur de rester seul à la maison, de dormir même seul dans la chambre. Mais pour chasser cette peur, vous avez un enfant peuré comme ça, envoyez-lui chez les scouts. On va lui apprendre comment chasser la peur. Et en chassant cette peur, tu vas découvrir que tu es capable de beaucoup faire ou de faire toi-même, sans les autres. Mais aussi, dans les camps, comme il y a un autre avantage de vivre la loi scout et la promesse scout. Parce que là, au camp, il n'y a pas le temps de faire semblant, non. Si on vous dit, la loi dit ceci, par exemple, un scout, un louveteau est toujours propre. Un louveteau est toujours propre. Et vous devez être propre tous les jours au camp. C'est ça. Et alors, il y a aussi un autre avantage. Tu seras coupé avec le monde. Tu seras coupé avec le monde. Vous voyez que lorsque vous êtes là au camp, vous aurez le temps vraiment de vous concentrer, de vous consacrer sérieusement au scoutisme. Et enfin, le dernier avantage, on vous préparera aussi à devenir leader. Parce que là, au camp, on forme les chefs de patrie, les chefs de branche, les responsables de demain. Parce que là, on apprend aussi à diriger la patrie, à organiser certaines activités scouts, à servir. Voilà un peu
les avantages de camper. Alors, vous voyez ici que si vous laissez les enfants dans la nature pendant 3 jours ou plus, cet enfant-là, il va revenir là, un autre, parce qu'il aura déjà changé ses comportements, ses caprices, surtout que s'il n'était pas responsable, s'il n'avait pas l'essence de débrouillardisme, il va rentrer là tout en état déjà vraiment un enfant digne de son nom. Je disais que à l'association des scouts du site Kivu, on est en train d'organiser un atelier de formation. Un atelier de formation sur la santé sexuelle et reproductive des jeunes scouts du Sud Kivu. Cet atelier-là commencera du 18 au 20 août 2026, de 8h30 à 16h juste, dans la salle des réunions de l'association des scouts du site Kivu. Les gens qui vont participer à cet atelier sont les membres de l'équipe provinciale, les jeunes conseillers et les chefs d'unité, mais cela sur invitation. Donc, si vous voulez prendre part aussi à cet atelier des formations sur la santé sexuelle et reproductive, vous pouvez contacter au plus tard demain les commissaires provinciaux à la communication pour qu'on puisse aussi vous réserver ou vous envoyer une invitation. Si vous n'avez pas, même si vous avez pris l'inscription, si vous n'avez pas reçu l'invitation, ne venez pas. Ne venez pas, s'il vous plaît. Et si vous voulez aussi prendre part à cette activité, ça serait mieux de se faire inscrire dès lors. N'attendez pas les jours de l'activité pour venir seulement déranger les uns les autres, ou soit commencer à penser qu'on est contre qui que ce soit. Donc, si vous voulez participer à cet atelier, veuillez bien vous faire inscrire auprès du concerné. C'était votre émission Regard Scout de ce dimanche 16 août 2026. La partie technique était assurée par Joseph Chizungu Taoli Roamanoa. Devant ce micro, c'était le vôtre de tous les jours, Ikako Lueku, dit chef abeille entreprenant insociable. Je suis commissaire des districts, pardon, je suis le commissaire provincial à l'expansion du mouvement au sein de l'ASSK. Bonsoir frère, on peut s'inscrire au scoutisme à l'âge de 18 ans. C'est Justin Faradja depuis Panzi. Bien sûr, Justin, il n'y a pas un âge pour se faire inscrire chez les scouts. On inscrit tout le monde. Merci et à la prochaine. Regarde ce que de ce dimanche, c'est terminé.

0: 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Présente, c'est donc un message de remerciement. La Société Générale d'Alimentation en sigle SGA-SARL présente ses sincères remerciements aux autorités compétentes ainsi qu'aux instances de justice, centre d'arbitrage et conciliation du site Kivu qui sont intervenus dans le traitement du dossier relatif à la concession et la CAT. Leur implication a permis de rétablir la famille dans ses droits, de faire la lumière sur les faits, de dissiper les malentendus en traité depuis longtemps par des personnes qui cherchaient à s'approprier illégalement cette concession, à induire la population en erreur. Par la présente, il informe également la population que la SGA-SARL ne détient qu'une seule concession dénommée Elakat. Il ne revendique aucune autre concession. Il précise également que sur la concession Elakat, ils ne détiennent qu'une superficie d'un hectare. Ils invitent la population à ne pas se laisser tromper par des fausses informations diffusées par des personnes mal intentionnées. Enfin, il salue l'indépendance, l'impartialité et l'équité dont ont fait preuve les instances ayant examiné cette affaire. Fait à Bukavu le 6 août pour la SGA-SARL, propriétaire de l'Elakat, M. Akongo Pombi Alga, mandataire, signe le présent communiqué. 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

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La grande famille Kangamina wa Seka Boniface a la profonde douleur de vous annoncer les décès de son père et grand-père Kangamina Boulia Jean-Paul, décédé samedi le 15 août 2026 à 19h à Kalima dans la province de Maniema après une courte période de maladie. Les deux se tient à son domicile familial 6 à Bagira, quartier D, sentier Mabunga, numéro 3, non loin de l'épée Bobozo. Que la triste nouvelle parvienne à la famille Kiankoma à Kadutu, famille Mukongo à Bagira et à Kinshasa, à la famille Bihinda à Bukavu et à Kinshasa, à la famille Mwambusa à Kasha, famille Birindwa Lunkange à Busoka, au personnel de la division des anciens combattants du Sud Kivu, les personnels du lycée Tchanya, Institut Kagabi à Kabare, au corps académique de l'ISPDE Bukavu, au personnel de l'EP Kasbizi Kabare et à tous ceux qui, de près ou de loin, ont connu les regrettés pères et grands-pères. Kangamina Mukongo Isidore, petit-fils du défunt, celui qui signe les présents communiqués. 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

matangazo mbalimbali. 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Communiqué portant ouverture du master professionnel en psychothérapie 2026-2027 en collaboration avec l'Institut international des psychothérapies en culture chrétienne de Danemark. L'université officielle de Bukavu porte à la connaissance du public qu'elle organise les masters professionnels en psychothérapie. Sont éligibles les détenteurs du diplôme de licence des systèmes PADEM et LMD de toutes formations confondues. La fiche d'inscription se retire au bureau du domaine des sciences psychologiques et de l'éducation du lundi au vendredi entre 9h et 15h juste à de l'IOB. Les dossiers de candidature est constitué des éléments suivants: fiche d'inscription en master professionnel en psychothérapie, photocopie des diplômes et des relevés des cotes, CV détaillé, attestation de nationalité, des résidences, de bonne conduite, vie et mœurs et de l'état civil du candidat célibataire ou marié, attestation d'aptitude physique délivrée par les cliniques 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Contactez psychologique avec s.education@iob.ac.cd ou appelez au 099-77-02-022. Moudagé Mounagé Florent, c'est lui qui signe le présent communiqué. 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La direction signe les présents communiqués. 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

professionnel en psychothérapie destiné aux diplômés de la licence de l'ancien nouveau système, cycle de doctorat organisé dans tous les domaines et écoles de l'université. Mais modalités d'inscription, les candidats sont invités à se présenter du lundi au samedi de 8h à 16h au bureau des inscriptions situé sur les sites suivants: site des cliniques universitaires de Bukavu, ancien hôpital Mwanzi, site des Karale. Les conditions d'admission leur seront communiquées sur place. Inscription en ligne www.iob.ac.cd. Offre de formation 8 domaines et 2 écoles pour un total de 30 filières, à savoir domaine des sciences juridiques, politiques, administratives et droit, sciences administratives et management, sciences politiques, relations internationales, gestion des conflits et master en politique publique internationale et gouvernance mondiale, domaine des sciences économiques et de gestion, sciences économiques, sciences de gestion, domaine de lettres, langues et arts, informatique de gestion et anglais des affaires, langue informatique appliquée, lettres, langues et civilisation anglaise, lettres, langues et civilisation française, domaine des sciences de la santé, médecine, pharmacie, santé publique, orientation, épidémiologie, prévention et contrôle des maladies, management des politiques et systèmes de santé, domaine des sciences de l'homme et de la société, sociologie, sciences de l'information et de la communication, philosophie, domaine des sciences et technologies, biologie, orientation, écologie et gestion des ressources végétales, botaniques, hydrobiologie, biotechnologie, écologie et gestion des ressources animales, géologie, sciences et gestion de l'environnement, gestion des ressources naturelles, domaine des sciences agronomiques, environnement, eau et forêt, production animale, production végétale, domaine des sciences psychologiques et de l'éducation, psychologie clinique, psychologie du travail, master professionnel et psychothérapie, école des mines, génie minier, génie métallurgique, génie du pétrole et du gaz, pétrochimie et raffinage, génie civil, construction hydraulique, école de criminologie, sécurité intérieure et criminologie économique et environnement. Mounengi Mudagi Florent, professeur, signe pour les comptes de l'IUB. 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Domaine des formations à l'UCB dans les systèmes LMD, agronomie, environnement, sciences juridiques, politique administrative, économie et gestion, sciences de la santé, médecine, santé publique, génie civil, métallurgie et chimie industrielle, architecture, informatique, sciences de l'homme et de la société. Élément du dossier, une lettre manuscrite des demandes d'inscription. Pièces scolaires, bulletin 3e et 4e année des humanités, preuve de réussite à l'examen d'État, une attestation de naissance et un certificat d'aptitude physique et une photo passeport. Test d'entrée, 8 octobre 2026, sur le site Monseigneur Moulin d'Oualissé Ouima, pour ceux qui réunissent les conditions d'admission en médecine sans exception et ceux d'autres facultés ayant réussi avec moins de 60% à l'examen d'État. Matière à préparer pour les tests français, culture générale pour les candidats en sciences sociales et criminologie et droit, français, mathématiques pour les autres. Rentrée académique, 15 octobre 2026, début de cours pour les premières années des baccalauréats, licence 1 et les classes des préparatoires, les 19 octobre 2026, début de cours pour les classes montantes, les 9 novembre 2026. Faire Bukavu le 20 juillet, les vice-recteurs aux affaires académiques, docteur, professeur, ingénieur, Aimé Erika Zibissi, moi, signe le présent communiqué. 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sciences économiques et de gestion, sciences économiques, sciences de gestion, gestion financière, gestion des ressources humaines, informatique appliquée à la gestion, entrepreneuriat et gestion des PME, domaine des sciences agronomiques et de l'environnement, filière production végétale, production animale, domaine des sciences de la santé, filière de santé publique, management des politiques et systèmes de santé, épidémiologie, santé environnementale et développement durable, domaine des psychologie et sciences de l'éducation, filière psychologie, sciences de l'éducation, bourse locale pour ceux de la filière de théologie, contact 097 46 35 233, 097 54 38 240.
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Le secrétaire général académique, prof. Dr. Marcelin Lunanga.

0: Kunda, professeur associé, c'est lui qui signe le présent communiqué. 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Alphonse, directeur d'école, c'est lui qui signe les communiqués. 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
2: Si le porte-parole du MPS, Abdel Nasser Garboa, exclut l'hypothèse de la formation d'un gouvernement d'union nationale, il ne ferme pas la porte à l'intégration de Succès Masra au gouvernement. À la condition, selon lui, que celui-ci clarifie son positionnement politique. On écoute.
3: Le problème avec Succès Masra, c'est que il a deux langages. Quand vous écoutez ce qu'il dit, il a tenu des propos qui sont, je dirais, élogieux envers le chef de l'État, qu'il caresse dans le sens du poil, parce que je pense qu'il est en train de vouloir l'amadouer pour revenir dans le gouvernement, c'est une chose. Mais de l'autre côté, il parle un langage assez, je dirais, belliqueux, et un langage qui est destiné à ses militants les plus radicaux, et c'est ce langage-là qui rend Succès un peu, je dirais, infréquentable pour moi, parce que je trouve que c'est un personnage qui est bipolaire. D'un côté, il fait appel à un travail en équipe avec le gouvernement, et de l'autre côté, il radicalise son discours vis-à-vis de la frange la plus radicale de son électorat ou de ses militants.
2: Et le président tchadien Mahamat Déby a déclaré sur Facebook qu'il renouvelait sa confiance au Premier ministre ainsi qu'à l'ensemble de son équipe. Fin de citation. Au Mali, une soixantaine de civils, dont des chauffeurs routiers retenus en otage par le GNIM, ont été libérés entre jeudi et vendredi. Ces personnes avaient été enlevées sur plusieurs axes de l'ouest du pays sous blocus djihadiste. Elles ont pu retrouver leur famille à Nioro, Bamako ou encore à Kay. Cette vague de libération survient en même temps que celle de 82 militaires maliens qui étaient détenus par le Front de libération de l'Azawad, allié du GNIM. Explication Tanguy Bihan.
4: Mon fils a été libéré vendredi par le GNIM. Il a été déposé vers 5h du matin à l'entrée de Nioro. C'est le témoignage du père d'un enfant retenu en otage et recueilli par RFI. L'enfant était détenu dans une maison, mais il ignore où exactement. Il avait les yeux bandés au moment de sa libération. Des dizaines d'autres otages ont été relâchés suivant le même procédé et ont pu rentrer chez eux à Nioro, à Kay et à Bamako entre jeudi et vendredi. Ces libérations constituent un grand soulagement pour les familles des otages, même si la poursuite du blocus continue d'inquiéter. Plusieurs axes de l'ouest du pays, qui relie Bamako au port de Dakar, reste en effet perturbé par le GNIM. Cette vague de libération a été réalisée dans la discrétion. Ni les autorités de Bamako ni le GNIM n'ont pour l'heure communiqué sur le sujet, et elle coïncide avec celle jeudi des 82 militaires maliens détenus par le Front de libération de l'Azawad depuis la chute de Kidal fin avril. Toutes ces libérations rappellent que malgré la posture officielle de Bamako, des discussions se poursuivent en coulisses avec le FLA et le GNIM.
2: Et de son côté, le FLA, le Front de libération de l'Azawad, annonce aujourd'hui dans un communiqué avoir remis au CICR, au Comité international de la Croix-Rouge, 6 militaires maliens qui avaient été faits prisonniers lors d'affrontements. Direction la Guinée à présent, où il est 18h35 minutes. C'est le soulagement pour les internautes du pays. Ils ont retrouvé enfin l'accès à Facebook, YouTube ou encore à TikTok dont ils étaient privés depuis 3 semaines maintenant. Plus besoin pour eux d'utiliser un réseau privé virtuel, un VPN. Ces réseaux sociaux ont été finalement rétablis sur le territoire national dès hier matin, tout juste après le retour de vacances du président Mamadi Doumbouya. Mais l'association des blogueurs de Guinée reste mobilisée. Elle dénonce ces coupures récurrentes en Guinée et elle appelle au respect des droits fondamentaux des citoyens d'accès libre à l'information et à Internet. On va écouter le président de cette association des blogueurs de Guinée, Baro Kondé.
5: Dans la journée d'hier, nous avons constaté qu'il y a une levée de la restriction après donc 20 jours de coupures et des restrictions d'accès aux principales plateformes de réseaux sociaux utilisées en Guinée. Et cette levée donc de la restriction est intervenue dans un contexte où depuis le premier jour de la restriction, ni le gouvernement, ni l'autorité de régulation des postes et télécommunications, ni les fournisseurs d'accès à Internet, encore moins les opérateurs de téléphonie mobile n'ont jugé utile de communiquer officiellement sur les raisons qui avaient poussé l'État à mettre en place cette restriction. La Guinée a enregistré 7 coupures d'Internet depuis 2020 au moins, et ces coupures d'Internet, à chaque fois qu'elles interviennent, constituent une violation des droits fondamentaux des citoyens, notamment la liberté d'expression et le droit à l'information, qui sont des droits consacrés par la Constitution guinéenne, mais aussi par des traités internationaux librement ratifiés par la Guinée.
2: Baro Kondé, de l'association des blogueurs de Guinée, la Blogui. Le décompte des votes se poursuit en Zambie après les élections générales de jeudi. Les résultats sont annoncé au compte-gouttes, circonscription, par la commission électorale. Le président sortant, Hakainde Hichilema, brigue un second mandat face à son principal adversaire, Brian Mundubile. Le scrutin s'est déroulé globalement dans le calme, malgré la mort, selon la police, d'un responsable de parti politique qui surveillait le déroulement du vote. Et dans l'attente des résultats finaux, les missions d'observation électorale ont livré leurs premières conclusions, qui relèvent quand même plusieurs points de préoccupation. Les de Claire Bargelès.
6: En préambule, la mission de l'Union européenne relève que les électeurs ont eu un véritable choix entre plusieurs options lors de ce scrutin. Cependant, elle ajoute aussi que des changements de règles tardifs, une incertitude juridique et des conditions de campagne inégales ont déséquilibré les règles du jeu. De plus, la journée de vendredi a fait couler beaucoup d'encre, puisque la commission électorale a suspendu pendant plusieurs heures ses opérations, invoquant des violences contre ses agents et le vol de bulletins. De quoi provoquer de l'incertitude et de l'inquiétude, ainsi que l'expriment les observateurs de la SADC, la Communauté de Développement d'Afrique australe. La mission de l'Union européenne demande à ce que les données par bureau de vote soient rendues publiques afin de rétablir la transparence. Les observateurs dans leur ensemble ont enfin appelé les candidats et leurs partis au calme et à la retenue. L'opposant Brian Mundubile a dans des vidéos déjà revendiqué sa victoire alors que le décompte se poursuit et il accuse l'armée d'avoir mené un raid chez lui. Claire Bargelès, Johannesburg, RFI.
2: On parlait de foot en début de journal avec la finale de la CAN féminine qui démarre dans une vingtaine une minute entre le Cameroun et le Malawi. Sachez qu'en France se joue le trophée des champions Lens Paris Saint-Germain. Coup d'envoi dans quelques instants. Et puis un mot de natation pour vous dire qu'au championnat d'Europe de natation, donc, qui se sont déroulés à Paris, Léon Marchand a été sacré champion d'Europe sur le 400 mètres nage libre. 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

0: Bonsoir. Aujourd'hui, la littérature raconte l'eau et le monde, et notamment l'Afrique et l'Europe, face au réchauffement climatique. Prélude à la goutte d'eau, le nouveau roman de Rémi David est paru chez Gallimard.
1: Après l'été, c'était encore l'été. Début octobre, dans la savane parisienne, comme dans tout l'Hexagone, la canicule continuait de s'étirer à la manière d'un grand fauve. La végétalisation des voies, des murs et des toits, le remplacement du bitume sombre par des revêtements clairs, les brumisateurs installés dans les rues, les pataugeoires dans les parcs, les fontaines sur les places, les bancs rafraîchissants à propulsion d'air froid, les buses d'aspersion intégrées au trottoir, rien n'y faisait, partout on transpirait.
0: Nous sommes en 2050 et les effets du réchauffement climatique sont déjà bien installés. En Europe, écrit Rémi David, on a l'impression de vivre 4 étés par an, ce qui pèse sur la santé humaine, notamment sur les reins, et favorise les épidémies. Tous les partis politiques sont devenus écologistes, impossible de ne pas affronter la réalité, mais des écologistes souvent anti-immigration et adeptes des privatisations. Au Niger, brûlé par le soleil, plus rien ou presque ne pousse, et les troupeaux n'ont rien pour se nourrir. En Scandinavie, le sud de la Suède se couvre de vignobles et devient la nouvelle Côte d'Azur. C'est là que les grandes fortunes européennes installent leurs résidences secondaires. Plus encore qu'aujourd'hui, l'eau potable est devenue une denrée précieuse et chère.
2: J'avais vu une émission sur Arte, un documentaire qui s'appelle « Main basse sur l'eau » de Jérôme Fritel, qui parlait plus précisément de la financiarisation de l'eau. Et ça m'avait passionné. Et à partir de là, j'avais vraiment envie de travailler quelque chose autour de ce sujet. Et donc, j'ai mené des recherches pendant quasi 2 ans autour de ce thème de l'eau, mais sans trop savoir où j'allais. C'est cette phrase de Stevenson, un peu dans ses essais sur l'art de la fiction, où il dit qu'un bon roman, c'est un texte où on a d'un côté un thème et de l'autre une histoire et des personnages, mais qui s'enlacent un peu à la façon de lierre autour d'une plante pour ne plus former qu'un seul et même bloc. Donc après, les choses se sont un peu entremêlées entre l'histoire, les personnages et ce sujet de l'eau.
0: En ce jour de 2050, le monde entier a les yeux effarés, tournés vers un géant. Un géant tout blanc, de 10 000 ans et de 7 millions de tonnes. Des milliards de flocons de neige enfoncés jusqu'à 150 mètres sous l'eau. Son nom, le L213B. Un géant dans une cage spéciale, un géant de la nature, capturé par un géant du capitalisme, un iceberg, tracté depuis l'Arctique, par le groupe dirigé par Éric Delaumont, la Dolco. Son slogan, Water Matters, en français, l'eau, ça compte.
2: Complètement par hasard, au volant de ma voiture, en allumant la radio, je tombe sur 30 secondes de Bruno Parmentier, qui est enseignant de mémoire à AgroParisTech notamment, et qui évoque vraiment dans ces 30 secondes la possibilité, si on le souhaitait, de tracter un iceberg depuis le pôle Nord jusqu'à la France, jusqu'en Afrique, si on souhaitait répondre à cette question de l'eau, ou de recouvrir le désert, par exemple, de panneaux solaires. Je me souviens qu'il évoquait ces deux options. Et là, j'ai une espèce

0: de quelque entreprise que ce soit sur l'eau. Dans la foule, Samira Diakité, une jeune juriste d'origine guinéenne. Elle travaille pour un cabinet spécialisé dans la protection de la nature, le cabinet Axolot, un nom d'animal qui n'a pas été choisi au hasard et que Rémi David n'a eu aucun mal à s'approprier.
1: Je le porte sur mon t-shirt. C'est ce petit animal qui est absolument trop mignon avec son sourire dessiné sur les lèvres. C'est une salamandre qui n'existe que dans un seul endroit au Mexique et dont le nom signifie serviteur de l'eau. Cet animal va devenir l'emblème de la résistance à Éric Delhomont et l'emblème de la sauvegarde de l'eau. Et par ailleurs, c'est un animal absolument fascinant puisqu'il a deux caractéristiques passionnantes. La première, c'est qu'il reste adolescent toute sa vie et il a une capacité par ailleurs à régénérer ses organes. C'est-à-dire que s'il perd un œil, il va pouvoir faire repousser son œil. S'il perd une patte, il va pouvoir faire repousser sa patte et sa nageoire. Et c'est tout aussi fascinant, cet aspect-là de l'axolotl. Et il y a une très belle nouvelle que j'ai découverte grâce à mon éditeur après l'écriture du livre de Julio Cortázar, écrivain argentin, qui s'appelle l'axolotl, justement, qui campe un personnage au Jardin des Plantes de Paris, qui va tous les jours contempler, fasciner les axolotes et qu'il décrit magnifiquement.
0: Le moins que l'on puisse dire, c'est que Samira s'engage à fond contre Delhomont. Elle ne cache pas son hostilité et même sa haine, une haine viscérale contre ce milliardaire arrogant, disruptif et mégalo, aventurier mais lettré, dont le franc-parler fait les délices des médias.
1: Delhomont tient un peu d'un Bernard Tapie du futur par certains aspects. Il s'agit d'un homme d'affaires très charismatique, très aimé de beaucoup de gens. Il s'agit d'un personnage très 17e siècle dans son rapport à la nature, puisqu'il se considère pleinement dans une logique d'appropriation, de maître et possesseur de la nature. Il s'agit d'un techniciste, un homme qui est persuadé que les progrès techniques vont pouvoir répondre à nos difficultés. C'est aussi un homme d'affaires qui agit dans une optique de profit et en même temps, il me paraissait important de ne pas faire un méchant caricatural qui serait tout noir et archétypal, mais d'en faire un être complexe et qui a des failles dans sa vie personnelle, qui écrit sa propre histoire et qui la raconte d'une certaine façon, qui n'est peut-être pas la même façon que celle dont lui-même a vécu les choses.
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Amis sportifs, bonjour et merci de nous retrouver dans ce nouveau numéro de votre émission Sport pour tous. C'est un réel plaisir de nous retrouver dans ce café sportif dominical sur Radio Maïdéléo. Nous sommes dimanche 16 août 2026. La technique est assurée par Joseph Tizungo. La présentation, Expedi Kialou, Héritier Boroto. Au sommaire des sports pour tous ces dimanches, alors que la nouvelle saison pointe à l'horizon, l'heure et aux préparatifs des clubs imprélis de la nouvelle saison. En attendant les compromis entre la Linafoot et la FECOFA sur les montées et les descentes cette saison, certains clubs qui disputeront les interclubs de la CAF, notamment les mois prochains, se mettent au vert. En attendant, les Aigles du Congo, Mazembe, Maniema Union et Virunga sont concernés. Nous en parlons dans cette émission Sport pour tous. Et toujours dans l'actualité, certains internationaux congolais ont repris les championnats avec leurs clubs respectifs, alors qu'on annonce des mouvements pour d'autres. C'est par exemple Aaron Wan-Bissaka qui pourrait quitter West Ham, relégué en seconde division du championnat anglais, pour rejoindre Aston Villa la saison prochaine en Premier League. Cannes féminine 2026, le Cameroun affronte le Malawi dans une finale inédite ce dimanche, alors que pour la petite finale jouée hier, l'Algérie a battu le Maroc au bout du suspense et après séance des tirs au but, soit 3-2. Dans cette émission Sport pour tous, nous irons également à l'international avec les débuts hier de la Liga en Espagne. Les Barça et le Real entrent en lice en championnat les week-ends prochains. Nous parlerons également du mercato avec les mouvements des joueurs dans les sens de départ comme celui des arrivées. Ferran Torres quitte les Barça pour les Paris Saint-Germain. Rodri est toujours attendu en Espagne alors que les transferts de Julian Alvarez de l'Atlético de Madrid au Barça devient de plus en plus compliqué. Nous en parlons dans cette émission Sport pour tous. Les basketball avec en ligne de mire la finale des playoffs du championnat de l'entente urbaine de basketball de Bukavu. Qui de Kabono ou de Maindelo rejoindra Amibek en finale? Les Bakonzi à terrain ont de nouveau battu The Kings hier pour se hisser en finale et attendent désormais les vainqueurs du choc de ce dimanche à partir des 16h au stadium de l'ISP. Voilà tout pour les menus de votre café sportif dominical sur Radio Maindeléo. Merci de prendre place à bord. Sport pour tous. C'est parti.

0: Voilà, une fois de plus, amis sportifs, nous sommes donc très heureux d'être ensemble dans ce nouveau numéro de votre émission Sport pour tous. Merci à tous les amis qui sont réunis à Paris instant pour suivre cette émission Sport pour tous sur Radio Mindeléo. Vous êtes nombreux, n'est-ce pas, à nous capter de partout ailleurs dans la ville de Bukavu, mais également dans presque tous les territoires de la province. Vous nous suivez sur des fréquences 88.8, mais également 91.7. Merci également à ceux-là qui nous suivent en ligne sur les www.radiomindelo.org. Vous êtes nombreux, n'est-ce pas, à se capter Radio Mindelo sur le site internet. Merci, parce que vous êtes là presque chaque dimanche pour parler sport avec nous. Je rappelle donc l'équipe qui est là ce dimanche. Joseph Tizungu assure la mise en œuvre de cette émission. Je suis Héritier Bourreau dans la présentation. J'essaierai accompagné d'Expédie Kialou avec lui. Nous allons essayer d'analyser l'actualité du sport prévue pour vous en ce dimanche d'aujourd'hui, parce que il y a pas mal d'actualités, notamment le football, mais également nous allons revenir sur d'autres disciplines sportives actives au sud de Kivu, avec notamment le basketball. Avec les playoffs du championnat de l'entente urbaine de basketball de Bukavu, on a déjà une idée sur la finale qui va devoir se jouer à partir du week-end prochain. Amibek est déjà en finale et attend les vainqueurs du match entre les BC Kabono et les BC Maindelo, prévu ce dimanche à partir des 16h au stadium de l'ISP. Nous allons en parler. Nous parlerons également de la boxe dans cette émission Sport pour tous, avec ces combats, ces galas de boxe qui est organisé ici dans la ville de Bukavu. Déjà le week-end prochain, il y a donc notre consoeur Raissa Namachunju qui donc est à la baguette. C'est donc elle qui est là pour organiser cette compétition. Elle est avec nous dans ce studio pour en parler. Raissa, bonjour et bienvenue.
1: Bonjour Président, bonjour aux amis présents dans ce studio et surtout bonjour à toutes les auditrices et tous les auditeurs de la radio Mindeléo.
0: Nous sommes, comme je vous le disais, dans cette émission, accompagnés une fois de plus d'Expédie Kialou. Il est avec nous pour parler sport ce matin. Expédie, bonjour et bienvenue.
2: Bonjour à vous, Héritier. Bonjour à tous les auditeurs.
0: Nous allons donc avec vous essayer d'analyser l'actualité au niveau local, au niveau national, au niveau africain, mais également au niveau international. Mais nous commençons par le basketball d'abord, avec les championnats de l'entente urbaine des basketball de Bukavu qui s'est poursuit dans sa phase de play-off. Ça a commencé le week-end dernier et ça se clôture le week-end avant donc la fatidique finale qui donc débutera également le week-end prochain. Vous le savez, l'équipe du BC Amibek, les BC Kabono, les BC Maindeleo chez les messieurs et les BC Zekings sont concernés par cette étape de la compétition. Et déjà hier, il y en a déjà une idée sur une équipe qui est qualifiée en finale. Il s'agit donc du BC, de l'ASB Amibek, qui a donc battu The Kings hier au stadium de l'ISP et qui se hisse donc en finale une fois de plus et attend les vainqueurs ce dimanche du match entre le BC Kabono et le BC Maindeleo pour voir quelle est l'équipe qui va donc défier Amibek en finale à partir du week-end prochain. Expédie, ça se précise déjà, c'est Amibek donc qui est en finale et va donc devoir attendre les vainqueurs du match entre Maindeleo et Kabono aujourd'hui. Avantage pour Maindeleo qui a gagné le premier acte de cette phase de play-off. Et donc Kabono va tenter de récidiver ce dimanche pour écarter totalement les BC Maindeleo, alors qu'en cas de victoire, large victoire des BC Maindeleo, ce sera donc les derbies de la ville de Bukavu entre Amibek et Maindeleo en finale.
2: Bien évidemment, donc nous saluons tout de même la bonne saison du BC Kings, notamment une prestation qui a été apprécié à juste titre en phase de 6. Ces équipes bénéficient d'un encadrement technique satisfaisant, mais également il y a de l'ambition derrière. Mais en face, ils ont eu quand même du répondant. Il s'agissait en face d'une équipe de l'ASB Amibek, dont on connaît la force souvent dans les moments décisifs, et une équipe qui a également de l'ambition et qui veut trôner sur le championnat de Bukavu après le départ de Showsport depuis la saison passée. Bref, nous saluons la performance des Kings, même si ça n'a pas été facile, parce que avec l'évolution du championnat, les défis deviennent majeurs, ils deviennent grands, et souvent ce sont les grandes équipes qui tirent l'épingle du jeu. Aujourd'hui, il y a cette confrontation entre Maindeleo et Kabono, entre deux aspects. Kabono, c'est une formation qui nous a ébloui en début de saison. C'est une formation qui a démarré le championnat pied sur le plancher. Mais on est maintenant dans des moments où c'est la décision qui l'emporte même sur l'ambition. On est à un moment où Maendeleo veut retrouver une fois de plus la finale pour que Bukavu assiste à une finale entre Ami Beck et Maendeleo, pour que le derby d'antan, le grand derby de Bukavu, reprenne place ou droit de cité à partir de la finale. C'est donc une pression qu'il y a derrière l'équipe de Maendeleo, et face à de tels défis, c'est comme je l'ai dit tantôt, l'aspect mental qui l'emporte même sur les aspects techniques qui sont mis en œuvre sur le terrain. Et à ce sujet, je vois une grande et forte mobilisation de Maendeleo derrière ce pari-là, même si en face, il faut quand même rappeler que la saison de Kabono a été bonne, mais elle a démarré positivement. On a vu des signaux déjà positifs à partir des premières journées. Ça serait justice si Kabono obtenait une place pour la finale, mais il faut dire que le défi est énorme. C'est un défi de taille qui attend cette formation, surtout au vu de la grandeur et la taille patron de l'adversaire en face, qui est le BC Maendeleo.
0: Alors, ce qui est sûr, il y aura des étincelles en l'air déjà cet après-midi au stadium de l'ISP, comme ça a vibré le 15 passé. Ça va encore vibrer ce week-end, parce que là, l'enjeu est beaucoup plus détaillé. Vous l'avez dit, expédié. Ça sera donc l'expérience face à la jeunesse. Mais attention, comme vous l'avez dit, Kabono a su prouver cette saison qu'il était au-dessus de la mêlée et qu'il va tout faire pour remporter ces championnats. Mais il faut dire qu'hier, en tout cas, l'équipe d'Abdami Beck a battu donc The Kings 89-57. Alors que, comme on le disait au match aller entre Kabono et Maendeleo, c'est Kabono qui l'avait emporté 82-76. Il faudra donc une réaction de Maendeleo pour tenter de décrocher cette place en finale face à son
2: équipe. La pression est dans le camp de Maendeleo.
0: La pression beaucoup plus dans le camp de Maendeleo, qui doit remonter d'abord ses retards avant de tenter, n'est-ce pas, d'éliminer cette équipe d'IBC Kabono. La tâche s'annonce très très très compliquée. Raissa, vous avez suivi de près le basketball. Kabono, Maendeleo aujourd'hui pour tenter de retrouver Ami Beck en finale.
1: Oui, je pense que ça sera le meilleur match de cette saison, parce que l'enjeu sera vraiment détaillé, et surtout que les Côtelés viendront en chef et se disent qu'ils sont déjà qualifiés, alors que BC Maendeleo aussi n'est pas une équipe à négliger. Et puis c'est une équipe qui nous a produit un très bon match la fois passée, même s'ils n'ont pas réussi à battre les Côtelés, parce que les Côtelés ont été beaucoup plus performants, surtout que Maendeleo a manqué de cohésion. Surtout, c'est la cohésion qui a manqué à Maendeleo. Ils ont eu des renforts, les joueurs qui ont des individualités qui peuvent aider cette équipe de Mindful à battre Kabono, même si ça ne sera pas facile. Tout va dépendre de la façon dont Patrick Djunga a préparé son équipe, et surtout la façon dont le doyen Étienne sera, donc si du moins il sera un peu calme aujourd'hui et parler quand il le faut, je pense que ça peut aider l'équipe aussi à battre les Côtelés, parce que les Côtelés, c'est une équipe qui est presque complète. Ils ont des joueurs qui peuvent mieux faire sur tous les postes, même si parfois quand ils font faire le remplacement, vous trouvez qu'ils ont un manque du bon. Mais c'est une équipe qui est en train de faire trembler tout sur leur passage. Et donc, on va souhaiter Patrick Djunga et son équipe bonne chance aujourd'hui, parce que c'est cette équipe même, c'était cette même équipe qui leur a donné la chance de se qualifier pour jouer la phase des playoffs. La meilleure chose à faire, je pense, que c'est de produire un très bon match face à Kabono, et pourquoi pas ne pas remporter ce match.
0: Voilà, il faut donc se sublimer déjà cet après-midi face à l'équipe de Kabono. Maendeleo est attendu avec une pression énorme dans les camps de l'équipe de Mindful. ensemble qui doivent en tout cas sortir les grands jeux face à une équipe du Cameroun très très en place depuis le début du championnat et qu'il a encore confirmé en se qualifiant à cette phase des playoffs. Ce qui est sûr est que Cameroun a les ambitions de défier presque tout le monde et remporter le championnat cette saison. Il voudrait écrire encore l'histoire du basketball à Bukavu et ça va passer par une très très belle prestation cet après-midi face au BC Maindelo qui arrive non pas en victime expiatoire mais qui arrive pour également tenter prouver sa suprématie parce que vous le savez le basketball à Bukavu a été dominé à un certain moment par le BC Maindelo et le BC Amibek avant l'avènement des Chosports, même si à un certain moment Kabon également avait fait parler de lui à un certain moment du championnat. Et tous ces, nous sommes avec vous dans ces studios. Bonjour et bienvenue.
3: Bonjour Héritier, bonjour à tous les auditeurs de Radio Maindelo.
0: On le disait le week-end prochain, le week-end passé, on les répète encore aujourd'hui. Ça va être très très, très chaud au stadium de l'ISP entre Kabono et Maindelo. Expedit l'a dit, autour de l'enjeu de ces matchs, la pression est beaucoup plus dans les cas de Maindelo qui doit refaire son retard de 82 points à 76. Ils ont été battus lors de la manche, de la première manche de cette phase de playoff. Ils vont tenter de refaire ces retards et pourquoi pas surprendre, mais attention, Kabono a prouvé depuis le début de cette saison qu'il reste l'une, c'est pas la meilleure équipe du championnat.
3: Oui, effectivement, c'était la plus grande difficulté à surmonter parce que, je l'ai toujours dit, c'est très bien de commencer la saison étant en très grande forme, mais le plus difficile, c'est de savoir maintenir le même niveau jusqu'au bout et finir ce que l'on a commencé et c'est ce que Kabono est en train de faire. Aujourd'hui, je peux me dire par exemple que ça serait une saison ratée si Kabono n'est remporté pas le championnat. On peut le dire ainsi et sans avoir tort parce que déjà lorsque vous marchez sur tous vos concurrents directs du championnat et que vous n'arrivez pas à gagner le championnat, c'est en quelque sorte un échec. Et donc Kabono a su prouver qu'il était vraiment le favori pour cette saison pour gagner les titres. Pour ces premiers games, ils ont réussi à faire tomber Maindelo. Je le disais encore le dimanche dernier, ils ont cet avantage de battre les grands adversaires même en n'étant pas en très grande forme. C'est-à-dire même s'ils sont peut-être à 70% ou à 80% de leur forme, ils arrivent toujours à faire tomber leurs adversaires. Maintenant, imaginez quand ils sont à 100%, imaginez quand tous les joueurs sur les terrains se donnent à fond, parce que vous allez vous rappeler que lors du premier game, ils étaient dépourvus de leur meneur de jeu qui n'était pas là. Et dans l'alimentation offensive, ça a été un peu compliqué pour eux, mais ils sont quand même parvenus à battre l'équipe des Maindelo. Après, on a vu quand même qu'il y avait du répondant à côté, parce que Maindelo, ça n'a pas été ridicule tel que ça l'a été l'autre fois dans la phase classique. Donc ils ont répondu présent. J'ai vu qu'à un certain moment d'ailleurs ils étaient devant au score avant que Kabono arrive encore une fois de plus à se sublimer et à remporter le match. Donc je pense que Kabono, ils savent déjà qu'ils sont forts et c'est un peu comme Chosport, parce que quand vous dites que vous êtes déjà fort, cette confiance-là, elle peut battre n'importe quelle équipe. Et aujourd'hui, je vois encore Kabono produire un grand match. C'est vrai, ils seront bousculés. C'est un très grand match. Vous l'avez dit, il y a une pression dans les camps des Maindelo, ce qui va faire que Kabono sera un peu bousculé, avec également les publics qui va porter l'équipe des Maindelo, parce que si on doit le dire, c'est Maindelo qui a un très grand public par rapport à Kabono. J'ai une voix qui est trois fans des Kabono au stadium qui applaudissent évidemment, mais quand c'est Maindelo qui met un panier, vous voyez que c'est tout le monde qui se met à applaudir. Donc il y aura aussi cet aspect là le public qui va accompagner Maindelo pour essayer un peu de pousser Kabono. Mais Kabono est vraiment très solide, parce que ils ont su renforcer leur effectif avec des joueurs qui n'ont pas tardé à retrouver la forme, parce qu'ils n'ont eu besoin, ils n'ont eu que besoin d'un seul match pour s'adapter, pendant que les autres peinent à retrouver leur forme, notamment du côté des Maindelo, les nouveaux qui n'arrivent pas à s'adapter jusque-là. Espérons qu'aujourd'hui ils seront au meilleur de leur forme. Mais pour Kabono, toutes les recrues en tout cas se comportent très très bien, et je pense que c'est cet aspect là qui va compter également pour le match d'aujourd'hui, les renforts qui sont venus. Et voilà, je vois, comme je le disais, Kabono arriver encore à faire un très grand match.
0: Voilà, on va suivre tout cela de près. Donc Expedit, on espère que Le fair play sera le plus grand vainqueur. Hier, ça s'est très bien passé entre Amibek et Zakinks. On espère que ça sera le cas également ce dimanche pour le match entre Maïndeleo et Kabono. Que l'équipe qui le mérite remporte ce match et se qualifie pour la finale.
2: Oui, nous l'espérons. C'est toujours une occasion de joie et de fête quand il y a un match de basketball, notamment au stadium de l'ISP Bukavu. Les gens se déplacent pour assister au spectacle. Ça fait de la joie, ça fait du bonheur quand on assiste à une action de charme sur le terrain, quand on voit un panier marqué, quand on constate qu'une équipe passe au devant du score et qu'une autre creuse l'écart ou ramène la pendule à l'heure. C'est donc le spectacle qui nous amène au stadium et nous espérons que l'équipe qui va perdre va accepter sportivement la défaite et l'équipe qui l'emportera va célébrer dans le respect, bien évidemment, de l'adversaire en face qui a perdu. Donc, nous attendons vraiment que la fête soit au rendez-vous parce qu'au terme du match d'aujourd'hui, l'affiche de la finale sera connue. Il s'agira d'Amibek avec Kabono, Maïndeleo et le plaisir sera pour nous de venir encore le week-end prochain pour assister à la série et finale.
0: Voilà, et depuis 11h, les BC Caviar Junior jouent contre les BC Rwanda Full. Nous sommes en deuxième division masculine et à 13h, les BC Caviar découdra avec les BC Rwanda Full chez les dames. Et à 15h, comme on vous le disait, les chocs de la journée se dansera donc entre les BC Maïndeleo et les BC Kabono. Mais retenez qui, pour ce qui concerne la deuxième division, les BC AK 4C disputera sa toute série des finales en deuxième division, tout comme l'équipe féminine du BC Balls en première division. Et donc, on va suivre tout cela de près parce que ça évolue très bien au championnat de l'entente urbaine de basketball des Bukavu. Alors, on va changer de discipline, expédie, mais avant de changer de discipline, parlons un peu des choses sport qui a réalisé un carton plein à Kinshasa. C'était prévisible, hein, de servir championnat. En attendant donc la phase des playoffs, Chosport a réussi 23 victoires en 23 matchs joués.
2: Oui, c'était prévisible, mais bon, on attendait quand même qu'en face, s'il y ait soit un adversaire comme Terreur ou STPX, on attrape pour justement essayer de basculer la tendance, mais on n'a pas assisté à un tel scénario. Bref, il y avait des matchs poussifs, des matchs au terme desquels on a vu Chosport s'imposer avec une petite distance, mais bon, pour la plupart, c'était vraiment un fossé, un écart considérable. Donc, ils sont dans un environnement où ils sont les premiers au classement, ils investissent énormément de moyens au point que c'est pratiquement une course entamée avec un pied d'avance parce que quand on regarde la richesse de leur effectif, on se dit qu'en face, il n'existe pas une équipe aussi nantie comme Chosport dans tout le championnat de Kinshasa et même sur l'ensemble du territoire national. Aucune équipe ne s'est suffisamment préparée comme Chosport. Cela se remarque au niveau même de la qualité des recrues. C'est des joueurs, pratiquement une sélection des meilleurs qu'on amène dans l'équipe de Chosport, alors que les autres équipes peinent à se reconstruire avec les difficultés d'ordre économique et il y a également une inadéquation entre le projet mis en place par Chosport et les autres projets en concurrence. Donc les autres équipes de Kinshasa se limitent à des ressources disponibles, des ressources à la portée de leurs moyens, alors qu'en face on sent une ambition aussi grande. C'est une équipe qui est construite non pas seulement pour représenter la République démocratique du Congo, l'Afrique.
0: Le parcours tel qu'il a été expédié, ça va être très très compliqué pour la phase des playoffs, parce que la phase des playoffs met les niveaux un peu de championnat avec les grandes formations qui s'affrontent. Mais on peut dire que ça ne sera pas très très compliqué, parce que toutes ces équipes, Chosport les avait affrontées dans la phase classique.
2: Hein. Ouais, ça ne sera pas complexe, bien sûr que ce sont les meilleurs qui se retrouvent en phase de play-off, des meilleurs qui ont pris le temps d'étudier l'équipe de Chosport, qui ont perdu chacun un seul match devant Chosport et qui ont pris peut-être le temps d'évaluer ce qui a été à la base de la défaite et consorts. Donc ça sera quand même une autre compétition qui va démarrer dans le championnat. C'est un autre niveau au final. Bref, on n'est pas à l'abri par exemple d'assister à un match où Chosport pourrait perdre. pourrait perdre la partie, même si on sent que l'équipe se renforce davantage. C'est chaque jour qui passe qu'on apprend qu'un nouveau venu.
0: Oui, il y a des bases qui est arrivé le week-end passé, donc ça veut dire que les renforts se poursuivent, même si du côté des adversaires également, on se renforce, hein, parce qu'ils savent que bon, la machine chose pour rien marche, et s'il faut l'arrêter, il faut mettre paquet double, il faut renforcer, il faut mettre assez de moyens.
2: Hein. Oui, c'est ça l'imprévisibilité aussi de chose sport. Certes, les équipes ont eu le temps de se préparer, mais vous vous rendez compte que les nouveaux venus arrivent, des nouveaux venus dont on ne connaît par exemple pas leur forme du moment. Débaz est rentré, certes, il est connu à Kinshasa, il a été avec chose sport la saison passé, notamment en Coupe du Congo, donc on le connaît déjà d'avance, il est passé par Terreur et consorts, mais demain après demain, on assisterait peut-être à la venue d'un autre renfort de taille pour apporter un plus à la prestation de l'équipe de Chosport, et c'est ce qui la rend difficile à manœuvrer. En face, comme vous l'avez dit aussi, ça se prépare, mais on sent que tous qui sont disponibles, maigres ou moyennes qu'elles soient, on sent que l'ambition en face, elle est au-delà, elle est grande. Donc, c'est une autre compétition qui démarre. Il faudrait que les choses sport, les Rossoneri se préparent en conséquence, mettre de côté l'orgueil, considérer que les adversaires qui ont été en phase classique et qui ont tous perdu face à Chosport ont eu le temps nécessaire de se préparer et de se réarmer, soit techniquement et mentalement, pour aborder cette phase de la compétition. Fière chandelle quand même à Chosport, réussir un parcours avec 23 succès sur 23 matchs, ça n'arrive pas à tout le monde. Il faudra aborder cette phase de play-off en toute modestie, mais en intensifiant beaucoup plus ce travail, en restant rigoureux dans toutes les prestations et en prenant tous les adversaires au sérieux, en commençant par le tout premier qui va se présenter sur le chemin, négocier match par match pour aller jusqu'à la fin.
0: Voilà, merci, bien dit. Exaucé, ça va être compliqué, hein. Chosport entame, c'est pratiquement une nouvelle, un nouveau défi, hein, qui arrive. La phase des play-offs vous ouvre finalement à la participation à la Coupe du Congo. D'abord, il faut être champion de Kinshasa. Et puis, vous êtes qualifié pour la Coupe du Congo. C'est une toute autre étape, c'est une toute autre compétition qui commence. Et là, il faut vraiment être concentré du début jusqu'à la fin.
3: Ouais, moi, je pense qu'il devrait voir ce que ça peut signifier. Ne pas gagner le championnat après tous les efforts qu'ils ont mis en place pour y arriver. C'est chaque week-end qu'on apprend à l'arrivée d'un nouveau joueur. Et après, les résultats arrivent immédiatement. Ce sont les joueurs qui s'imposent, les nouveaux, et qu'ils soient également les anciens qui étaient déjà là et qui avaient déjà prouvé. Donc, vous avez la compétition, la phase des play-offs. Ce sont les mêmes équipes que Chosport va affronter. Chosport les a battus lors de la phase classique. Et donc, il y aura pas peut-être de quoi avoir peur. C'est vrai, les chargés de communication les dimanches derniers nous a dit que d'autres équipes sont en train de se renforcer. Et c'est la raison pour laquelle d'ailleurs Chosport aussi s'est dit que voilà, l'équipe qui est là mérite aussi des renforcements pour pouvoir aborder cette étape de la compétition. C'est un peu comme ce qu'on voit ici à Bukavu. Lorsqu'il y a Chosport qui se renforce, on voit également Camille Beck veut à tout prix ramener des joueurs capables de rivaliser avec Chosport. Et donc c'est ça aussi qui fait la force des Chosport, notamment avec ses staffs techniques qui les manquent peut-être derrière. Hein. Tout ce qu'ils demandent, ils obtiennent. S'ils ont besoin d'un élément dans l'effectif, il est là pour aider l'équipe, et c'est ça également qui fait la force des Chosport. Et je pense que voilà, ils vont y arriver, parce que si au final ils n'arrivent pas à gagner, c'est un peu comme ce que je disais pour Kabono ici à Bukavu. S'ils n'arrivent pas à gagner, bon, on va se dire tout ça pour ça. Ça n'aura pas de sens.
0: C'est vraiment un sentiment check pour une équipe qui a autant investi.
3: Voilà.
0: Non pas parce qu'ils voulaient battre tout le monde pour cette phase classique, c'est beaucoup plus comme Excedi l'a dit, les ambitions sont révises à la hausse, décrocher peut-être le championnat de Kinshasa, aller à la Coupe du Congo, remporter, pourquoi pas cette Coupe du Congo, se qualifier pour la Coupe d'Afrique. C'est pour ça que Chosport est en train d'investir tous ses moyens.
3: Voilà, en tout cas, il faut remporter au minimum le championnat de Kinshasa. C'est parce qu'il n'y aura pas d'excuse pour moi. Ils ont tout fait, ils ont investi, vous l'avez dit, des moyens. Et voilà, ils sont également parce qu'il faut pas l'oublier, le public des Bukavu également porte Chosport toujours dans son cœur. Et je me dis qu'avec tout ça, on va essayer d'y arriver. Et je suis confiant parce que je me rappelle d'un article que j'ai fait sur Facebook et que j'ai posté. J'étais très étonné de voir 23 victoires sur 23 dans un nouveau championnat. Vous découvrez, c'est vrai, il y a des joueurs qui avaient déjà évolué à un tel niveau de ce côté-là, mais dans un championnat que vous venez de découvrir, et du coup 23 victoires sur 23, c'est exceptionnel. Et d'où je me suis dit, les slogans des Shienjoshi devraient vraiment être un slogan pour tout Bukavu et non seulement pour Chosport désormais, parce que c'est l'image également du basketball des Bukavu que Chosport est en train d'élaver du côté de Kinshasa.
0: Voilà, merci pour toutes ces précisions. Alors on va quitter le basketball pour la boxe. C'est pratiquement des disciplines qui utilisent les mains, hein, n'est-ce pas? On va donc parler de la boxe avec ces galas des boxes qui est organisé, qui est prévu à Bukavu. Ce sera donc le week-end prochain, les 22 ou les 23, si je me trompe. Voilà, les 23, ce sera donc le dimanche prochain. Et avec comme slogan « Boxer les préjugés ». On en parlait encore ici le dimanche passé avec Lydia Bonga, qui est une athlète de Bukavu, qui va boxer avec une boxeuse venue de l'Ouganda. Tout est confirmé, tout est prêt. Qu'est-ce qui se passe en termes de la suite de l'organisation, Raïssa?
1: Ah oui, on continue à se battre pour que ce 23, on soit à la hauteur de ce qu'on est en train de préparer, ce qu'on est en train de divulguer sur les réseaux sociaux, sur les différents médias ici à Bukavu. Il ne reste que quelques détails techniques qu'on va voir avec le DT et la Ligue cette semaine, mais il arrivait aussi des athlètes qui vont nous venir de l'Ouganda et des Goma. Mais on continue à se préparer, la salle est déjà prête, on sera dans la salle de fête de l'hôtel Kivura.
0: Oui, j'ai vu que vous avez déjà lancé les invitations, ça veut dire que vous avez confirmé que l'activité aura bel et bien lieu le week-end prochain. Les athlètes qui doivent venir de l'Ouganda, est-ce qu'ils ont déjà pris toutes les dispositions possibles pour rejoindre Bukavu le plus rapidement possible?
1: Et oui, on a discuté longuement hier avec le matchmaker Faizo qui va nous amener l'athlète en question, et il nous a dit que sauf changement des dernières minutes, ils vont quitter l'Ouganda le jeudi pour commencer la route et nous rejoindre ici, parce que le programme des PZ, de conférences de presse, tout ça, on va voir d'abord avec la Ligue et la direction technique avant de préciser cela. Mais toute autre chose est déjà prête. Lydia continue à se préparer. Rachel Moza, qui va agrémenter l'activité, elle est déjà prête. Mais aussi les athlètes de Goma, elles sont déjà prêtes. Donc, on peut dire que on est prête. On attend que vous pour venir payer les billets, récupérer vos invitations et surtout nous accompagner financièrement, moralement pour que cette première édition soit vraiment une réussite. On a dit que cette première édition, on l'a fait en boxe parce que Lydia Bongwa est l'unique boxeuse, mais on espère que ça va s'étendre dans d'autres disciplines prochainement et que tout ça va dépendre de comment est-ce que cette première édition sera organisée.
0: Voilà, j'espère que le public est en train de suivre, les amis suivent, que les choses évoluent très bien. Vous avez parlé des contributions, de l'appui en termes de finances pour ceux-là qui seront là. Ça se passe comment en termes de mobilisation? Est-ce que les amis continuent à utiliser la plateforme Shoari pour déposer leurs contributions? Est-ce que ça évolue? Vous sentez une certaine mobilisation,
1: hein? Oui, Président, on continue à remercier toutes ces personnes de bonne volonté qui continuent à nous accompagner, surtout ceux qui continuent à contribuer en utilisant notre site Power Shoari. Donc, continuez à nous accompagner, continuez à mettre sur ce site 10 000 francs, 20 000 francs, 2 000 francs, 5 000 francs, 100 dollars. Ça va nous aider à réussir cette activité. Et surtout, on pourra pas ne pas remercier les amis des Choirs qui continuent à nous accompagner sur tous les plans. Ce sont eux qui sont en train de nous aider même à imprimer des invitations, des affiches. Donc, comprenez qu'ils sont là dans l'organisation et ils sont en train de travailler vraiment ensemble avec nous. Et donc, pour vous procurer des billets, il y a des billets standards qui sont à 5000 francs. Les billets VIP, 20 dollars. Les billets sponsors, c'est 50 dollars et plus. Et donc, précipitez-vous parce que les places sont vraiment limitées. Pour ceux qui connaissent la salle de l'hôtel Kivura, c'est une salle qui a la capacité de recevoir seulement 450 personnes. Voilà. On a déjà 100 invitations qu'on a déjà imprimées. On a déjà distribué plus de 30. On espère que aujourd'hui, demain et mardi, on va terminer à distribuer ces autres invitations. Comprenez que les billets qu'on sera en train de vendre seront seulement au nombre de 250. Donc, si vous arrivez en retard, comprenez que vous n'allez pas trouver des billets et la faute ne sera pas à l'organisation, mais sera à vous parce que vous serez venu en retard.
0: Voilà, j'espère que c'est bien compris. Le message est passé. On espère que tout au long de cette semaine, l'engouement sera de taille pour permettre à ce que les choses se passent très, très, très bien. Vous avez parlé de l'aspect technique. Lydia continue à se préparer. Vous l'avez croisée. Comment vous l'avez sentie toujours motivée à l'idée de remporter ce combat de gala?
1: Oui, et là, je pense qu'elle a l'obligation de remporter ce combat parce que on a dit que toute cette organisation est là parce qu'on veut l'honorer. Elle, comme sportive, comme femme qui se donne dans ce sport supposé être masculin, alors cette moto, si elle sera là, c'est pour l'honorer si elle va gagner ce match. Et donc, je pense qu'il faut mériter, cette moto. Et Lydia, elle continue vraiment à se préparer. Je ne sais pas si le directeur technique lui a vu se préparer ou s'entraîner tout au long de cette période, je ne sais pas. Mais à ce que je sache, et avec le coach Bezo qui continue à le suivre, et les autres qui le suivent, qui suivent Lydia dans la salle de gym, parce qu'elle s'entraîne toujours deux fois par jour. Le matin, elle est au stade pour faire la boxe et après-midi, elle est dans la salle de gym pour faire la musculation. Et je pense qu'elle sera prête ces jours-là et elle va nous produire un très bon jeu.
0: Voilà, c'est bien dit. Expedi, vous avez suivi avec nous cette fête d'actualité. Boxer les préjugés, c'est le slogan avec ce combat des galas qui est prévu et organisé par notre consoeur Raissa Namachunju. C'est pour valoriser la boxe féminine au niveau de la province du Sud Kivu. Une très très belle initiative qui va permettre à Lydia d'être encore connue, mais également qui va essayer de mettre à l'écart les préjugés sur la femme qui s'adonne au sport, notamment la boxe.
2: Oui, nous saluons l'initiative à juste titre, au-delà de l'aspect sportif qui est mis en exergue. Nous constatons qu'il y a des dimensions de genre et de promotion de la pratique du sport par les femmes ou la jeune fille. C'est une dimension que nous saluons également. Nous espérons justement qu'au terme de ce combat de boxe, un combat de gala, le message sera transmis aux autres filles qui comprendront qu'elles peuvent pratiquer également les disciplines sportives sans être étiquetées par la société, traitées peut-être des filles légères ou des putes et consorts. Ça servirait peut-être d'émulation pour les autres disciplines et pousser les sportifs que nous sommes à investir notre énergie et notre attention dans la promotion du sport féminin. Peut-être que par là passera le déclic de la relance des activités du football féminin à Bukavu. Aujourd'hui, il existe certes un championnat de basketball des dames, mais on sent que les nombres d'équipes posent toujours problème. Il faut qu'on ait autant d'équipes chez les messieurs et chez les femmes. Bref, pour nous, l'initiative, nous l'encourageons et nous pensons qu'elle va imprimer une certaine dynamique positive dans le milieu sportif de la ville de Bukavu et de l'ensemble de la province du Sud Kivu. Au-delà de ça, il y a une mise qui est promise et nous espérons qu'elle sera raflée par Lydia Bongwa. C'est une façon de l'encourager. Elle est parmi les rares filles ou femmes de Bukavu à pratiquer la boxe et elle mérite nos encouragements, notre soutien. Nous estimons qu'il y a lieu de se déplacer parce que souvent on pense que c'est en allant regarder un match de football qu'on a le plaisir, qu'on a la passion. Mais dans les arts martiaux, il y a également de la passion. Il faut y passer pour voir combien c'est beau, combien ça crée de l'émotion. Et surtout quand ce sont des dames qui vont se battre, qui seront sur le ring pour échanger les boxes. Donc le projet, il est bien présenté. Et c'est plutôt les aspects d'après que nous attendons voir. Nous attendons réellement voir les filles s'impliquer, parce que j'imagine que c'est une des attentes au terme de l'organisation de ce combat, les filles et femmes s'impliquer dans la pratique du sport.
0: Oui, on l'a dit encore le dimanche passé, on voudrait qu'il y ait vraiment de l'engouement, notamment féminin, autour de cette activité, même si les hommes sont également appelés à accompagner l'initiative, parce qu'on a dit, le slogan c'est boxer les préjugés, ça veut dire que si on voudrait qu'on mette à l'écart les préjugés sur les femmes, les hommes devraient également s'approprier cette initiative. Et tous les sportifs qui suivent cette émission, tous les sportifs qui sont dans la ville de Bukavu, appropriez-vous cette initiative, contribuez à qui des 1 dollar, qui des 2 dollars, qui des 10, 20, 30, 50, 100, 200, tout dépend des moyens que vous avez. La plateforme, c'est pas au chaud, c'est ça?
1: Oui. Pas cher.
0: Voilà. Et là, donc, si vous avez d'autres questions autour de l'organisation et comment entrer en contact avec l'organisateur, et ça, on sait vous retrouver notamment à la RTNK.
1: À la RTNK, ou bien vous pouvez nous contacter au 09 73 011 684.
0: Voilà, donc le numéro est là. Donc si vous avez d'autres préoccupations, et même celui qui ne peut pas aller sur les sites Chouari, il peut quand même faire un virement sur ce numéro via RTL Money, et Raissa va recevoir la contribution pour permettre à Lydia d'être au top et de remporter ses combats face à l'athlète ougandaise qui est attendu à Bukavu, donc déjà cette semaine. Exaucer, on le disait, c'est une très très belle initiative que nous avons encouragée depuis la semaine passée, que nous continuons à encourager, parce que pour nous, si la boxe féminine est valorisée, ça veut dire qu'à un certain niveau, la femme est également valorisée, et il en va, n'est-ce pas, de l'honneur de notre province, parce que on sent quand même que la boxe prend de plus en plus de l'ampleur comme discipline sportive au niveau du Sud.
3: Oui, effectivement. Et depuis les jours qu'on a commencé à les dire, parce qu'il y a des disciplines qui sont un tout petit peu négligées, on peut parler seulement de la boxe féminine, mais si on peut parler de la boxe masculine aussi, il n'y a pas vraiment, elle n'est pas vraiment valorisée comme elle devrait l'être. Et quand c'est déjà au féminin où on veut beaucoup plus valoriser, ça devient beaucoup plus intéressant. Comme Expedi l'a dit, ça va essayer peut-être d'ouvrir encore une fois des plus les cœurs de tous ceux qui sont impliqués dans d'autres disciplines et qui doivent organiser des dimensions, des championnats à dimension féminine, notamment en football, en basketball également. Espérons que cette initiative des Madame Arissa va essayer de réveiller encore une fois les plus tout le monde, et que tout le monde s'approprie cet événement. Je le disais, il faut vraiment qu'on fasse de cet événement le plus grand qui soit dans la ville à cette date du 23. Et j'espère vraiment que tout va bien se passer, et on sera là pour soutenir Aïssa, bien évidemment.
0: Voilà, nous serons là pour entrer. Moi, j'ai déjà mon invitation et je confirme ma participation à cette activité. Il n'y a pas que la participation, il faudra donc libérer également les moyens pour permettre à ce que l'organisation soit impeccable. On est fiers de ce que fait Madame Raissa, et on est fiers de toutes ces athlètes qui justement vont compétir déjà les dimanches prochains dans la salle de l'hôtel Kivura. Pour ceux qui ne les connaissent pas, c'est donc c'est vers le marché Beach Mouanzi, donc la route qui pourra vous prenez juste en face, pour être plus précis, en face de l'hôpital général des références des Bukavu. C'est là où il y a donc l'hôtel qui vous aura, quand vous allez donc au port, le bateau Emmanuel, passez donc de ce côté-là, vous verrez, et tout est prêt pour la préparation. Raissa, on va clôturer cette étape de l'émission. On espère que le message est bien passé. Hein.
1: Oui, le message est bien passé.
0: Et la mobilisation est totale, même du côté des femmes, parce que les femmes doivent quand même venir soutenir leur homologue, notre amie Lydia, qui doit compétir. J'espère que les mamans, les femmes, les organisations féminines sont presque toutes motivées pour apporter leur contribution.
1: On ne sait pas. Nous, on a approché les femmes qu'on connaît. On les a invitées à cet événement. C'est sûr que on peut pas approcher toutes les femmes, mais on continue à parler à travers nos médias. Je pense que ces grandes dames qui sont en train de nous suivre, ils ont eu nos numéros et peuvent nous contacter pour demander leurs invitations, parce que j'ai dit qu'on a déjà distribué moins de 50 invitations. Donc vous êtes une femme, vous voulez contribuer par votre présence dans la salle ce jour-là, contactez-nous à ce numéro qu'on a donné et vous serez invité bel et bien à cet événement.
0: Voilà, donc les sportifs sont également appelés à venir. C'est là qu'ils sont réguliers au stade de la Concorde en commune de Kadutu. Vous aimez les sports en général, même si vous aimez le football, les baskets, la boxe est également d'actualité au niveau de la province du Sud. Vous prenez donc votre temps. Nous avons toute une semaine pour continuer cette mobilisation. Raissa, j'espère que vous serez au four et au moulin, parce que cette première édition doit vraiment être une réussite.
1: Exactement.
0: Voilà. Merci donc à vous, mademoiselle Raissa Nwachunju. On va rappeler peut-être un peu le numéro avant de clôturer.
1: Et pour toutes ces dames et tous ces hommes qui veulent nous accompagner, contactez-nous au 09 73 011 684. C'est notre numéro et un téléphone WhatsApp, mais aussi donc à partir de ces numéros je peux vous donner d'autres directives si vous voulez nous accompagner et que vous êtes limité quelque part.
0: Voilà, boxer les préjugés, le combat des galas, c'est donc les dimanches prochains, le 23 août 2026 dans la salle de l'hôtel Kivura. Vous êtes amoureux de la boxe, vous êtes amoureux du sport en général, prenez

0: Voilà, la suite donc de cette émission Sport pour tous. Nous allons ouvrir la page football de cette émission avec la Fédération Congolaise de Football, l'association FECOFA, qui a dévoilé vendredi la liste des 8 stades qui accueilleront les rencontres du championnat national Illico Cash League 1 pour la saison 2026-2027. Parmi les infrastructures retenues par figure les mythiques stades Tata Raphaël de Kinshasa, véritable temple du football congolais qui continuera d'abriter les grandes affiches du championnat. La ville de Lubumbashi sera également fortement représentée avec des enceintes homologuer les stades Mazembe et les stades Frédéric Ibassa Maliba dans la partie orientale du pays. Les villes de Kindu et de Kalemi disposeront chacun des stades Joseph Kabila, renforçant ainsi la présence du football de haut niveau dans ces régions. De son côté, Kisangani acquérera les rencontres au stade Patrice Emery Lumumba, tandis que Kolwezi comptera sur le stade Dominique Diour pour recevoir les clubs engagés dans l'élite. La ville de Likasi sera représentée par le stade Père Augustin Kikula, complétant ainsi la liste des infrastructures retenues par cette nouvelle saison au championnat. En revanche, les équipes du Grand Kasaï seront contraintes à évoluer loin de leur base, faute des stades homologués dans leur espace. Les stades Kachala Bonzola, Dimboudjimaï se trouvent dans un état de délabrement très avancé, tandis que les stades de jeunes de Kananga est toujours en chantier. Les passionnés de football attendent désormais avec impatience les coups d'envoi de la saison, qui promet des rencontres disputées, une nouvelle occasion pour les clubs de démontrer leur talent sur les pelouses congolaises. Donc, 6 dessous, les stades retenus, stade de Tata Raphaël de Kinshasa, stade Mazembe de Lumbashi, stade Frédéric Ibassa Maliba de Lumbashi, stade Joseph Kabila de Kindu, stade Joseph Kabila de Kalemi, stade Patrice Emery Lumumba de Kisangani, stade Dominique Diour de Kolwezi et stade Père Augustin Kikula de Likasi. Comme toujours expédié, les Nord Kivu et les Sud Kivu ne sont plus jusque-là concernés par cette situation, mais ce qui veut dire que pour ce qui concerne la deuxième, la première division, Étoile de Kivu, qui c'est vrai n'est pas une équipe de Bukavu, parce que c'est désormais cédé par à la famille Kasembele, pourra donc évoluer soit à Kinshasa, soit va reconduire son stade de Kindu au monument pour poursuivre son aventure en Ligue 1 de la Linafoot, en attendant que tout se décide pour ce qui concerne les descentes et les montées en première division.
1: Justement, donc, Étoile, comme vous l'avez dit, ce n'est plus une équipe de Bukavu depuis un temps. Je crois que la question concerne plus les équipes de Goma, Virunga, qui s'est qualifié pour la Ligue 1 au terme de son sacre de la Coupe du Congo, Dauphin, qui s'est maintenu. Oui, ouais, Dauphin s'est maintenu en Ligue 1. Ce sont les deux équipes qui devront se choisir un stade à domicile, à défaut d'évoluer à Goma. Et bon, il n'existe pas aussi un autre stade homologué au Nord Kivu, parce que le stade de Butembo est dans un état piteux.
2: Pardon, apparemment, Virunga ne va pas jouer la première division. Selon les informations qui ont circulé cette semaine, apparemment, ils vont rester en deuxième division, selon les règlements en tout cas. Et je crois la liste des
1: L'affaire est en examination à la FECOFA. C'est ce qui a fait à ce que la FECOFA mette au frigo la liste des équipes qui a été retenue pour la Ligue 1 la saison prochaine et celle maintenue pour la Ligue 2. Bon, on attend voir l'issue définitive, mais bon, telle est la situation jusque là. Je suis content de savoir que le stade de Lumumba finalement va acquérir une fois de plus les rencontres de la Linafoot. C'est un stade qui a été indisponible pendant plusieurs années. Pourtant, jadis, Bukavu Dawa Mungano et la jeunesse sportive de Bukavu Ajax aller y jouer des rencontres de la Linafoot, même de la Coupe du Congo. Mais après plusieurs années de réhabilitation, aujourd'hui, c'est un stade qui peut accueillir un match de la Ligue 1 de la Linafoot. Content également d'apprendre qu'il y a un autre stade à Likasi qui va abriter le rencontre du championnat national. Kinshasa, je suis content de savoir qu'on n'a pas maintenu le stade de Martyr, parce que avec la barbarie quinoise, c'est un stade qui s'exposait toujours au

0: place quand V Club rencontrait les Aigles du Congo. Pourtant, c'est jusque-là un stade qui permet aux Léopards de la République démocratique du Congo d'accueillir certaines rencontres à domicile, les rencontres des éliminatoires de la Coupe d'Afrique et du Mondial. Certes, c'est un stade en réhabilitation, mais je suis satisfait de savoir qu'il est exempté de l'accueil de certaines rencontres de la Ligue nationale de football. Mais je me pose la question de savoir si le seul stade Tata Raphaël saura contenir la tonne des rencontres de la Ligue 1 illico cash, considérant que Kinshasa est valablement représenté en Ligue 1. Bref, il y aura bien évidemment cet impératif du comité qui fait le suivi, ou le comité de direction de ce stade, de savoir planifier en considérant bien évidemment le calendrier de la Linafoot, parce qu'au-delà des matchs, il y a des concerts qui sont organisés. Bref, c'est un fourre-tout, c'est pratiquement un carrefour de plusieurs événements au-delà des événements sportifs.
1: Voilà.
0: Bon, le comble, Bukavu, la zone reste ce qu'elle est, sous administration de l'AFSAM 23, et qu'à Kinshasa, on ne sait pas planifier les matchs ici, on ne sait pas y dépêcher, par exemple, les commissaires et consorts. Bon, nous espérons que le temps ou l'avenir va permettre à ce que le pays soit réunifié pour qu'on on assiste encore à des rencontres de la Linafoot ici à domicile, même s'il faut rappeler qu'on n'est pas aussi représenté. Bukavu Dawa, bon, on ne sait pas, on attend voir, mais officiellement sur le terrain, la relégation a été actée. Il reste juste la publication administrative ou la publication de la paperasse étoile, comme nous l'avions dit dans notre introduction. Ce n'est plus une équipe de Bukavu, à moins que les décideurs actuels d'État du Kivu décident de ramener l'équipe à Bukavu. Mais nous allons faire avec le contexte qui s'impose actuellement.
1: Voilà. Alors, il y a également l'autre casse-tête qui va arriver pour la Linafoot et la fédération. C'est la deuxième division exaucée. On connaît tous les conditions dans lesquelles les équipes ont évolué en championnat la saison passée, avec le stade de Kindu qui était dans un état piteux. Qui était dans un état piteux et qui n'a pas permis au club, n'est-ce pas, d'étaler leur football dans de très bonnes conditions. On attend voir également, ça c'est également un très très grand défi, même si en première division on sent qu'il y a une diversité en termes de terrain. Est-ce que la fédération va réfléchir de la sorte pour ce qui concerne la deuxième division?
2: J'apprendrai aussi que la deuxième division sera délocalisée. Apparemment, c'est vers Kisangani, des histoires comme ça. Ça se chuchote en tout cas, mais ce n'est pas encore officiel. Mais on va voir et attendre ce qui va se passer. Parce que la deuxième division, quand même, mérite d'être suivi cette fois à la loupe, parce qu'avec les équipes qui seront là et la motivation, justement, vous avez vu l'équipe de Mongano par exemple, qui a fait une très bonne compétition avant de chuter vers la fin, et qui reviendra avec une motivation des plus et l'envie de vouloir revenir à Ligue 1. Il y a DSMP qui est là, bien évidemment, c'est vrai. On attend toujours des notifications et tout le reste.
1: Même s'il y a des très très bonnes nouvelles, du côté de Rick Léonton, mais parce que l'équipe est de nouveau autorisée à enregistrer des nouveaux joueurs dans son effectif. La Fédération internationale de football, association FIFA, dans une correspondance datée du 13 août, levait la sanction qui pesait sur le club vert et blanc de Kinshasa. Cette décision intervient après la confirmation du paiement de la dette due à son ancien entraîneur Otis Ngoma, et ouvre également la voie à un défi d'État et la réconciliation politique interne afin de garantir une stabilité institutionnelle et durable et d'éviter une nouvelle crise. Les supporters souhaitent que le président Paul Kassembele et les pères fondateurs se rassemblent autour d'une même table pour établir un nouveau partenariat. Interrogé à ce sujet par actualité.cd, Eric Makonde, un fidèle partisan du club, ne s'est pas privé de faire part de son enthousiasme. C'est une libération tant attendue pour nos supporters. Nous avons traversé des mois extrêmement sombres sur le plan administratif. Ce déblocage nous enlève une énorme épine du pied et nous permet enfin de regarder vers l'avant. Ça veut dire que du côté des SMP, il y a quand même de la lumière qui devient de plus en plus visible, et on ne sera pas surpris de voir que la Linafoot ou la fédération confirme des SMP en première division la saison prochaine.
2: En première division,
1: ce sera pas une surprise,
2: Je ne sais pas trop, mais
1: ouais, parce que ça commence déjà. C'est comme la FIFA vient de permettre à l'équipe de continuer à recruter. Ça veut dire que des SMP peut continuer à rêver grand.
2: Oui, moi je pense que c'est lorsqu'il se passe dans leur environnement à Dijon. Je pense qu'ils ont déjà compris la décision de redescendre en deuxième division et ils sont maintenant très concentrés et à l'idée de revenir en première division. Et c'est ce qui est très positif parce que s'ils jouent la deuxième division, ce sera sûrement l'équipe qui sera favorite pour revenir en première division. Et là, ils sont déjà autorisés à recruter. Vous le savez, DSMP a jadis eu des moyens pour se procurer des joueurs capables de jouer la Coupe de la Confédération. Et donc, s'ils peuvent encore recruter une fois de plus et ramener des joueurs d'un niveau supérieur, capables d'aller trôner en deuxième division et de retourner en première, ça serait une bonne chose. Donc, je le disais, la deuxième division, elle vaut la peine d'être suivie cette saison parce qu'avec Bukavuda, Mungan, on sait déjà bien. Ajouté avec Desampé et Virunga qui venaient de gagner la Coupe du Congo. Donc, ça aura un niveau un peu supérieur et je pense que la Unafoot doit réfléchir dans ce sens, nous donner un site qui aura des très bons terrains, des très bons stades pour abriter les matchs de la Unafoot et c'est pour le plaisir de nos sportifs.
1: Voilà, pour l'instant, Bukavuda, Mungano sont en deuxième division de la Unafoot en attendant toutes les précisions possibles, comme on le disait, qui sont concernés par cette étape de la compétition. Raissa, il faudrait, parce qu'on ne peut pas quand même jouer une telle compétition sur des terrains impraticables, j'espère que cette fois-ci la Unafoot et la FECOFA vont vraiment faire une étude minutieuse pour permettre au club engagé en Ligue 2 d'évoluer quand même sur un terrain approprié et amener peut-être les uns à Kindu, les autres à Kisangani. Ça peut permettre parce que les équipes, même si ça va jouer sur les moyens de certains comme Bukavuda, comme Mungano, comme les équipes de Goma, mais bon, on a appris que cette saison il y aurait une subvention de la fédération à toutes les équipes. Ça peut leur permettre justement de se déplacer et de jouer sur un très bon terrain au lieu d'être à côté peut-être de votre siège, mais sur un terrain impraticable.
3: Je pense que c'est la moindre des choses à faire par les instances supérieures cette saison, parce que la saison passée on a été ridicule avec les images de cette deuxième division. Vous voyez un joueur de l'OC Mungano avec toute l'histoire derrière cette équipe, mais vous voyez un joueur qui termine à jouer un match, mais il est comme quelqu'un qui vient du champ ou bien quelqu'un qui vient donc c'était ridicule. Mais moi aussi je me dis, c'est sûr que peut-être on va traiter ce dossier, ce problème là, mais nos équipes aussi à Bukavu, qu'est-ce qu'elles sont en train de faire? Parce que demain après demain la saison va commencer, mais où est-ce qu'elles sont avec les préparatifs? Elles ne se préparent même pas. Donc nous on est habitués à préparer la saison en pleine saison. Donc je pense que c'est une chose qu'il faut commencer à décourager. On doit décourager ces histoires, que ce soit du côté de Bukavuda, que ce soit du côté de Mungano. C'est sûr que Mungano a eu cette chance la saison passée de faire une très bonne saison avec les joueurs qui nous sont venus de l'EFBOUK. Mais je pense que ça ne sera pas tous les ans, parce que aujourd'hui, vous avez la chance de vous préparer. Pourquoi rester calme? C'est sûr que vos comités, peut-être, ne sont pas à la hauteur, mais pourquoi ne pas prendre l'exemple de l'équipe comme Kabasha de Goma? Ils ont plus de 5 ans sans comité, mais c'est une équipe qui prend toujours part au championnat national de la deuxième division. Et c'est pas pour signifier qu'ils sont nuls, ne sont pas nuls. La plupart des fois, c'est une équipe qui fait mal à d'autres grands clubs de ce parti est. De cette partie est. Et donc pour moi c'est une interpellation à ces fanatiques de Bukavuda, de Mungano. Ils doivent commencer à prendre des choses au sérieux, et s'ils veulent parce que pour nous c'était une fierté de voir l'équipe de l'OC Bukavuda en première division, même si ils jouaient tout le temps, ils jouaient le maintien. Ils n'avaient jamais songé à jouer le titre. C'est comme ça, en jouant le maintien, c'est Santé qui ont été relégués. Je pense qu'il faut commencer à jouer la deuxième division avec les objectifs de monter en première division, pas pour aller jouer seulement le maintien, mais jouer aussi la qualification à des compétitions continentales, je pense. C'est ce que je peux recommander à des fanatiques de Bukavuda et Mungano qui restent encore endormis jusqu'à aujourd'hui.
1: Voilà, il n'y a pas que les fanatiques, même les comités de ces deux formations, même si on apprend. C'est vrai, du côté Mungano, le comité a fait un mandat. On est toujours dans cette guéguerre en termes d'organisation de l'Assemblée Générale. Est-ce que vous avez suivi l'actualité? Toujours pas de suite sur la réception des candidatures. On ne sait pas comment ça évolue de ce côté-là. C'est qu'on sait, tout ce qu'on sait, c'est que il n'y a toujours pas de date précise pour organiser l'Assemblée Générale, alors que le comité actuel est fait mandat. Du côté des Bouddha, nous avons tenté d'entrer en contact avec certains membres au courant de la semaine passée. Les tractations ont commencé pour voir quels sont les joueurs qui vont intégrer l'effectif de Bukavu d'or la saison prochaine. On nous apprend qu'il y aura deux étapes en termes de préparation. Une première étape ici à Bukavu, où il y aura détection des jeunes et des volontaires qui vont venir. Après, lorsqu'on aura une idée sur les joueurs arrêtés ici à Bukavu et ailleurs, l'équipe pourrait chercher un site pour une deuxième phase de préparation. Et là, on parle beaucoup plus de Kinshasa. Donc, c'est en étude du côté des Corbeaux, en attendant que tout cela se précise. Alors que du côté des Mungano, Exaucé l'a dit, il y a quand même un noyau sur lequel Mungano devrait compter pour la suite de la prochaine saison. Expédie, c'est quand même un noyau qui a permis à Mungano ni t'étais le relâchement des dernières minutes. En tout cas, c'est Mungano qui aurait pu finir premier au site des Butembo. Donc il y a quand même un noyau qui est là et qu'il faut encadrer pour que ça commence très bien la saison prochaine.
0: Bon, malheureusement, on connaît le contexte, on connaît les habitudes de Bukavu. On bâtit une maison, on la démolit et on construit une nouvelle l'année d'après. Malheureusement, on revient toujours à la case départ. Pourtant, il faut souvent profiter des ressources disponibles ou disons des unités qu'il y a en sa présence pour essayer d'aller de l'avant. Donc, pourtant, comme vous le dites, Mungano déjà a un noyau dur. Il y a peut-être à renforcer cet effectif en y amenant certains éléments en fonction des besoins réels, pour avoir une équipe différente la saison prochaine, une équipe avec l'ambition de retrouver la Ligue 1 de la Lina Foot. Donc tout passe par l'institution également. Il faut qu'il y ait un comité. On a évoqué le retard qui entraîne le processus électoral dans Mungano. Autant il y a un retard côté Mungano, autant c'est un peu calme côté Bukavu. On sent qu'on est dans un attentisme à Bukavu. Je ne dirais pas qu'on a perdu la passion du sport. De quelque part, on a l'impression que tel est le cas, parce que, bon, visiblement, il n'y a plus de matchs au stade de la Concorde. C'est quand il y avait des matchs que les fanatiques allaient suivre peut-être les séances d'entraînement. Ils étaient trop exigeants à l'endroit de leur comité, mais on sent qu'on est un peu calme. Est-ce que aussi les pesanteurs d'ordre politique favorisent cette posture à Bukavu, parce qu'il n'y a pas des enjeux en perspective? Mais quand on compare avec le Nord Kivu, Goma, on sent qu'il y a des opérateurs politiques qui sont investis dans le sport, avec par exemple ce qui se passe à Virunga, qui est un modèle, qui est un exemple de résilience, une équipe qui vient d'une ville comme la nôtre, la ville de Bukavu. C'est pratiquement deux villes jumelles qui subissent la même situation, mais on sent que les uns, malgré le contexte, c'est sublime et vont faire le merveille au niveau national et représentent la RDC à l'échéance continentale. Je ne sais pas, il y a lieu peut-être qu'on fasse une réflexion pour savoir où est logé réellement le problème, mais on sent que le problème de Bukavu est propre à Bukavu et c'est un problème qui contamine pratiquement toutes les équipes étoiles. Ça n'existe que de nom, c'est pour Kinshasa. Bukavu d'or, bon, on ne parle pas trop et on sent que les fanatiques ne sont pas trop rigoureux. Bon, visiblement, ils ont laissé passer l'affaire. Mungano, bon, on attend le moment idéal. On est en train de négocier encore une qualification à Ligue 1 de la Lina Foot. Au même moment, le processus électoral avance à pas de tortue. C'est à peine qu'on enregistre des candidats au poste de président. On avait appris l'annonce, ou disons la menace, du président sortant, Salomo, qui indiquait qu'il n'allait pas se représenter pour un nouveau mandat. Mais là, on se questionne sur l'avenir de ces équipes et je pense qu'il y a vraiment lieu qu'on essaie d'échanger tous ensemble avec tous les acteurs du milieu du sport, peut-être à un autre numéro d'émission Sport pour tous, pour savoir réellement où se situe la faille et proposer des perspectives appropriées. Et je crois que c'est une réflexion qui nécessite également la participation des acteurs concernés, c'est-à-dire les équipes en soi. Peut-être qu'il y a des motifs qu'on ne maîtrise pas à fond, mais bon, on les connaît de façon globale. Mais si l'expression de ces motifs vient des acteurs concernés, je crois que ça nous permettra de tirer les conclusions nécessaires et de responsabiliser chacun avec sa sphère d'influence, chacun au niveau justement de sa sphère de compétences et tout le reste. Mais sinon, il faut dire que nous sommes mal barrés. C'est parti pour une nouvelle saison où, bon, nous allons jouer pour le plaisir de jouer sans bâtir un véritable projet de gagne, un véritable projet qui va aller concourir pour les titres majeurs.
1: Voilà, alors on va suivre tout cela de près. On espère que les conseils sont passés expédiés et que prochainement ça va bouger dans les états-majors de ces deux formations. Déjà pour Étoile du Kivu, on apprend que les entraînements ont repris à Kinshasa. On aura également toutes les précisions possibles de ce côté-là. Depuis un moment, ça ne communique pas trop ici au sud Kivu pour Étoile du Kivu qui pratiquement est devenue une équipe beaucoup plus de Kinshasa que de la ville de Bukavu.
2: Qui joue à Kindu.
1: Ouais, qui joue à Kindu.
2: Je pense que c'est stratégique ouais. Parce qu'ils savent que, même pour Dauphin, ils savent que c'est très difficile pour les équipes de Kinshasa de se déplacer jusqu'à Kindu. Et vous l'avez vu la saison dernière, Étoile a bénéficié de beaucoup de matchs qu'ils ont gagnés par forfait. Même Dauphin Noir également a bénéficié des matchs avec des résultats obtenus par forfait. Donc c'est un peu stratégique. Ils sont basés à Kinshasa, c'est vrai, mais ils jouent à Kindu stratégiquement.
1: Voilà les nouvelles des quelques joueurs internationaux congolais qui ont repris les championnats avec leurs clubs respectifs. Débit manqué pour Chancel Mbemba et ses coéquipiers pour leur première sortie de la saison en Saoudi Pro League à la Diria qui s'est inclinée sur la petite marge d'un but à zéro face à Al Ahly. Il faut signaler que titulaire au coup d'envoi, Chancel Mbemba a disputé 77 minutes plutôt avant de céder sa place. Le défenseur international congolais a livré une prestation globalement solide dans les secteurs défensifs. Malgré la défaite de son équipe, l'ancien joueur de Lille s'est notamment illustré pour son activité dans les duels et à la récupération. Mbemba a enregistré 3 récupérations, 3 duels au sol remportés, un tacle réussi, un tir bloqué et un engagement dans l'utilisation du ballon. Il a également affiché 83% des passes réussies avec 3 progressions de balles au pied et 15 courses à l'Ediria. N'a pas démérité face à Al Ahly, a montré les séquences intéressantes dans les jeux, mais les hommes de la formation promue ont très cruellement manqué d'efficacité dans les derniers gestes, un défi, un déficit qui leur a finalement coûté cher pour cette entrée en lice dans un championnat hors Europe. Le capitaine des Léopards de la RDC a montré des signes d'encouragement avec une prestation active et engagée dans l'arrière-garde d'Ala Diria. Il faut signaler que l'aventure de Michel Ange Balikwisha au Celtic Glasgow pourrait être de courte durée. Arrivé en Écosse, l'international congolais serait déjà susceptible de changer de club cet été, alors que plusieurs formations seraient renseignées sur sa situation. Selon les informations rapportées par Sacha Tavolieri, 3 clubs seraient notamment intéressés par les profils de l'ailier congolais, l'AS Mons en Italie, les FC Ball en Suisse et l'SV07 Elversberg en Allemagne. Cette situation intervient alors que Balikwisha aurait du mal à s'imposer pleinement dans le plan de l'entraîneur du Celtic, Martin O'Neill. Un départ pourrait donc lui permettre de retrouver davantage de temps de jeu et de relancer une carrière qui connaît actuellement une période de plus délicate à ce stade. Aucune destination n'est encore privilégiée et la course reste ouverte pour les joueurs de 27 ans. Les prochains choix pourraient être déterminants notamment pour retrouver de la confiance et un rôle régulier dans une équipe compétitive. Et Aston Villa pourrait bientôt passer à l'action pour renforcer son couloir droit. Après avoir avancé sur le dossier des Rugiri pour le poste d'arrière gauche, le club anglais aurait désormais jeté son dévolu sur Aaron Wan-Bissaka, international congolais selon les informations rapportées par Fabrizio Romano. L'intérêt d'Aston Villa pour le défenseur est réel et correct. Le club souhaite renforcer son secteur défensif et Wan-Bissaka fait partie des joueurs ciblés pour occuper le poste d'arrière droit. Le latéral congolais connu pour ses qualités défensives et son expérience du football anglais pourrait ainsi faire le projet d'une approche de la part d'Aston Villa dans les prochains jours. Pour le moment, aucune officialisation n'a toutefois été annoncée. Vous savez que pour l'instant, Bissaka évolue avec West Ham. West Ham qui a été relégué en championship, donc la deuxième division, championnat anglais des deuxièmes divisions. Et donc, on va suivre tout cela. Des prix. Et les interclubs de la CAF, puisque nous sommes sur le continent africain avec nos internationaux congolais, il faut signaler que Mazembe, les Aigles, Maniema Union et Virunga
4: se prépare, expédie pour les joutes qui arrivent déjà au mois de septembre ici, alors que la CAF n'a toujours pas répondu à la requête de l'APRFC du Rwanda, qui va affronter en double confrontation les Aigles du Congo de la RDC qui sont en stage en Tanzanie et qui ont joué, je crois, un match amical contre Young Africans de la Tanzanie, qu'ils ont d'ailleurs gagné. Ça veut dire que les Aigles se préparent à loin de tous les brouhaha de Kinshasa pour affronter et donc et tenter d'éliminer la formation de l'APRFC du Rwanda.
0: Oui, je crois qu'ils ont fini leur stage de la Tanzanie. Ils vont aller, je crois, en Angola pour la suite de leur préparation. Ça se prépare bien parce que, bon, au niveau interne, le championnat n'a pas encore démarré. On n'est pas fixé sur la date de reprise du championnat. Donc, il faut vraiment commencer à se préparer en mettant au chapitre, disons, de cette préparation les matchs amicaux et négocier, par exemple, un match avec Young Africans. C'est déjà quelque chose parce que c'est pratiquement le niveau des équipes auxquelles les Aigles vont faire face en compétition africaine interclub de la CAF. Ils retrouvent déjà l'armée patriotique rwandaise, donc je crois que ça a été bien planifié, le fait d'aller en Tanzanie quand on sait qu'on va jouer un premier match avec une équipe du Rwanda. C'est des équipes de la même zone qui utilisent pratiquement les mêmes méthodes, qui évoluent pratiquement dans un même environnement et à un niveau, je crois que la planification a été bien faite dans les chefs des Aigles. On a vu Virunga également qui se prépare paisiblement. Ils se sont dirigés à Brazzaville dans un premier temps avant de prendre le chemin de Kintele. Hier, j'ai appris qu'ils ont bouclé les arrivées. Donc, ils ont fini les recrutements. Ils ont pris un peu partout. Ils ont renforcé le staff technique. Bon, même si on a senti un peu de concurrence dans le choix des certains animateurs, dans le staff technique, un directeur technique, là où il y a un entraîneur, tous du niveau national, et on sait la pratique des entraîneurs congolais. Mais bon, heureusement, le patron du staff technique, il n'est pas congolais. Il va essayer peut-être de remettre de l'ordre dans la boutique. Ils sont en préparation, loin de Kinshasa, Kintele, c'est également loin de Brazzaville, loin de toute ambiance, pour être au frais. Bien sûr, ils sont en train de vouloir découvrir la Coupe de la Confédération et nous constatons qu'ils y mettent les ingrédients nécessaires, le renforcement du staff technique.
4: Ils ont été reçus par les chefs de l'État, c'est un aspect également n'est pas négligé. Hein?
0: Oui, ils ont été reçus par les chefs.
4: Parce que vous savez, la Coupe du Congo, désormais, c'est la Coupe du président. Donc ça veut dire, comme les chefs de l'État n'étaient pas au stade pour ce match de la finale, ils sont allés montrer leur coupe au président de la République. Tous les joueurs étaient donc là, les membres du staff technique. C'est une toute autre dimension, vous l'avez dit, expédie. Ils vont découvrir pour la première fois la Coupe de la Confédération de la CAF. Et donc, ça veut dire qu'il faut mieux se préparer. C'est loin de ce qu'on a vu en Ligue 2. Et ici, c'est pas le championnat national. C'est pas le championnat des Goumes. Et donc, c'est pratiquement la Coupe de la Confédération de la CAF. Et là, Virunga devrait mieux se préparer. Hein.
0: Justement, ils y mettent les moyens nécessaires. Un staff garni. Bon, certes, on n'est pas impressionné par les nationalités, mais on sent qu'ils ont pioché un peu partout, les Marocains, les Français, pour avoir un effectif de qualité. J'ai appris qu'ils ont recruté un joueur en provenance du Rwanda. Je crois qu'il a été, je ne sais pas si c'est à la paire et consort. Hein. Ils ont pris des internationaux brazzavillois, donc ils ont fini le recrutement. Je crois qu'ils ont ouvert maintenant la place au travail. Mazembe, ça évolue toujours à Futuka. Bien sûr, l'attente des fanatiques est grande. J'ai lu, je crois, Hérité Ndoula qui a publié un post hier disant que trois nouvelles annonces sont en perspective. Il a promis trois noms qui devraient plaire aux fanatiques du TP Englebert Mazembe.
4: Alors qu'il y a déjà des nouveaux, il y a six joueurs qui ont été libérés par Mazembe qui iront après. Il s'agit de Basile Cliffs Konga, Apidja Ilume Mbongo, Enoch Ndai, Abdallah Rajabu, Yves Boulou et Dylan Lumbu ont trouvé un accord pour leur permettre d'évoluer en prêt ou en transfert durant la saison 2026-2027. Alors qu'il faut signaler que Mazembe a officialisé l'arrivée des trois internationaux. Il s'agit d'Alassane Hassan Sila, Abdul Skoubt Bode et Ismaïla Sissé qui ont intégré l'équipe d'Itupisa Mazembe Anglebert de Lubumbashi. Il faut signaler qu'également donc, Ben Moussa Dao est le nouveau milieu offensif malien qui vient de rejoindre les rangs d'Itupisa Mazembe. Il a adressé un message fort aux supporters de l'équipe en rassurant qu'il est déterminé pour la prochaine saison. Ben Moussa Dao donc, va intégrer également l'équipe d'Itupisa Mazembe. En provenance du FC Nzidane de la Mauritanie, le joueur a paraffé un contrat de 2 ans avec les Corbeaux. C'est un milieu défensif malien à caractère. Donc, il est venu donc de Nzidane en Mauritanie. Mazembe a dégraissé. Mazembe est en train de recruter. C'est pour préparer la prochaine saison exaucée. Des nouveaux noms. Alors que ton joueur préféré a quitté Mazembe pour un prix en Suisse. Hein?
2: Ouais, effectivement, il va falloir qu'il aille confirmer de ce côté-là parce que s'il ne confirme pas, il reviendra justement à Kamalongo. Mais je crois en lui, je crois en ses capacités également. Comme l'autre
4: Oscar Cabrice,
2: il a réussi là-bas. Et je pense que lui aussi, il peut réussir parce que la saison qu'il a faite, c'était vraiment exceptionnel pour un jeune de son âge. Il a réalisé des très grandes choses et c'est une pièce maîtresse de l'équipe que Mazembe a perdu. J'espère vraiment qu'ils vont réussir à le remplacer parce que actuellement Mazembe a libéré beaucoup de joueurs et ce qui est pour moi normal parce qu'il y avait un effectif pléthorique avec des joueurs qui n'avaient pas des temps de jeu, qui étaient juste là et qui peut-être bousiller l'argent de l'équipe. Pourtant, je crois que Mazembe a besoin d'argent à cette période ici. Donc, il fallait libérer certains dont le contrat était déjà fini et puis ramener d'autres. Même si, c'est vrai, le niveau des certaines recrues, ça n'inspire pas confiance à première vue parce qu'un joueur qui vient du championnat mauritanien, nous savons tous qu'il n'y a pas une équipe de la Mauritanie qui se sublime sur le plan africain et qui joue les interclubs. Mais on a vu des joueurs quand même qui sont venus des nulle part et faire des bonnes choses de ce côté-là. Donc je crois vraiment en Mazembe et je crois en toutes les recrues qui vont arriver et on espère pouvoir faire une très grande saison bien évidemment parce que avec l'entraîneur Slimane qui fait un très bon boulot et qui sait vraiment gérer son effectif, il sait donner du temps de jeu aux joueurs quand il le faut. Je ne suis pas peut-être d'accord avec les prêts des Happy Jailoumé qui pour moi également a été l'un des hommes forts des Mazembe tout au long de la saison au cours de laquelle Mazembe a fini par remporter la première division. C'était un excellent joueur, malheureusement il est prêté et j'espère qu'il va il va retourner à Mazembe en ayant déjà les niveaux peut-être que les staffs veut voir de lui et tirer le meilleur de lui pour aider l'équipe.
4: Voilà, et qui vous a dit que Mazembe ne recrute pas des joueurs congolais. Les Mazembe a bouclé l'arrivée du jeune promoteur attaquant prometteur attaquant de pointe Mulindo Mbala Dante Joël en provenance du CS Don Bosco, auteur de 10 buts la saison passée avec les Salésiens. Les puissants numéro 9 a séduit par son efficacité, son sens du placement, sa précision devant les buts et sa capacité à s'imposer dans les duels, notamment dans la surface des réparations qui ont également été remarquables. Et voilà, pour ce qu'on concerne Mazembe qui a fait quand même, qui est en train de faire un recrutement XXL, en attendant donc de confirmer si les nouvelles recrues peuvent apporter quelque chose au sein de Mazembe après le départ de certains joueurs qui étaient à fin contrat et dont Mazembe estimait qu'il ne fallait pas renouveler et qui ont été libérés. D'autres sont libérés pour des prêts en attendant voir l'effectif complet de Mazembe pour la saison prochaine qui revient sur les devants de la scène sur l'échiquier continental. Alors la CAN féminine, la finale c'est aujourd'hui, Raissa, entre le Cameroun et les Malawi. Les Camerounaises donc vont affronter les Malawi pour ce qui concerne la finale de la CAN féminine. Il faut signaler que les Camerounaises avaient réussi en quart de finale l'énorme exploit de sortir les Nigérianes, archi favorite et vainqueur des 10 et des 13 CAN disputées depuis la création de l'épreuve en 1998 en demi-finale, grâce notamment à la gardienne Michaeli Bina. Les Lions ont battu les Marocaines au tir au but. Les Camerounes possèdent donc l'expérience des grands rendez-vous et connaissent la pression d'une finale. En 2004, 2014, 2016, les protégés de Dimitri Lipov seront donc logiquement favorite face au Malawi, qui atteint la finale contre toute attente pour sa toute première participation à une phase finale de la Coupe d'Afrique des Nations féminines. Voilà, la CAN, les dames sont à l'honneur, Raissa. J'ai suivi d'ailleurs hier le match de la troisième place entre l'Algérie et le Maroc, un très très très bon match. Les Marocaines qui menaient avant de se faire attraper dans les ultimes minutes pour finalement perdre le match après séance de tir au but. Donc ça veut dire le football féminin prend également une certaine ampleur sur le continent africain.
3: Et je pense qu'il faut féliciter ces dames du Malawi parce qu'ils ont joué un très bon match de demi-finale contre le Maroc. Un match où il y a eu deux cartons rouges, un du côté du Maroc et un autre du côté de Malawi. Ça prouve l'intensité de ce match. Et donc, il faudra continuer à encourager cette équipe du Malawi qui, à l'avoir joué, c'est pas quasiment une équipe féminine. Parce que même quand on voit la physionomie de ces dames, vous trouvez que ce sont des filles qui... Bon, oui,
2: vous pouvez. Il y a même une camionnette qui est comme ça,
3: oui. Oui, donc... On continue à les encourager. On suppose que pour leur première fois, ils se sont qualifiés en finale de cette fête continentale de football féminin. Et on espère qu'aujourd'hui, ils peuvent faire la différence contre le Camerounaise, même si c'est pas du tout facile. Je vous dis que c'est une équipe qui est bien en place. Elles ont toutes les cartouches pour pour nous faire une surprise face à cette équipe camerounaise. Donc, on le souhaite bien. Bonne chance.
4: Voilà, malheureusement, le football féminin à Bukavu pratiquement n'existe pas. Hein?
3: Bon, je pense que cette saison, on aura ces championnats parce qu'on est déjà en pourparlers. Je me souviens, la semaine passée, j'avais parlé avec la dame, la chef, celle qui gère le football féminin au niveau national. Elle m'a promis que... Et donc, elle m'a demandé de lui proposer un projet. C'est un projet que je suis en train d'écrire et je suppose que cette saison, vouloir ou pas, on aura ces championnats féminins parce que on a vu nos joueuses qui sont parties, que ce soit à Kinshasa, au Burundi, au Rwanda, à Goma. Ce sont des filles qui sont en train de faire du merveille partout où elles sont passées. Et c'est pour nous une chance de retrouver nos filles qui sont allées se réfugier dans différents clubs du pays ou en dehors du pays cette saison.
4: Voilà, on va suivre tout cela de près et encourager l'initiative en termes de football féminin.
2: Voilà, je voulais passer un mot par rapport à la CAN. Je ne vois pas en tout cas le Malawi résister face au Cameroun parce que la finale de l'édition passée, je crois que c'était entre le Maroc et le Nigeria. Et maintenant, le Cameroun a réussi à éliminer les deux finalistes de l'édition passée, c'est-à-dire les Nigériens et le Maroc. Et vous avez vu, le niveau du Nigeria, c'était le haut niveau. Même le niveau du Maroc, qui a d'ailleurs remporté l'édition passée, c'était aussi un niveau supérieur. Maintenant, le Cameroun arrive à éliminer les Nigériens en quart et le Maroc en demi. J'ai trouvé le Malawi, c'est vrai qu'il est arrivé là-bas. Voilà, c'est pour la première fois. Et du coup, je pense que... Les Cameroun, ils vont pas résister, les Malawi.
3: Ah oui, non. Je pense qu'elles peuvent résister parce qu'elles ont une gardienne qui est bien en forme, mais aussi leur attaque, ce sont des filles qui savent bien se positionner en attaque, elles peuvent bien passer la balle. Je suppose que ça sera un grand match, ça sera un très bon match, elles peuvent résister. C'est sûr qu'elles peuvent lâcher à la dernière minute ou bien... Donc on peut les gagner sur des petits détails, mais ça sera un bon match.
4: Voilà, on voit sur que du Cameroun, du Malawi va remporter donc la CAN féminine. Le coup d'envoi, donc, c'est à partir de ce soir, aux alentours de 21h. Et passé tout proche de la relégation la saison dernière, le FC Séville a souffert pour décrocher la victoire face au Rayo Vallecano, 2-1 hier samedi, lors de la première journée de la Liga. La Liga, dont le coup d'envoi a été donné hier. Les Sévillans ont encaissé les premiers buts lorsqu'Alvaro Garcia a profité d'une erreur de l'ancien Hervé Sangané. Sanganté pour trouver les chemins défilés. Devant son public, la formation andalouse a égalisé sur pénalty, marqué par Gurdi à la 52e minute, puis réduit à 10 après l'expulsion de Salas à la 88e minute. Séville a emporté sur un nouveau pénalty converti par Fernandez à la 97e minute. Un peu plus tôt, Alaves a également commencé sa saison par une victoire en supériorité numérique dès la 42e minute. Et les cartons rouges reçus par Femenia, l'équipe de Kike Sanchez Flores a dominé Retafe 3-0 grâce à un excellent Mariano Diaz, l'ancien joueur du Real Madrid des Lions, marqua un but à la 91e minute et délivré deux passes décisives pour Tenaglia à la 73e et Rodriguez à la 94e minute. Donc la Liga est saisie, les coups d'envoi ont été donnés hier. On va encore attendre le week-end prochain pour le premier match du Real et du Barça. Je crois que le Barça va recevoir à domicile au Spotify Camp Nou la formation de l'Athletic Bilbao, si je ne me trompe pas, pour la première journée. Alors que le Real là, se déplacera sur la pelouse de l'Espagnol Barcelone pour cette première journée. Ça commence hein, déjà très trop. Chapeau bas pour les championnats espagnols qui commencent déjà ce week-end. Et après le week-end prochain sera donc le championnat français et puis la Prima League. Donc on va se régaler. On est déjà en pleine attente pour voir comment ça va se passer. Hein.
0: Oui, ça serait un championnat poussif cette saison qui va se jouer, je crois, même jusqu'à la dernière journée. Parce qu'on a vu que les top 3, les équipes du top 3 se sont considérablement renforcées, ouais. Même si le Barça a gagné les deux ligas passées, mais on sent également qu'elle a remodelé pratiquement son effectif. Il y a une équipe de Barcelone qui va évoluer avec une ligne d'attaque différente, notamment au niveau de la pointe. Les artificiers majeurs de l'équipe ont été vendus. Il y a Lewandowski et Ferran Torres. Donc on aura du nouveau là devant. Il y aura des nouveautés. Les Karim Adeyemi, les Gordon Anthony. Alors qu'au Real Madrid, c'est la même chose. C'est une transformation même au milieu de terrain avec les arrivées de Bernardo Silva à l'attaque de Yann Diomande.
2: En défense, Cucurella.
0: Donc Konaté qui vient de l'Angleterre. On sent également que plusieurs joueurs venus de l'Angleterre ont signé dans les deux équipes. Au-delà des deux, il y a par exemple l'Atletico qui a signé Cuti Romero. Donc on se renforce considérablement. Donc ce sera un championnat attrayant, un championnat qui va consacrer une bataille de fer entre les trois équipes au top, même si il y a deux qui passe au devant de la scène, à savoir le FC Barcelone et le Real Madrid. L'idée pour le Real cette saison, c'est de gagner une fois de plus en Espagne pour briser ou mettre fin à l'hégémonie nationale du FC Barcelone. Mais bon, au-delà de ça, il y a également des ambitions européennes que les deux équipes mûrissent. Mais l'attrait majeur et l'attrait immédiat, ça sera d'abord le championnat qui commence déjà, qui a commencé ce week-end et qui prévoit pour le week-end prochain l'entrée en jeu des équipes soi-disant grandes du championnat. Bref, on va se régaler autant de suivre la Premier League, le championnat espagnol, bon, un peu le championnat allemand, l'Italie et la France.
4: Voilà, ça a commencé, le coup d'envoi a été donné, exaucé. Oui. En Espagne, hier, on a vu certains très bons matchs. Moi, personnellement, j'ai vu le match de Séville et le Rayo Vallecano, un très très très bon match. Les temps, le go est donné, comme l'a dit Expedi, cette année, ça va encore se jouer entre le Barça, le Real, l'Atlético Madrid. Attention, il y a la Real Sociedad qui est là, les Betis Séville est là. Mais bon, on a vu que ça s'est renforcé des parts et d'autres. Les renforts sont arrivés, les départs ont été actés. Ferran Torres quitte le Barça pour le Paris Saint-Germain, c'est désormais officiel. Alors que Rodri va quitter Manchester City pour rejoindre le Barça. On a parlé de Yann Diomande qui a quitté Leipzig pour le Real avec un somme record de 140 millions d'euros. Dumfries, il a quitté l'Inter pour le Real Madrid. Cucurella a quitté Chelsea pour le Real. Konaté a quitté Liverpool pour le Real. Ça dit que le Real s'est renforcé presque dans tous les compartiments. Alors que du côté de l'Atlético Madrid, on ne veut toujours pas lâcher Julian Alvarez qui a donné publiquement ses envies de quitter l'Atlético Madrid pour rejoindre le Barça. Les négociations sont au point mort. Ils ont commencé, le Barça a envoyé une première offre de 100 millions d'euros. Malheureusement, l'Atlético Madrid refuse toujours de céder son joueur. Bref, ça se bouge, ça bouge, ça bouge. Et comme le disait Expedi, ça va être, ça va se jouer dès la première jusqu'à la dernière journée.
2: Effectivement, hein, surtout je crois qu'il y aura beaucoup plus de la concurrence cette saison, parce qu'on ne va pas se les cacher. Les deux dernières saisons, il n'y a pas eu vraiment de la concurrence. On a senti que c'était seulement le Barça. Et voilà, il fallait marcher sur le Real pour
5: pour gagner le championnat, et le Barça l'a fait. 7 classico gagnés sur, plutôt 6 classico gagnés sur les 7 joués, toutes compétitions confondues. Donc le Barça a vraiment dominé l'équipe du Real et tout le championnat, bien évidemment, il faut le dire. Mais tel qu'Expedia le disait, les trois des devants, les trois qui sont toujours favoris lorsque les championnats débutent, les trois se sont renforcés, le Real Madrid, le FC Barcelone et l'Atlético de Madrid. Le Barça qui a perdu quelques de ses éléments, notamment Ronald Araujo, Ferran Torres, Lewandowski, et qui pourrait perdre également Marc Casado. Donc le Barça qui va essayer un peu de bricoler. Si Julian Alvarez n'arrive pas dans ses mercato d'été, le Barça va devoir bricoler. J'apprendrai que Flick pourrait revenir à l'ère du faux numéro 9 avec Lamine Yamal, qui pourrait évoluer dans cette position-là la saison prochaine. On va attendre et voir déjà pour le match de ce soir, le match amical. On verra comment il va l'utiliser et on aura déjà une idée sur ce que prévoit Hansi Flick. Est-ce qu'il va prendre les risques de prendre le joueur qui a été recruté pour les Barça B, Mohamed Abdelkarim, pour essayer de jouer à ces postes-là? Ça serait une grosse responsabilité quand on joue au Barça. On est très jeune, on vient de l'Afrique. C'est vrai, il a un très grand talent, mais jouer à ces postes-là, c'est un très gros fardeau quand on est au FC Barcelone. Et le Real Madrid, vous l'avez dit, ils se sont renforcés avec des joueurs de très haut niveau. Cucurella, c'est un champion du monde. On a vu sa performance à la Coupe du Monde. C'était une très grande compétition de sa part. Et ça a été l'un des meilleurs Espagnols tout au long de la Coupe du Monde. Konaté, c'est plus un joueur à présenter, c'est vrai, il l'a présenté sur les deux dernières années, quelques fébrilités défensives, mais à ses débuts, lorsqu'il a explosé à Liverpool, on a vu tout de suite que c'était un joueur qui pouvait aider, surtout le Real qui a souffert de plusieurs difficultés défensives. Et Konaté, je ne dis pas que c'est lui qui vient régler les problèmes du Real, mais il peut quand même aider dans certaines situations. Il est expérimenté, notamment il a joué plusieurs rencontres à des hauts niveaux. Et puis voilà, Bernardo Silva, Yann Diomande également. On espère vraiment qu'il y aura beaucoup plus de concurrence et que le championnat va se jouer jusqu'à la dernière minute, parce que c'est ce qu'on veut voir également. Et un championnat qui se termine à la 35e journée, il y a encore 3 journées, et un champion qui finit à 10 points du deuxième, c'est pas toujours très attirant. Mais lorsqu'il y a cette concurrence qui arrive jusqu'à la fin, jusqu'à la dernière minute, c'est toujours bien, et ça fait que le championnat sera beaucoup plus attirant.
4: Voilà, le championnat donc espagnol a commencé. On attend donc le début du championnat français également des premières divisions et du championnat anglais des premières divisions. Donc il y a le trophée des champions qui arrive aujourd'hui, je crois, ce soir, entre les Paris Saint-Germain et Lens. Et on pourrait assister aux premières minutes de Ferran Torres avec le Paris Saint-Germain, son nouveau club qui a quitté donc le Barça pour rejoindre le Paris Saint-Germain contre une somme de 50 millions d'euros selon les dernières informations que nous avons reçues. Et si le Bayern Munich a remporté son match amical contre Leipzig 3-1 samedi, le club bavarois a toutefois perdu 3 joueurs sur blessure. Konrad Leimer, Kim Min-jae et Yamal Musiala ont tous quitté la pelouse à cause d'un problème physique. Des pépins qui tombent mal à une semaine de la Supercoupe d'Allemagne face au Borussia Dortmund. Et comme évoqué plus tôt samedi, Zion Suzuki, 23 ans, 20 matchs en série A pour la saison 2025-2026, ne signera pas finalement au Paris Saint-Germain en provenance de Parme. Une information confirmée par le journaliste Fabrizio Romano qui annonce un nouveau prétendant pour les portiers japonais. Aston Villa prête à égaler la proposition parisienne à hauteur de 35 millions d'euros et à offrir un contrat de longue durée aux joueurs. Les spécialistes du mercato précisent que les Villans ont d'ores et déjà contacté la formation italienne pour avancer sur les transferts, mais aussi les représentants de l'international japonais. Pour rappel, les pensionnaires de Villa Park sont à la recherche d'un potentiel successeur à Emiliano Martinez, dont l'avenir en Angleterre est très incertain et qui serait en pourparlers avec la Juventus de Turin. Alors que Zion Suzuki, c'est l'international gardien japonais, celle que vous avez découvert à la Coupe du Monde, un très très très bon gardien, et qui est dans les transferts au Paris Saint-Germain, a capoté à la dernière minute. Il va rejoindre Aston Villa, qui donc a pour parler avancé avec les gardiens des buts et qui aurait même pris contact avec son club Parme pour avancer. Emiliano Martinez, l'international argentin, pourrait lui quitter Aston Villa pour rejoindre la Juventus des Turins. Alors, on va clôturer cette émission Sport pour tous à 12h passées des 55 minutes à Bukavu. Raissa Namachunjou, merci d'avoir répondu à notre invitation.
3: C'est nous qui vous remercions, cher héritier Boroto, et surtout nous remercions toutes ces personnes qui nous ont suivis et celles qui continuent à nous accompagner vers la réussite de notre projet Boxer les préjugés. Et on espère qu'on sera ensemble avec toutes ces dames qui veulent voir les femmes s'imposer dans différents domaines.
4: Voilà, prenez donc rendez-vous avec Madame Raissa tout au long de la semaine. Elle est joignable pour apporter votre contribution et pour la réussite de cette activité prévue le dimanche prochain. Nous en profitons également pour adresser nos condoléances à notre confrère Bertin Mungombe qui a perdu son père, le membre de notre association, l'association des journalistes sportifs du Congo, section du Sud Kivu à JSC, qui se mobilise pour aller rendre visite à notre confrère, à notre ami Bertin Mungombe, mais également nos condoléances à notre directeur Thaïs Bagoula qui a perdu sa maman également, que nous avons enterré le jeudi passé du côté de Luiroa en territoire de Kabaré, à toute la famille Bagoula, à tous ceux qui ont connu l'illustre disparu, nous leur adressons nos condoléances les plus attristées, à tous les sportifs qui nous ont quittés tout au long de la semaine et à courant de la semaine ici et avant, nous vous adressons également nos condoléances les plus attristées et exaucées. Merci d'avoir répondu à notre invitation.
5: Merci beaucoup Héritier, c'est un plaisir.
4: Merci à tous les amis qui ont été avec nous. Beaucoup de messages des auditeurs. Merci. Bienvenue Mathia Boussoubi et tout l'ensemble des groupes Parlons Foot. Vous avez suivi cette émission Sport pour tous depuis quelque part. Merci à Michel Mwanda-Bouezi. Bienvenue le Sam et les autres. Merci à Badou Hassan Boulosis qui a dit comment évolue Rodrigo au Real Madrid. Rodrigo est toujours en période de convalescence. Il pourrait donc intégrer l'équipe de José Mourinho dans les prochains jours. La date n'est pas encore très très très précise, alors qu'on annonce plutôt que Militao Lune va reprendre les entraînements avec le Real Madrid au mois de septembre prochain. Vous savez, il a été opéré également blessé et éloigné des terrains pendant plusieurs mois. Merci à Christian Taboba qui a envoyé également un message pour encourager la qualité de l'émission. Bon dimanche à Babingwa et à Expedi Kialou. Merci à vous Christian Taboba pour les messages. Tous ceux qui ont envoyé vos messages, merci de nous avoir prêté oreille attentive. Bonjour, bonjour aux invités présents au studio. Juste un signe de captivité. Bonne chance au BC Maindeleo. Lucien Kabungulu depuis Major Vango nous a envoyé ce message. Bonjour héritier Walungu, les sexes sportives, les cercles de football de Walungu tient son assemblée générale ce dimanche à partir des 12h. L'équipe de Cape Town City de Kanyola Abati, Weska 4 buts à 3 sur un triplé d'Awezaye, et cette équipe joue le jeudi face au TP Renaissance et l'US Balinda joue contre les FC Mapingano de Malanzi. Ça signait donc le coach Lievin Eliezer depuis Kanyola qui a donc envoyé ce message. On rappelle qu'à Walungu, le cercle tient son assemblée générale aujourd'hui et l'équipe de Cape Town City de Kanyola a bâti Weska 4 buts à 3 sur grâce à un triplé de Awezaye. Et cette équipe joue le jeudi face au TP Renaissance. Et l'US Balinda joue les FC Mapingano déjà demain lundi. Merci au coach Eliezer Lievin qui nous a donc envoyé ces messages depuis Kanyola en territoire de Walungu. Joseph Kizungu était donc à la mise en onde de cette émission. Je rappelle, rediffusion Sport pour tous ce soir à partir de 21h. Expedi Kialou, héritier Boroto, était fier de vous la présenter. Prenez donc rendez-vous avec nous. Les dimanches prochains, même heure, même fréquence, au revoir.